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Salut tout le monde. Vous réveillez tranquillou avec nous, avec énergie ce matin, c'est jeudi, c'est le 28 mai. Comme d'hab, j'ai tout voué de préférer que des stars. Miley Cyrus et Shakira pour démarrer la journée. Parfait. 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

Comment ça va ce matin? Bienvenue sur LRG, bienvenue tout le monde. Ouais, c'est jeudi, c'est le 28 mai, peut-être bientôt le week-end pour vous. Accrochez-vous, en tout cas, ça va le faire. Là, on finit cette semaine tranquillement ensemble ici, comme d'hab, entre 4h et 6h avec votre horoscope. Ouais, l'horoscope LRG, signe par signe, je l'ai pour vous dans moins de 10 minutes. J'ai aussi forcément.

0: Tous vos hits préférés, Ed Sheeran, Gillo avec David Guetta. Et puis avant, on va rigoler. On va se marrer ce matin avec, comme d'hab, les meilleurs moments de Manu, vos moments préférés de l'émission, des ouin-ouin sur LRJ. Avant leur retour tout à l'heure, 5h55.
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2: Et ce matin, c'est Zao qui est avec nous. J'adore ce titre. J'en parlais, je sais pas à quelle heure tu t'es réveillé ce matin, si tu nous as entendu, mais je suis impressionné tout le temps par ta voix. C'est ce que je dis. Il y a une Zao.
3: Ouais, c'est vrai.
4: C'est mignon.
3: Il n'y a pas de voix comme la tienne. On mais reconnaît direct.
2: J'adore ce titre. Et l'autre, La Roue Tourne.
5: La Roue Tourne. Hey, retour à la case départ.
2: Elle chante. Elle chante.
3: C'est ouf.
2: Zao, c'est aussi ça.
4: Eh oui.
3: C'était la piste 11 de mon CD gravé. Incroyable. C'est incroyable.
2: La piste 11 de mon CD gravé.
3: Oui, je l'écoutais en boucle et le CD est encore là, dans ma petite pochette.
4: Tu vois, comme quoi je ne savais pas que ça allait être ce gros single que c'est, sinon je l'aurais mis en 3. Tu vois, c'est ça les calculs. Je la mettais vers la fin, genre, bon, celle-là, on sait pas trop.
2: Mais Lorenza, elle m'a dit, il y avait un titre.
3: Ah ouais.
2: Un titre de toi qui est hyper important dans sa vie.
3: Bah, je te promets. Ah oui, ça me fout les poils à chaque fois. Genre, dès qu'il y a des trucs un peu importants ou même des moments cool ou des ruptures, je la mets parce que ça me fout les poils et je me mets dans une petite bulle. J'imagine, enfin, je regarde par la fenêtre comme dans les clips. Enfin, tu vois, genre.
4: Ça me fait un petit kiff. Avec la buée.
3: Exactement.
2: Il faut qu'il pleuve dehors, sinon elle demande à quelqu'un de mettre un arrosoir.
4: C'est ça.
3: Faut me mettre dans le truc.
4: Ah oui,
3: je l'adore.
4: Ah bah écoute, avec plaisir. Hein.
2: Si vous connaissez pas ce titre, c'est ça, Je te promets, Zao.
5: Mais je ne pourrais te dire.
2: Je vais te dire un truc, il faudrait avoir une Zao à chaque fois qu'on est tendu.
3: Oui, c'est vrai que ça apaise.
2: Vraiment.
4: Eh ben écoute, c'est l'antidépresseur, c'est ça?
3: Ah oui.
2: Non mais ça calme, tu calmes.
4: Bah, écoute,
2: tu t'en rends pas compte?
4: Non, je m'en rends pas compte.
2: On te l'a jamais dit?
4: Oui, mais je ne suis pas quelqu'un de calme dans la vraie vie, donc c'est sûr que j'ai envie de te dire oui, c'est normal, c'est la prolongation de moi-même. Pas du tout.
2: Je suis hystérique, qui hurle partout et qui gueule sur tout le monde.
4: Écoute, vous avez de la chance parce que moi je vis avec elle et elle est pas du tout comme ça.
2: Ça me calme.
3: C'est ouf.
2: Là, sa voix.
3: Ouais.
2: Parce que moi, si j'essaye de chanter comme ça, je l'espère pas.
4: Non, ouais, non, c'est vrai. Non,
2: mais oui.
4: Je vais t'apprendre deux, trois
2: techniques. Je veux bien.
4: Allez.
2: Zao est avec nous. Il y a plein de monde au standard. 0-870-42-48. Il y a plein de questions pour toi. On va démarrer avec Mélanie qui est là. Bonjour Mélanie.
6: Bonjour Manu. Bonjour Léon. Bonjour Zao.
4: Bonjour Mélanie.
6: Je suis trop impressionnée de t'avoir au téléphone.
4: Bah voyons Mélanie. On est ensemble.
6: Mais oui, trop contente.
2: Mais tu peux être contente. Elle nous a dit qu'elle venait exprès pour nous, hein.
3: Ça, du Québec. C'est la classe.
4: Ouais, pour les ouin ouin.
2: Incroyable. Le dis pas trop comme ça parce qu'on a l'impression que tu te moques de nous et que tu nous parles comme si on était des enfants.
4: Mais non, pas du tout. Je rentre dans le. J'ai envie de faire partie de la bande.
2: Mais tu es officiellement une ouin ouin.
4: Ouais, bah c'est super.
2: Et là, ouin ouin. Putain, tout ça, toute ma carrière pour ça.
4: Si, j'assume, j'adore.
2: Mélanie, t'avais une question pour Zao.
6: Oui, Zao, j'ai une question pour toi. Mm-hmm. Je suis un peu curieuse, mais j'aurais voulu savoir quelle est la personne que tu appelles le plus.
4: Ah, le papa de mes enfants. J'ai envie de dire mon mari, mais en vrai, je l'appelle que pour demander est-ce que tu les as sortis de l'école, est-ce que tu les as emmenés au judo, est-ce que ça s'est bien passé le cours de musique,
6: pour checker,
4: parce que il est en toute détente. Ça se passe toujours bien pour lui, mais
2: pas pour les enfants.
4: Je pose la question aux enfants. Bah, vous avez mangé? Pas encore. Non, il est super avec eux. Mais en gros, oui, j'appelle le plus.
2: Mais bon,
4: Flo.
2: Ça fait deux jours qu'il doit aller chercher à l'école.
4: Voilà. Là, juste avant de rentrer, je lui dis, t'as acheté les places de... Parce qu'ils font un spectacle de fin d'année.
3: Ah oui, c'est bientôt.
2: Bien sûr.
4: Et voilà, donc t'as acheté les places pour papy, mamie, machin. Ouais, t'inquiète. Sauf que moi, j'ai reçu une deadline par mail. J'ai dit, c'est maintenant.
2: Au spectacle de tes enfants, il y a toute la famille qui vient.
4: Ah oui, nous,
3: c'est trop bien.
4: On encourage tout le monde.
2: Oh, c'est stylé. Ils ont quel âge?
4: Le dernier a presque 2 ans, pas encore, dans 3 mois il aura 2 ans. Et le grand, il aura 8 ans le 11 juin. Quoi.
2: Ok, spectacle 8 ans, ça commence à faire. Bon, ouais. À 2 ans, il va faire comme tout le monde, un arbre au milieu du...
4: Non, bah, il va courir, il va crier.
2: Oui, c'est ça. Il sera heureux.
4: Voilà, je sais pas, on l'applaudira quand même. Ouais, il a fait une pirouette sur lui-même. Ouais.
2: Bon, pour qu'il soit au spectacle, il faut quand même rappeler évidemment à son papa de venir le chercher.
4: Voilà. Yes. Donc voilà, ça répond à ta question, Mélanie.
6: Ouais, super, merci beaucoup, Zao.
4: De rien.
2: On t'embrasse, on te souhaite une belle journée.
6: Bonne journée à tous.
4: À toi aussi.
2: Gros bisous. Tant qu'on est dans le téléphone, question. Qui tu appelles si, par exemple, t'as une place en trop pour un concert ou un film?
4: Qui j'appelle? Manu.
3: Oh, oh,
4: bonne réponse ou pas?
3: Ah, sympa. Ouais, bien joué.
2: Genre, on ira ensemble voir le film au cinéma?
4: Bah ouais.
2: Ok. Ouais.
4: Parce que Manu, dis-toi que je n'ai plus de vie. Donc, si j'ai des places pour aller au cinéma... Si je dis c'est Manu, déjà, j'ai un bon...
3: Ouais, c'est vrai.
4: C'est une bonne excuse. C'est une... Non, mais ouais, c'est Manu, c'est du morning, tout ça, machin. Non, mais ok, c'est du taf, du coup, un petit peu. Quoi, et après, je sais que je vais kiffer derrière.
3: C'est
2: comme,
3: trop bien.
2: Comme t'es venu pour nous du Québec, je viendrai pour toi au Québec.
4: Allez, ça marche.
2: Vendu. Qui tu appelles si tu te réveilles à côté d'un corps?
4: Oh là là. Ouh là là.
3: La police?
4: Attends, un corps, attends, qui respire ou pas?
2: Non, le corps va mal.
4: Le corps va mal. Ah
2: genre
4: non,
2: merde.
4: J'appelle ChatGPT.
2: Et tu lui demandes comment faire disparaître comment un corps.
4: Voilà, peut-être. Hein, puis j'aurai directement le FBI qui débarquera chez moi, comme ça.
2: C'est bien, c'est plus sage.
4: Voilà. Ouais.
2: Qui tu appelles si tu trouves un sac avec dedans 1 million d'euros?
4: Oh là là, personne.
3: Oh, personne.
4: Salut. Tut, tut. Merci de veuillez laisser votre message.
2: Qui tu appelles si tu as une nouvelle idée de chanson? Ouais. En la fredonnant, tu fais « Oh !»
4: ouais.
2: Qui t'appelle tout de suite?
4: Suno.
2: Suno, l'IA?
4: Bah oui, pour la matérialiser rapidement, pour que je
2: pour
4: l'oublie
2: pas. L'oublier.
4: Voilà.
3: Ah ouais.
4: Et puis après, j'appelle, je vais faire un sondage. Alors, qui est à même de produire, de mener à bien cette mission?
2: Putain, tu vas t'aider, ça va te guider. Et tu
4: oui,
2: vas...
4: oui, oui.
2: T'en penses quoi de l'IA, toi, dans la musique?
4: Bah, je pense que c'est un bon outil quand on s'en sert comme outil. Mais ça remplace pas.
2: Mais ça remplacera jamais quelqu'un.
4: Ah ben ouais, oui. Moi, pour moi, non. Sinon,
2: non, je sais pas.
4: T'imagines, là, t'aurais une IA,
3: oh,
4: tu
3: l'enfant.
4: Parles à une IA, elle te répond.
3: Catastrophe.
4: Non, on sait pas, peut-être elle va le flatter, il va kiffer.
2: Elle va lui offrir plus de places de ciné.
4: Peut-être elle va là.
2: Je trouve ça intéressant comme
4: concept. Elle va lui donner des promos.
3: Oh non.
4: Enfin voilà.
1: Décideur.
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0: Oh, j'ai que des hits pour vous, comme d'hab, ici sur Énergie. Que des stars. Maneskin, Gims aussi pour vous dans une minute. Et juste avant.
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0: Bienvenue dans votre horoscope sur Énergie. C'est jeudi, c'est le 28 mai. Et je commence avec vous, les béliers. Alors, les béliers, vous êtes en train de construire du solide côté cœur. Avec votre nouveau partenaire, là, depuis quelques temps, ouais, ça commence à prendre un bon chemin. Peut-être que vous allez emménager ensemble, d'ailleurs. Hein, c'est des projets, quoi. Les taureaux, vous avez besoin de parler vrai aujourd'hui dans vos relations. Les gémeaux, essayez de moins vous mettre la pression côté taf. Les cancers, vous débordez d'énergie aujourd'hui, hein, clairement. Vous aurez envie peut-être de vous dépenser, aller à la salle de sport par exemple. Les lions, il y a une nouvelle opportunité professionnelle qui pourrait arriver et qui pourrait d'ailleurs vous remettre de bonne humeur. Les vierges, vous êtes alignés avec vous-même aujourd'hui, voilà, ça va très très bien. Les balances, qu'est-ce que je vois les balances, vous aurez un petit boost de motivation pour sortir un peu de la routine. C'est bien ça, il était temps, parce que c'est vrai que dernièrement, bon, c'était pas ça quoi. Les scorpions, vous avancez bien au boulot, voilà, au taf, ça se passe bien apparemment avec tout le monde. Les sagittaires, vous êtes sur une super lancée aujourd'hui, que ce soit au taf, que ce soit aussi dans votre vie perso. Les capricornes, vous êtes chill. Étonnamment, vous êtes chill avec vos émotions aujourd'hui. Les Verseaux, le stress au taf vous vide un petit peu d'énergie là. Pensez aussi un petit peu à vous reposer, peut-être à vous coucher un peu plus tôt. Et enfin, pour finir, les Poissons, votre bon mental vous aide à garder le cap aujourd'hui. Je vous mets comme d'hab l'intégralité de votre horoscope, signe par signe, en podcast direct sur l'appli Énergie.

0: Les plus grosses nouveautés, forcément, vous les découvrez ici sur LRJ et surtout quand c'est hit de l'été, quoi. Ouais. Topic, le DJ allemand et Becky G. De toute façon, Becky G, à chaque fois, est de retour quand il y a un tir et une soleil. Hein. Trop bon ça, je vais vous le faire découvrir sur LRJ dans quelques minutes avec aussi les meilleurs moments de Manu. Manu, Nico, Lorenza qui sont de retour tout à l'heure à 5h55 avec vous toutes et vous tous. Et comme d'hab, juste avant, je vous passe les meilleurs moments de l'émission. Vos moments préférés de Manu sur LRJ pendant que vous taffez ou si vous êtes en route aussi pour aller taffer. On vous lâche pas ce matin, c'est Thibaut, on est en direct.
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2: Voici les infos aléatoires du monde. C'est parti, allez Nico.
3: Il y a certaines plantes qui entendent les vibrations des insectes et augmentent leur nectar quand une abeille approche par exemple. C'est pas beau la nature ?
2: Mais alors pourquoi la plante va faire plus de nectar lorsque l'abeille arrive ?
3: Bah parce que je pense qu'elles savent que... Enfin tu vois, ça, elle l'aide. Elles savent que ça sert.
2: Parce que l'abeille, elle va aider à polliniser.
4: Oui, exactement.
2: Et donc c'est pour qu'il y ait d'autres plantes derrière
4: exactement.
2: Pour se reproduire. Donc c'est pour la reproduction.
4: Bien, c'est grave malin.
3: C'est qu'il y a une conscience.
4: C'est de la drague
3: quoi.
4: En fait.
2: Alors c'est pas vraiment de la drague.
4: Bah un petit peu, elle drague l'abeille, tu vois.
3: Ouais, si, oui, si tu veux.
4: Pour
3: si
4: se reproduire
3: veux.
4: Après.
2: Pour se reproduire.
4: Ouais.
3: D'accord, ok, elle drague l'abeille alors.
2: Elles sont fortes les plantes.
4: C'est trop fort.
3: C'est bien. Hein.
2: On s'imagine pas comme ça. C'est voilà. Incroyable. Mais les plantes sont merveilleuses.
4: C'est vrai.
3: Oui.
2: Lorenza, apprends-nous quelque chose.
4: Bon, c'est autre chose, moi. Des chercheurs japonais ont trouvé un lien entre la taille du nez et la taille du zizi.
2: C'est vrai.
4: Ah ouais, bah, ouais. Alors oui, pas forcément. Comme ça.
2: Effectivement, le fait que j'ai un gros nez joue dans ma réponse.
4: En fait, il y a un lien entre la taille du nez et du pénis parce que il pourrait être influencé par les hormones de croissance.
3: Ah ouais.
4: Dans le ventre de la maman. Ouais.
2: D'accord.
3: Et alors, moi, j'ai juste des grosses narines. J'ai pas un gros nez, mais juste.
4: Alors là, j'ai des bouboules.
2: Ça veut dire ouais, exactement. T'as juste des grosses couilles, mec.
3: C'est que.
4: On est des gamins.
2: Désolé, tout en couille.
3: Pas de soucis.
2: Les infos aléatoires du monde, on continue. On n'a jamais observé de grands requins blancs s'accoupler. Jamais.
4: Ah, c'est vrai que j'ai jamais vu ça dans les reportages.
2: Eh ben, jamais. Personne n'a jamais vu de grands requins blancs s'accoupler. Aucun témoignage humain.
3: Ils sont pudiques.
2: Et pourtant.
4: Bah, c'est fou. Et ça se trouve, ils font différemment.
3: Ils se cachent.
2: Bah, différemment.
4: Bah, je sais pas, ils doivent faire.
2: À distance. Le mec, il mise. C'est comme une flèche avec un arc.
4: Un arpon.
2: Touché. Oh oui. Agendas, vous connaissez les glaces Agendas?
4: Bien sûr.
3: Ah ouais, trop.
2: Est-ce
3: bon.
2: Que vous savez ce que ça veut dire?
4: Je sais pas, ça doit être en allemand.
3: Pas les fondateurs ou un truc comme ça?
2: Les fondateurs en allemand, eh ben pas du tout. C'est génial parce que Agendas n'a aucune signification dans aucune langue. Et en fait, le nom, il a été choisi et étudié pour, justement, sonner européen.
4: Ah,
2: tu vois, t'as dit, oh, ça va être de l'allemand. Bim.
4: Bah oui, tu vois, ça a des consonances. Voilà. Ah ouais, ok, bah c'est ouf. Pas ça veut rien dire.
2: Bah rien dire de tout.
4: Ah,
2: pour moi, c'était hollandais.
4: Je suis un peu déçu.
2: Agendas.
4: Oui.
2: Bah ouais.
4: Ah,
2: mais,
4: oui.
2: Ou belge, tu vois.
3: C'est dur à écrire.
4: Ah oui, Agendas.
2: Agendas. Ou suisse. Agendas. Eh ben, pas du tout, ça ne veut absolument rien dire. Et okay. On est tous comme des blaireaux à tomber dans le panneau. Voilà. Agendas.
4: De toute façon, je m'en fous, je la mange.
2: Pas fou.
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0: C'est Thibaut sur Allergie. On est jeudi, c'est le 28 mai aujourd'hui. Soyez les bienvenus si vous venez d'arriver. Peut-être que vous venez à peine de rentrer dans votre voiture en direction le taf. Et vous avez mis Énergie, premier réflexe. Merci d'être là en tout cas avant 5h. Je vais vous passer Julien Lib, BTS aussi pour les hits. Et bien sûr, on va se marrer. On va se marrer ensemble avec les meilleurs moments de Manu sur Allergie. Manu qui débarque tout à l'heure à 5h55. Et comme à chaque fois, si vous n'étiez pas avec nous hier entre 6h et 10h avec Manu sur Énergie, je vous passe les meilleurs moments de l'émission. Écoutez ça.
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2: On va parler des animaux et des noms qu'on donne aux animaux.
3: J'adore.
2: Je vous ai dit que j'ai trois cochons depuis ce week-end. Il y a Alphonse, il y a Princesse, il y a Barbouillette.
3: C'est tellement mignon.
2: J'ai trois chiffres sur les noms qu'on donne à nos animaux.
3: Vas-y.
2: Premier chiffre. Une personne sur trois donne un nom bien précis à son animal de compagnie parce qu'il y a une histoire derrière.
3: Bah oui, mais c'est vrai que tu réfléchis au prénom.
2: Ah mais tu réfléchis grave.
3: Tu dis pas, ce sera tatata sans rien, tu vois.
2: Moi, Alphonse, il y a une vraie histoire derrière, puisque je vous avais raconté quand ma femme était enceinte,
3: oui.
2: Et qu'on savait pas si c'était un garçon ou une fille et qu'on n'avait pas le prénom, et ben on l'appelait Alphonse Lucette.
3: C'était le mignon.
2: On avait pris deux prénoms qu'on aurait jamais donné à notre enfant.
3: Oui, mais c'était pour rigoler.
2: Et donc du coup, on l'a donné à Alphonse en nom à un des cochons. 45% des propriétaires, c'est le deuxième chiffre. 45% des propriétaires de chats lui ont donné un nom original, surprenant. Ouais. Et enfin, 2% des propriétaires de chats l'appellent juste le chat parce qu'ils ne lui ont pas trouvé de nom.
3: Mais je trouve ça stylé, le chat, en vrai.
2: Ah ouais,
3: le chat. Je sais pas, je trouve ça donne un truc rigolo, quoi.
2: Ouais.
3: Ah oui, vous êtes pas
4: trop de personnalité, quoi.
2: Non, après il s'en fout le chat. Tiens, le chat globalement se fout de tout.
3: C'est pas vrai.
2: Donc son nom, franchement, c'est vraiment le truc. Est-ce qu'il y a un chat déjà qui revient quand on l'appelle?
3: Oui, mais bien sûr.
2: Non, il s'arrête, il te regarde et il s'en va.
3: Non, vraiment, il y a des chats chiens.
4: S'il vient, c'est qu'il a faim ou un truc comme
3: non,
4: ça. Quoi.
3: Non.
2: Pourquoi un truc comme ça dur. C'est juste qu'il a faim.
3: Non.
2: Ou qu'il veut te griffer. Il a envie de te griffer.
3: Bien sûr.
2: Ou les deux. Hein. Alors, enfin, il a envie de te griffer. Est-ce que vous avez déjà donné un nom original à un animal de compagnie ou est-ce qu'il y a une histoire derrière le nom de votre animal?
3: Ouais.
2: Ah, Lorenza?
3: Mon premier chat s'appelait Einstein.
2: Oui.
3: Et en fait, on a cru pendant des années que c'était un mâle, mais on a découvert très vite que non, vu que elle a eu des petits. Et en plus, elle était ultra con. Donc, elle a vécu jusqu'à ses 21 ans, mais Einstein, c'était pas le nom qu'elle aurait dû avoir. Quoi,
2: et pourquoi vous l'aviez appelé Einstein?
3: Parce qu'on pensait que si on lui donnait un nom intelligent, peut-être qu'on avait espoir en Einstein.
2: Ah, oui.
3: Mais c'est tout l'inverse qui s'est produit.
2: Tu disais que ça allait le motiver.
3: Hein. Voilà.
2: Ça l'a pas motivé. En plus, ça l'a vexé puisque c'est une femelle. C'est pas qu'elle était con, c'est qu'elle a voulu se manger. En fait.
3: C'est pour ça.
2: Est-ce que vous avez une histoire de nom d'animal spécial, Florent, notre producteur?
5: Moi, j'ai un pote qui a appelé son teckel son sec. Parce que comme c'est des petites saucisses, ça fait saucisson sec.
3: Waouh!
4: C'est un jeu de mots.
2: Mais pourquoi son
5: saucisse? Saucisse, c'est une saucisse, c'est comme des petites saucisses séchées. Bah, donc il a appelé son sec. Saucisson sec.
2: Mais il a appelé son sec.
5: Oui.
2: Mais.
3: Parce que c'est comme une petite saucisse, donc saucisson sec.
5: Un saucisson sec?
2: D'accord, mais il n'y a pas de.
5: C'est un petit jeu de mots.
4: Il aurait dû l'appeler saucisson sec directement.
2: Oui,
4: du coup.
2: C'est ça le truc.
4: Parce que c'est un teckel.
5: Oui, mais parce que saucisson sec comme prénom, c'est un peu long quand même.
3: Saucisson sec, c'est vraiment long à.
4: Et techniquement, vu que dans le saucisse, il y a le se à la fin, il aurait dû appeler on sec éventuellement. Ça aurait fait saucisse
3: on sec. Il s'appelle son sec, il s'appelle son sec.
2: Excusez-moi, s'il vous plaît, c'est bordel. Je vois que c'est un gros débat.
4: Ah oui.
2: Personnellement, je trouve ça nul. Son sec.
5: Vous avez jamais aimé les jeux de mots.
2: Il l'aurait appelé Knacky, par exemple, c'était marrant, tu vois.
3: Mais c'est là où on s'y attend, justement.
5: Eh oui.
3: Là, son sec.
2: C'est vrai que son sec, on s'y attend pas.
5: Hein.
2: C'est le mec, il a raté son nom, quoi.
5: En plus,
2: c'est comme il veut appeler son enfant Frédéric, il l'appelle Derrick.
5: Mais t'as la curiosité. Mais attends, pourquoi son sec? Là, t'expliques.
2: C'est génial.
5: Saucisson sec.
2: Ouais, mais c'est décevant. J'ai l'impression
4: que le mec, c'est un auteur de noms de chiens.
3: J'espère qu'il écoute pas ton pote,
2: parce que tu dis, pourquoi son sec? Parce que saucisson sec.
4: Quand tu vas justifier le truc de toute manière.
5: Heureusement, vous n'êtes pas en mairie pour valider le nom des chiens si ça se faisait.
2: C'est un très bon ami à toi.
5: Oui, quand même, ouais.
2: Ah ouais.
3: Il viendra
5: c'est
3: pas
5: vraiment
3: ici.
5: Pas cool.
2: Ils sont secs. 0-870-42-48, on continue à vous prendre au téléphone.
3: J'ai le chat d'un pote qui s'appelle Satan.
2: Oh putain.
3: Ouais, en fait, je savais que ça allait te
2: J'aime pas
3: réagir.
2: L'idée, moi, non.
3: Mais non, mais en fait, il était tout noir avec des énormes yeux et toutes les nuits, à 3h du mat, il pétait un câble en miaulant et en sautant partout. Et en fait, c'était un miaulement très rauque. Tu vois qu'il vient du ventre.
2: Oh
3: et donc, Satan, quoi. Mais il était très cool à part ça.
2: À part ça.
3: Il ramenait des cadeaux, des oiseaux morts.
2: Non, non, c'est pas un cadeau, je te rappelle. Alors, je rappelle, ah oui, c'est important. Vrai. Lorsqu'un chat vous dépose un oiseau mort ou une souris sur le paillasson de votre oui. porte, ce n'est pas un cadeau pour vous, c'est juste qu'il vous montre ce qu'il ferait de vous s'il était juste plus grand.
3: Tu sais que ça m'a fait réfléchir cette phrase.
2: Bah, évidemment.
3: Parce que dès que je vois un chat qui rapporte vraiment quelque chose, je me dis... Ah oui, ah bon ouais. Ben je vais y aller mollo,
2: bah exactement.
3: Je suis gentil.
2: Je vais pas trop le nourrir pour pas qu'il grossisse trop. Parce que sinon il va me mettre sur le paillasson de quelqu'un. Voilà.
3: C'est tout à fait ça, ouais.
2: Laurie avec nous au téléphone, bonjour Laurie.
6: Salut Manu, salut les ouin-ouin.
2: Merci d'être avec nous, Laurie, quel est le nom original que tu connais pour un animal?
6: Ben on continue sur les chats. J'ai ma meilleure amie qui a décidé d'appeler son chat Ifsi, qui veut dire Institut de formation en soins infirmiers. Et elle l'a appelé comme ça parce que sa mère lui a offert quand elle a eu le concours.
2: Oui, ça n'a aucun sens.
4: C'est technique. Ah
2: oui. Attends, sa mère lui a offert un chat.
6: Oui.
2: Quand elle a eu le concours d'infirmière pour lui dire oui. Bravo, je t'en ferai un chat.
6: Voilà.
2: Et elle l'a appelé Institut de formation en soins infirmiers.
6: Exactement. C'est bien résumé.
4: Ok. Ouais, ça manquait un peu d'imagination, quoi.
3: Si
4: on t'offre un truc pour le bac, du coup tu l'appelles bac. Voilà, elle fait ça pour tout.
2: Mais encore bac, ça peut passer.
3: Ouais.
2: Ifsi, c'est vraiment. On est sur du. C'est rare de rencontrer quelqu'un qui fait. C'est incroyable que tu l'as appelé Ifsi. Tu parles de l'Institut en formation de soins infirmiers. C'est fou, ça. C'est vraiment. C'est une blague de niche.
3: Ouais.
2: Ah, c'est une blague de super niche.
3: Oui, oui, oui.
2: Merci beaucoup, Laurie, de nous avoir appelé. Quel est le nom que vous avez donné à un animal où vous connaissez une histoire un peu improbable?
4: Moi, Nico, quand j'étais petit, j'avais un lapin noir quand j'avais 6 ans et il avait une petite tache blanche au talon.
3: Oh.
4: Et on aurait dit, c'était très mignon, on aurait dit une chaussette trouée.
3: Oh.
4: Et comment que je l'ai appelé?
2: Chaussette.
3: Ah. Voilà. Oui, on parle du film.
4: Bah, chaussette. J'avais 6 ans. Moi, j'avais pas mon concours infirmier, je sais pas quoi.
2: Chaussette, je trouve ça mignon pour un animal.
4: Ouais, il a pas duré longtemps, mais chaussette, c'était mon lapin quand j'étais petit.
2: Ça fait un peu nom d'animal dans genre de Peter Pan.
3: Oui, dans les Disney.
2: Tu vois,
3: Chaussette est là, oui, c'est vrai.
2: Chaussette est de retour.
3: Oui, oui.
2: Alors, qu'est-ce qui s'est passé? Chaussette veut nous dire quelque chose.
3: Et Chaussette parle, mais bizarrement, mais on le comprend.
2: Voilà, en fait, on comprend sans qu'elle parle français, sans qu'elle parle humain.
3: C'est ça.
2: Mais Chaussette est incroyable.
4: Merci.
2: Elle a sauvé des vies, Chaussette.
3: Ah oui.
4: Vous avez fait ramener à la vie ma Chaussette. Ça rappelle des souvenirs.
2: Ah ouais. Bravo à Chaussette. Fabien est là. Bonjour, Fabien.
7: Salut, Manu. Salut, les ouin-ouin.
2: Bienvenue sur Énergie, Fabien. Quel est le nom d'animal dont tu veux nous parler?
7: Alors moi, c'est mon pote qui a appelé son lapin Fab, comme moi, parce qu'il trouve qu'il me ressemble. Il m'a dit, dès que j'ai vu ses petites dents, j'ai pensé à toi.
3: Oula, je sais pas comment le prendre. Ouais. Ouais, c'est ça.
2: Parce que les dents de lapin, on est quand même sur on est sur des cisailles, quoi.
3: Ouais. Après, il a dit petites dents. Depuis. Ah, oui.
7: Non, je blague.
3: Allez, ah, ok.
2: Je le déteste. Il est parti avec ma femme. Ah oui, quand même.
7: C'est une sacrée histoire. Je fais ça pour un hommage quand même.
2: Non, mais oui, bien sûr, c'est un hommage. Il y a des gens, on leur fait les statues. Toi, on a donné ton nom à un lapin. Voilà.
4: Ouais, c'est autre chose. Bien.
3: Avec tes petites dents, là.
4: Alors, Fabien, il en peut plus. Dès qu'il va prendre l'apéro chez son pote, il lui file des carottes.
2: Oui, très bien. Allez, t'inquiète pas, Fabien. Allez, maintenant, on va te sortir. Tu vas faire tes petites crottes sur le gazon, s'il te plaît. Belle journée à toi, Fabien. Merci de nous avoir appelés.
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On est en direct avec vous ce matin sur LRJ, c'est jeudi, c'est le 28 mai. J'espère que tout va bien chez vous en tout cas. On va faire un point sur votre météo. Alors. On va voir comment il va faire chaud, tiens, près de chez vous. Votre météo dans 5 minutes sur LRJ. Puis avant, j'ai tout vos hits préférés, Oria et puis Tame Impala Jenny, c'est trop bon ça. 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

0: C'est Thibaut sur Allergie, ça va? Vous avez pas trop chaud là déjà ce matin?
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0: On y va pour votre météo sur Allergie en ce jeudi 28 mai. Alors qu'est-ce que ça va donner du côté de chez vous? Alors ça dépend où est-ce que vous êtes, mais déjà en région parisienne, je vois cet après-midi et même en début de soirée, je vois pas mal d'orages à faire lourd, je pense, ouais, du côté de chez vous. Même si vous êtes en Normandie, à Cherbourg, ouais, il va faire chaud et puis très très très lourd. Sinon après, pour le reste, bah, franchement c'est pas mal, hein, c'est pas mal, il va faire super beau sur toute la journée et sur toute la France. Côté température, ah, c'est là où vous allez avoir certainement très très chaud, ouais, du côté de Perpignan. Ouais, 35 degrés je vois du côté de chez vous, 35 à Perpignan, 35 aussi à Montpellier, 33 si vous êtes à Lyon, 28 du côté de Strasbourg, 30 si vous êtes à Lille cet après-midi, 27 à Brest, 29 du côté de Biarritz et 33 du côté de Bourges. Les hits numéro 1, je les passe tous pour vous sur NRJ. Et là j'ai deux superstars qui sont réunis ensemble, Calvin Harris et Ellie Goulding. Vous le connaissez ce hit, c'est un hit banger. Calvin Harris et Ellie Goulding, juste après les meilleurs moments de Manu sur NRJ pour vous.
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2: C'est le moment de se rappeler que dans le monde, oui, on mérite des petites victoires.
3: Oui.
2: On fête nos mini-victoires, ces petites choses qui nous arrivent dans la vie. Il n'y a personne pour dire bravo, il n'y a personne pour nous encourager, mais on l'a fait. Et ben, aujourd'hui, on n'attend pas que les autres nous voient, on s'en fout. On fête vos mini-victoires, c'est parti. Camille est là, au 0-870-42-48. Bonjour Camille.
4: Bonjour Manu, bonjour les Wawa.
2: Quelle est ta mini-victoire que tu as envie de fêter avec nous?
4: Eh ben, je suis enfin allée changer ma roue de voiture, parce que ça fait 3 semaines que je roulais avec une roue de secours.
2: Mais bravo, ah, bravo.
5: Allez, la roue neuve.
4: Ouais, toute neuve.
2: Allez, on est bien, c'est les mini-victoires, on continue avec Daniel. Bonjour Daniel.
6: Bonjour Manu, bonjour les Wawa. Caliente, comme tu dirais Manu.
2: Caliente, si, fait chaud partout. Daniel, pour quelle raison a fêté ta victoire?
6: Alors moi, ma victoire, c'est que grâce à moi, deux de mes amis se sont mis en couple parce que cette semaine, je les ai fait appeler sur les réseaux sociaux.
2: Mais bravo,
7: ouais, voilà. Cupidon.
2: Il rend les gens heureux, Daniel.
7: Bien joué.
2: Bien sûr, les mini victoires, Nico.
8: Eh ben moi, j'ai détartré ma machine à café. Mais ça fait un mois que le voyant s'allumait.
2: Mais bravo. Ça, c'est un truc relou à faire. Et t'es très fier de toi quand tu fais ça, bien sûr. Marjorie est là. Bonjour Marjorie.
9: Salut Manu, salut l'équipe.
2: Mini victoire, on t'écoute.
9: Alors moi, je suis allée faire mes courses et je n'ai pas oublié mes sacs de courses.
2: Mais bravo, wow. Alors que moi, j'en ai environ 404 dans la voiture. Félicitations Marjorie. Jonathan est là, mini victoire, on fête vos mini victoires. Bonjour Jonathan.
10: Salut Manu, salut l'équipe.
2: On t'écoute.
10: Eh ben moi, j'ai réussi à finir le plancher du grenier de ma maison. Ça faisait un mois que je galérais.
2: Mais bravo!
7: Bien joué! Ouais.
2: Maintenant, il peut enfin marcher chez lui. C'est génial. C'est... Alors, mini victoire, Lorenza.
11: J'ai gagné au pierre feuille ciseaux contre mes colocs et j'ai pas dû descendre les poubelles.
2: Mais oui! Ouais. Ouais. On est bien, Cindy est là. Bonjour Cindy.
12: Bonjour Manu, bonjour les Wawas.
2: Quelle est ta mini victoire, Cindy?
12: Moi, j'ai enfilé mon casque de moto sans me coincer les boucles d'oreilles dedans.
2: Elle est là, la bikeuse, bien sûr. Alors, les mini-victoires, merci de nous avoir appelé, Cindy. Florent, notre producteur.
13: Moi, je me suis souvenu du premier coup de mon mot de passe de 16 caractères pour déverrouiller l'ordinateur.
2: Mais bravo. On en parlera, ça, des nouveaux mots de passe.
11: C'est une catastrophe.
2: Ah ouais, là, ils ont fait un truc à énergie sur les mots de passe, mais je ne sais pas pourquoi ils sont allés si loin. Florène est là, bonjour Florène. Toi aussi, tu as une mini-victoire.
14: Oui, coucou Manu, coucou les Wangwang. J'ai réussi à rentrer la clé dans la serrure du premier coup et en plus dans le noir.
7: Oh.
2: Mais félicitations. Bon, là quand même, on est sur une mini-victoire d'enfant de 4 ans, mais félicitations quand même.
14: C'est une victoire quand même.

0: Soyons contents.
1: Mais bravo, t'as mis la clé dans la serrure. Bravo, bravo. Félicitations. Ça me rappelle les jeux pour les bébés. Tu mets un carré dans un carré. Mais c'est très bien, Florène. On t'embrasse fort.
2: Bisous, la team.
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0: Les plus gros hits, je les passe tous pour vous tous les matins sur NRJ entre 4h et 6h. On va revenir dans 3 minutes avec Gims. Et avant, on y va pour l'info du jour, comme d'hab. Et en ce jeudi 28 mai, je vais vous parler de Toy Story. Ah ouais, c'est un truc de ouf, ça, c'est toujours hyper attendu. Toy Story 5 qui sort au ciné avec NRJ le 17 juin. On a un début de casting et c'est sorti il y a quelques heures. Bad Bunny. Bad Bunny qui rejoint le casting, qui va faire la voix d'une pizza avec des lunettes de soleil. C'est improbable. J'ai trop hâte de voir ce que ça va donner. En tout cas, je vous tiens au courant dès que j'ai plus d'infos. 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

0: J'ai que des hit bangers pour vous ici sur LRJ, comme d'hab. On va se faire Drake ce matin. Drake sur LRJ, ça arrive pour vous là dans la voiture. Ou peut-être déjà au boulot là si vous écoutez ce matin, si vous êtes dans votre boutique. L'appli LRJ, l'ensemble Bluetooth. Drake, ça arrive pour vous ça. Pour vous toutes et vous tous, avec aussi les meilleurs moments de Manu sur LRJ. Manu, c'est 6h-10h tous les jours avec vous. Et puis juste avant, comme à chaque fois, je vous repasse les meilleurs moments de l'émission.
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3: Voici comme chaque jour les sondages du matin. 23% des gens ont déjà été au supermarché dans ce seul et unique but. Quel était ce but, Lorenza?
4: Se rafraîchir au rayon frais.
3: C'est pas se rafraîchir, non.
5: C'est acheter que du PQ.
3: Non, ça n'a pas rapport avec acheter quelque chose.
5: Ah.
3: Ce n'est pas pour acheter quelque chose qu'ils ont été au supermarché. Florent, nos producteurs.
6: Goûter des produits gratuits?
3: Non, ils n'ont pas mangé.
4: Et ils sont tout seuls quand ils le font?
3: Non.
4: Ah.
3: Mais ils vont au supermarché tout seuls. 23% des gens. C'est beaucoup, hein, c'est une personne sur quatre quasiment. A déjà été au supermarché dans ce seul but. Nico?
7: La dragouille.
3: Draguer, exactement.
7: Oui.
3: C'est marrant, hein?
4: Moi, c'est mon rêve. Je vous avais déjà dit que c'était ma rencontre idéale. Genre que je suis là avec tous mes articles dans les bras. Il y a quelqu'un en face aussi qui a tous ses articles dans les bras. On se croise, on se tape. Tous les articles tombent. Et là, on se relève, on se regarde et c'est coup de foudre.
3: C'est génial.
5: C'est original. C'est clair.
3: Mais quelle histoire!
5: Ça rencontre de rêve.
3: On est là et on se tape dans la main. Mais quelle histoire! Mais
5: vous avez acheté du beurre?
4: Mais non, mais il m'aide à ramasser mes articles et puis on discute et tout. Mais,
3: Voilà. Qu'est-ce qui nous arrive? On est au supermarché! Je m'appelle Lorenza et vous?
4: Mais j'aime bien les rencontres simples.
5: Moi aussi, j'ai des chips barbecue.
3: Je vous en ai parlé, c'est mon rêve d'avoir cette rencontre au supermarché un jour.
4: Ah, je lui dirais pas.
5: Ce qui fait qu'elle tape tout le monde au supermarché. J'essaie de provoquer la chance.
3: Et pourquoi vous me tapez? Je vous tape pas, je vous pousse pour mon rêve.
4: C'est le destin.
3: Alors.
4: Oh là là.
3: Mais quelle belle histoire,
4: oui,
3: Lorenza.
4: Merci.
3: Oh là là. Tu peux nous remettre ce moment? J'imagine, on est au supermarché, vas-y.
4: Bah ouais, on est au supermarché, il me regarde, je le regarde, on se bouscule, je fais tout tomber, on se re-regarde, et il m'aide à ramasser mes trucs, il voit que j'ai du houmous, et il me dit, j'adore le houmous aussi.
3: C'est incroyable.
5: Et vous rendez compte que vous dites tous les deux houmous et pas houmous?
3: Mais pourquoi Netflix n'a pas fait de série là-dessus?
4: Bah je comprends pas. Peut-être proposer le projet.
3: Mais imagine, t'es pas au rayon houmous, mais ça peut se passer quand même. Il peut se passer quelque chose
4: bien
3: dans n'importe
4: sûr.
3: Quel rayon.
4: S'il a des pistaches en main, là, c'est jackpot.
3: Des pistaches.
4: Là, c'est mon âme sœur.
3: Ça peut se passer au rayon casserole aussi.
4: Pas
3: trop. On reste dans l'alimentation.
4: Ouais, je préfère.
5: Madame exigeante.
3: Il a des pistaches, tu regardes ses pistaches, tu dis moi aussi je les aime, et il dit mais moi aussi
4: on
3: je
4: va les
3: t'aime.
4: Partager.
3: Toi
4: peut-être tout bête.
3: Incroyable. Oh Lorenza.
4: Non mais je me confierai plus comme ça. Mais j'avoue
3: mais pourquoi
4: que
3: j'aimerais... Ah non c'est génial.
5: Okay. Oh, demain elle va tomber sur un gars qui fait tomber les pistaches.
3: Je t'aime comme j'aime les pistaches. Tu peux nous réimaginer une autre scène au supermarché, une dernière?
4: Mais par exemple j'arrive pas à attraper je sais pas moi, du fromage frais en haut dans le rayon.
3: Oui.
4: Et il veut attraper le même fromage frais que moi.
3: Oui.
4: Et on fait aussi tomber des trucs parce que je veux qu'on fasse tomber
3: on
4: des trucs.
3: On fait tomber le fromage frais,
4: ouais.
3: Et là vous regardez.
4: Et là on ramasse en même temps, on veut le prendre en même temps.
3: Ça marche par exemple dans les pizzas aussi?
4: Oui, ça marche pour des pizzas.
3: Vous voulez prendre une pizza, il prend la même que toi.

0: l'amour.
1: Oh bordel.
2: Merci.
0: Bon, on n'est pas avancé dans les sondages du matin, mais on a bien rigolé.
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0: J'ai que des hits numéro 1 pour vous comme d'hab sur LRG, c'est Thibaut. Je vais passer là ce matin. Jack Carla, Sound of Legend aussi dans une minute. Et juste avant...
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0: Bienvenue dans votre horoscope sur LRG, c'est jeudi, c'est le 28 mai. Et je commence avec vous les béliers. Alors les béliers, vous êtes en train de construire du solide côté cœur. Avec votre nouveau partenaire là depuis quelques temps, ouais, ça commence à prendre un bon chemin. Peut-être que vous allez emménager ensemble d'ailleurs, hein, c'est des projets quoi. Les taureaux, vous avez besoin de parler vrai aujourd'hui dans vos relations. Les gémeaux, essayez de moins vous mettre la pression côté taf. Les cancers, vous débordez d'énergie aujourd'hui. Hein. Clairement, vous aurez envie peut-être de vous dépenser, aller à la salle de sport par exemple. Les lions, il y a une nouvelle opportunité professionnelle qui pourrait arriver, qui pourrait d'ailleurs vous remettre de bonne humeur. Les vierges, vous êtes alignés avec vous-même aujourd'hui, voilà. Ça va très très bien. Les balances, qu'est-ce que je vois les balances? Vous aurez un petit boost de motivation pour sortir un peu de la routine. C'est bien ça, il était temps parce que c'est vrai que dernièrement, bon, c'était pas ça quoi. Les scorpions, vous avancez bien au boulot, voilà, au taf, ça se passe bien apparemment avec tout le monde. Les sagittaires, vous êtes sur une super lancée aujourd'hui. Que ce soit au taf, que ce soit aussi dans votre vie perso. Les capricornes, vous êtes chill. Étonnamment, vous êtes chill avec vos émotions aujourd'hui. Les Verseaux, le stress au taf, vous vide un petit peu d'énergie là. Pensez aussi un petit peu à vous reposer, peut-être à vous coucher un peu plus tôt. Et enfin, pour finir, les poissons, votre bon mental vous aide à garder le cap aujourd'hui. Je vous mets comme d'hab l'intégralité de votre horoscope, signe par signe, en podcast, direct sur l'appli Énergie.

0: Vous êtes chauffeur routier, vous êtes boulangère, vous êtes infirmier, vous avez choisi Énergie ce matin. Ouais, pour partir bosser ou pour déjà être au boulot d'ailleurs. C'est jeudi, c'est le 28 mai. Soyez les bienvenus, je vous lâche pas ici. C'est Thibaut Renaud en direct avant 5h55. Je vais vous passer pour moi le hit de l'été. Et c'est un DJ français, c'est un DJ marseillais, il s'appelle Ugel, c'est le pro de la Latin House. Le gars, il explose dans le monde depuis des années. C'est clairement le DJ qui monte le plus, ouais, de ces dernières années. Ugel sur Énergie avec Bam Bam. C'est à découvrir juste après les meilleurs moments de Manu sur Énergie. Manu, c'est 6h-10h tous les jours avec vous.
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3: C'est le moment du tribunal Manu sur Énergie. J'ai mon marteau, il y a du monde. Oh, alors on va pouvoir démarrer et accueillir dans le tribunal Céline. Céline, bonjour à toi.
4: Bonjour monsieur le juge, bonjour messieurs dames les jurés.
3: Sois la bienvenue dans le tribunal Manu sur Énergie. Quel est ton cas? Quelle est ton affaire? Raconte-nous ce qui s'est passé dans ta vie.
4: Donc moi ce qui se passe, c'est que quand mon voisin n'est pas là, je me penche par-dessus mon balcon pour récupérer le balai qu'il laisse sur sa terrasse et faire mon ménage. Et après, ni vu ni connu, je le remets comme si de rien n'était.
3: Alors deux choses. La première, ne le faites pas. Parce que en fait, quand tu te penches sur ton balcon,
5: c'est dangereux, c'est dangereux.
3: C'est méga dangereux.
5: Oui, c'est super dangereux. Ouais. C'est
3: Céline, ouf. Tu peux tomber.
4: Mais je fais attention.
3: Bah oui, oh, je fais, tous les gens qui se sont fait écraser ont dit je fais attention. Hein,
5: bah
3: alors, non, pas de ça, attention. Non mais là, c'est de la sécurité, c'est pour
5: oui.
3: ta vie. Déjà, on ne le fait pas. Ensuite, tu prends donc le balai de ton voisin. Une fois que tu l'as utilisé, tu le remets sur le balcon du voisin.
4: C'est ça.
3: Parce que t'as...
4: Je lui rends, en fait. Je lui remets à la place où il l'avait laissé avant de partir.
3: Oui, donc tu lui voles, quoi. Enfin, tu lui remets.
5: Oh, non,
3: en même temps, tu lui remets.
5: Ah non, je suis désolée, c'est pas un vol, c'est un emprunt. C'est une sorte de garde alternée. Et en plus, après, si jamais il est trop abîmé, t'en rachètes un neuf et plus performant. Comme ça, ce sera un cadeau surprise pour ton voisin, non coupable, mais cessé.
3: Oui, mais alors là, tu t'emballes parce que c'est toi qui dis qu'elle va en acheter un. Mais excuse-moi, elle a pas dit qu'elle en achetait un.
5: Non, mais pas tout de suite parce que ça se trouve, il est encore en très bon état, tu vois.
3: T'avais prévu d'en acheter un, Céline?
4: Mais pour l'instant, il balaye bien. Donc...
5: Oui, voilà. Oui, pour l'instant, voilà.
3: Oui, pour l'instant.
5: Quand il sera usé,
3: Oui, bah, sinon, on ira chez l'autre voisin. Hein, Nico.
6: Bah, pardonnez-moi, monsieur le juge, mais un emprunt nécessite un accord du propriétaire au préalable.
3: Il a bouffé un avocat ce matin.
5: Oui,
6: oui, c'est le but. Et il s'agit donc tout bonnement ici d'un vol, selon la loi. Et vous savez quoi? J'irai même plus loin. Votre grande expérience liée à votre talent évident en tant que juge, vous aura certainement appris que l'expression « qui vole un neuf, vole un bœuf » se vérifie coupable.
3: Tu veux dire que Céline, elle vole un balai, donc elle pourrait voler un bœuf?
6: Je veux dire ça, oui, monsieur le juge.
3: Vous connaissez tous l'expression qui vole un balai vole un avion de chasse.
7: Bien sûr.
5: Voilà. Alors, oui. Hein,
3: bon, non, mais ça commence par. Il a raison. Ça commence par un balai jusque. Et après, ça va être quoi? Ben, tu vas prendre le balai, ensuite, tu vas t'apercevoir qu'il y a une chaise qui est sympa, ensuite, il y a une table qui est sympa, ensuite, oh bah tiens, il y a son mec qui est sympa. Et voilà, elle va aller piquer son mec. Elle va remettre son mec aussi après. Tiens, je te rends ton mec. Qu'est-ce que ça veut dire, ça?
6: Vous avez raison.
3: Qui vole un bœuf de. Et.
5: Oui. Mais alors, il fait chaud, un peu de clémence, il fait chaud.
3: Et alors, parce qu'il fait chaud, alors
5: bah, je sais pas.
3: Super. Il a braqué la banque. Oui, mais il faisait chaud. Bien, il faut un verdict. Céline.
4: Oui.
3: Ça coûte pas cher un balai?
4: Non.
3: Alors, tu vas aller acheter un petit balai? Tu vas aller à Carrefour, c'est moi les supporters en ce moment. Tu vas acheter un balai? Il faut suivre l'émission, hein. On en a parlé il y a 5 minutes. Tu vas t'acheter un petit balai, et puis ce sera réglé l'histoire. Arrête de voler le balai de tes voisins.
4: D'accord. Je l'ai mis empreinte.
3: Ah, elle continue à être.
5: Oui, non, là, Céline, il faut dire oui.
4: Non, je vais acheter un balai. Je vais acheter un balai.
3: Voilà.
4: Bleu, blanc, rouge, supporter à Carrefour.
3: Voilà, pour la Coupe du Monde. Céline, voilà, un petit rappel à la loi. On ne vole pas le balai de son voisin. Qui vole un balai, vole un avion de chasse, je vous le rappelle. Allez, file de ce tribunal, Céline.
4: Merci, monsieur le juge.
3: Attention, affaire suivante, nous avons. Jeanne, bonjour Jeanne.
8: Bonjour monsieur le juge, bonjour messieurs dames les jurés.
3: Bienvenue dans le tribunal Jeanne, on écoute ton histoire.
8: Alors en fait pendant un trajet en blablacar avec mon mec, j'ai fait un petit prout qui s'est étendu et j'ai direct quitté mon chéri qui était en pleine sieste.
3: Alors vous étiez, il y avait du monde dans le blablacar?
8: Je conduisais pas.
3: Oui, toi, ton chéri et quelqu'un d'autre?
8: Bah personne qui conduisait.
3: D'accord, ok. Tu l'as accusé parce qu'il dormait. C'est malin. Oui. C'est malin. C'est malin. Lorenza ?
5: Bah oui, évidemment que c'est malin. Bien joué, ma Jeanne. C'est un airbag social. Tu l'aimes, mais tu t'abrites derrière lui quand il en faut. Et ça sert aussi à ça, un mec. Hein. Après, tu lui en devras une. Hein. Mais puis, un homme qui dort peut prendre toutes les responsabilités. Non coupable.
3: Ça va, toi, Nico, en ce moment ? Pardon, Lorenza. Ah, oui.
5: Bah, ça va, écoute. C'est une attente, hein.
3: Oui, bah.
5: Ça s'entend, je pense.
6: Nico, pardonnez-moi encore une fois, monsieur le juge, mais avons-nous oublié toutes ces fois où, à l'école, un de nos camarades proutait en classe et nous accusait sans raison? Je sais pas si vous avez déjà vécu ça, mais pour moi, c'est tous ces traumatismes qui avaient pour seule défense « Je vous jure, c'est pas moi
3: !» Ouais.
6: Donc pour moi, Jeanne, t'as juste réactionné le bouton « Enfance malheureuse » de ton chéri. Et tu seras, tu sais quoi, responsable de sa prochaine psychanalyse. Carrément. Oh. Coupable. Bah ouais, la pétouse.
3: C'est un peu difficile, c'est un peu difficile. Bien, il faut un verdict. Vous savez que moi, les histoires de prout, je suis fan. Hein.
5: Ouais. Ça.
6: Oui, monsieur le juge.
5: Oui.
3: Donc déjà, pour ça, Jeanne, évidemment, je peux pas t'accuser. Non, c'est compliqué. Okay. Parce qu'une histoire de prout me fait sourire dès le début. Après, le vrai fautif dans cette histoire, c'est qu'il n'y avait pas de chien à accuser dans la voiture.
6: Prenez un chien. C'est ça, monsieur.
3: Donc c'est la faute du conducteur qui n'avait pas de chien et t'aurais pu accuser son chien. Voilà, c'est de sa faute à lui. Allez, hop là. Mais... non coupable. Voilà,
8: merci, Jeanne. Monsieur le juge.
3: Je t'en
8: prie.
3: Je te souhaite un bon Blablacar.
8: Merci, bonne journée.
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0: Je vais vous dire un truc. Oui. Je suis pas parano. Voilà. Mais il y a des jours, je me demande si la concurrence ne fait pas tout pour que j'arrive pas à l'heure à l'émission.
1: Qu'est-ce qu'il y a avec
0: Je vais vous dire un truc. Je me demande si les autres émissions de radio, ou les autres radios, ou une réunion secrète de gens des autres radios, vous savez, comme dans les films américains où ils disent, il y a toujours une organisation secrète au-dessus des gouvernements. Et ben, je me demande s'il n'y a pas une organisation secrète qui aujourd'hui a mis en place un système où toutes les voitures qui étaient devant moi roulaient en dessous de la limitation de vitesse.
2: Ah,
0: pour m'empêcher d'arriver à l'heure.
3: Moi, je suis arrivé avant toi.
0: Ben, exactement.
3: Ça
0: n'arrive jamais.
3: Donc je me suis dit, oui.
2: J'avais un peu peur.
0: Je n'avais
2: où qu'il est.
0: Je n'avais que des voitures qui roulaient en dessous de la limitation de vitesse. Et c'est pas
2: fou.
0: Je suis arrivé en bas. Je suis arrivé à moto. Donc je suis au parking.
3: Oui.
0: Je vais pour prendre l'ascenseur. Et là, je vois, il est au zéro. Cool. J'appuie tout de suite. Je me dis, je vais le récupérer tout de suite. Il est monté au 6.
3: Ah, c'est peut-être moi, ça.
0: Peut-être. Au moment où j'allais arriver.
3: Voilà.
0: Et si c'était toi? Tu viens de te griller. Tu fais partie de l'organisation secrète des gens qui veulent m'empêcher d'arriver à l'heure.
2: Quelle histoire.
0: Oh, mais quelle histoire rocambolesque.
3: Ah oui, ça.
2: C'est fou.
0: Ah, un message de Netflix. Ton histoire est incroyable. Non, je déconne, elle est à chier, on n'en fera pas un film. Ah bon. C'est pas grave. On est là avec vous, cette journée, on va la démarrer, même si on m'empêche, on essaye de m'empêcher d'être à l'heure. On est avec vous dans 4 minutes, on démarre, mais avant ça, 5h55, c'est le club du 555. Comme chaque jour, on s'écoute un titre qui va nous lancer la journée. Aujourd'hui, on a l'anniversaire, c'est l'anniversaire de Kylie Minogue.
3: Ah.
2: Hey. Ok.
0: Ce qui va me donner l'occasion de ne pas écouter un Kylie Minogue, mais un titre de sa sœur.
3: Dani.
2: Que t'aimes bien.
0: Dani Minogue. Et il y a un titre en fait d'elle vraiment qui a cartonné. Et ce titre, globalement, je le mets une fois par an. J'ai vérifié depuis le mois d'août lorsqu'on est revenu. Je n'ai pas mis une fois de Dani Minogue.
3: Ah, il était temps.
0: Bah, je pense que c'est la bonne journée pour le faire. Ça s'appelle I Begin to Wonder. Et peut-être que ce titre vous le connaissez pas. Et ben, c'est mon titre préféré de Dani Minogue. En même temps, c'est le seul vraiment qui a marché. Mais je l'adore vraiment. Dani Minogue, I Begin to Wonder pour lancer cette journée. Bienvenue sur Énergie.

0: Soyez les bienvenus dans ce jeudi, on est le 28 mai 2026, nous sommes des survivants de cette vague de chaleur.
1: C'est vrai.
0: Qui apparemment ne va pas s'arrêter.
1: À tout de suite.
0: Oh là là.
1: Ouais, la semaine prochaine, je crois que ça diminue un petit peu. On va un peu souffler.
0: Donc la semaine prochaine, on dira, putain, c'était mieux comme il faisait chaud.
1: Exactement.
0: Ok, d'accord. On est avec vous jusqu'à 10h en direct, c'est Manu sur Énergie. On va écouter Shakira, il y aura aussi Tamper City, c'est une nouveauté. C'est bon ça. Il y a les sondages du matin aussi, on va vous offrir du cash au Club des Génies dans une demi-heure. C'est parti pour 4 heures de radio plus ou moins contrôlée et approximative. C'est Manu sur Énergie. On démarre avec les infos.
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3: Salut Manu, bonjour à tous. Encore de la chaleur aujourd'hui. On a 17 départements en vigilance orange dans l'ouest, avec aussi Paris et la Petite Couronne également concernés à partir de la mi-journée. De la chaleur et du soleil dans l'ensemble malgré un voile nuageux, notamment sur le quart nord-ouest. Les températures 13 à 20 pour les Mignans, légère baisse cet après-midi, 29 à Brest, 31 à Lille, 32 pour Reims et Gap, 36 à Angers, 39 à Béziers. Ce jeudi sera sans doute la journée la plus chaude de cet épisode précoce estival, La vigilance orange est donc étendue à 17 départements. Paris et la Petite Couronne rejoignent à partir de ce midi la Manche, la Bretagne et les territoires de la façade atlantique jusqu'à la Gironde. Avec la chaleur, on a des trains annulés aujourd'hui et demain, des intercités sur les lignes Bordeaux-Toulouse-Marseille, Paris-Orléans-Limoges-Toulouse et Paris-Clermont pour se prémunir d'éventuelles pannes de clim.

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1: 8000 à Paris, c'est pour samedi en prévision de la finale de la Ligue des Champions entre le PSG et Arsenal à Budapest. Un dispositif de sécurité très important pour éviter les incidents, notamment sur les Champs-Élysées et autour du Parc des Princes dans la capitale où le match de foot est retransmis. Pas très loin en tennis, à Roland-Garros, pas d'exploit hier pour le Français Valentin Royer, éliminé par Novak Djokovic. Quentin Alice se qualifie pour le troisième tour aux dépens d'Hugo Humbert. On aura 6 tricolores aujourd'hui sur les courts, Arthur Rinderknecht, Lucas Vanhache et le jeune espoir de 17 ans Moïse Kouamé. Chez les femmes, Elsa Jacquemot affronte la numéro 1 mondiale, la Russe Sabalenka. Il est une star incontournable des années 2000. Le rappeur américain Florida est en concert au Zénith de Paris ce soir avec Energy. Il interprétera ses hits mêlant hip-hop, pop et sonorité club comme Right Round, Low ou Club Can't Handle Me, son feat avec notre David Guetta international. Très bon réveil avec Manu sur Energy. C'est parti.

0: 6h05 dans ce jeudi, on est le 28 mai 2026, il fait chaud, il fait beau, on est content, on est de retour avec vous, c'est parti. Pendant 4 heures, on va être avec vous jusqu'à 10h. Lorenza est avec moi évidemment, Nico est là aussi.
1: Salut.
0: Vous êtes avec nous, vous nous appelez pour nous rejoindre, comme chaque jour, notre numéro de téléphone, il est gratuit. 0870 42 48, si vous avez envie de notre premier appel du jour. Je vous prends le téléphone dans 2 minutes, on va écouter Shakira, il y aura aussi Tumper City, c'est une nouveauté énergie. On est bien, on est là. Allez, qu'est-ce que vous avez envie de partager avec nous pour démarrer cette journée?
2: Moi, j'ai un truc avec mon coloc. Il m'a dit qu'il prenait sa douche allongée dans le bain.
0: Ah, ma femme, elle fait un peu ça aussi.
2: Mais c'est chelou, non?
0: En fait, si c'est une baignoire, elle s'allonge.
2: Et il adore.
0: Pourquoi? Pourquoi? Parce qu'en fait, elle a peur d'en mettre partout, elle.
2: Ah non, lui, c'est vraiment une question de... C'est, il kiffe, quoi. Genre, il se dit, c'est un espèce de bain-douche. Enfin, je sais pas ce qu'il fout. Mais...
0: Genre, il s'allonge et il laisse comme ça l'eau couler sur lui.
2: Et je lui dis, mais c'est froid dans le dos. Il dit, non, il y a une technique. Tu dois allumer l'eau chaude très, très, très fort avant de te mettre dedans. Tu vises bien la baignoire. Après, tu te couches et tu mets à température normale. Je fais, oula, c'est tout
0: Oui, c'est long.
2: C'est technique, ton truc.
0: Et quand il va à la salle de bain, il en a pour 2-3 heures ou...
2: Ben, on le laisse. Hein. Ah oui, oui, ça, on sait que si on le voit pas dans l'appart, il est dans le bain.
0: D'accord. La moitié de l'eau consommée sur Terre est due à ton coloc.
2: Oui. Tout à fait.
0: Pourquoi pas? Écoute, c'est chelou.
2: C'est chelou.
0: Chacun, c'est quoi? Dans la douche ou dans les endroits comme ça, chacun a ses petites habitudes. Tout le monde ne commence pas par se loucher de la même manière. Est-ce que vous savez par où vous commencez à vous loucher le matin?
3: Ah, les bras.
0: Les bras, Nico?
3: Ouais. Enfin, moi, c'est ce que je me shampooine, moi. Enfin, je me savonne. C'est dès que je mets mon savon, c'est les bras, ensuite les aisselles, ensuite la partie avant du corps, ensuite le dos.
0: Ouais, on n'a pas tout demandé, parce que là, ça va devenir compliqué après. Là,
3: non, mais justement,
0: on va arriver au coup de couille. Non, on veut pas les détails.
3: Vous voulez pas savoir?
0: Non. Lorenza?
2: Bonne question, parce que je l'ai pas en main, elle est fixe.
0: Non, mais par quoi tu commences à te laver?
2: Les bras aussi, ouais. Les bras directs, ouais.
3: Tu fais quoi?
2: Sous le bras, enfin, c'est premier réflexe.
0: C'est les pectoraux, ça, c'est à force de soulever de la fonte.
2: Les pecs, hein.
3: Faut masser, quoi.
0: Je vérifie si vraiment on est bien et tout. Honnêtement, je peux prendre plaisir sous la douche à me masser les pectoraux.
3: Oh là là là.
2: C'est vraiment masculin.
0: Non, mais toi, frotter comme ça.
2: Ouais,
0: c'est agréable. Mais essaye, hein, tu vois. C'est
2: génial.
0: Non, vraiment, il n'y a que moi ou Florent, notre producteur.
4: Non, moi ça va.
0: Ah bon,
4: zéro soutien.
0: Non, parce que Florent me souriait et je me disais, on était complices. C'est plus un sourire de peine.
3: Tu veux la vérité sur Florent, c'est qu'il s'est mis au sport il y a quelques temps et qu'effectivement, de temps en temps, il touche un peu ses pecs.
4: Ouais.
2: Justement, oui,
3: donc je pense que là, t'as dit pectoraux, ça fait un peu écho à son quotidien.
4: Ouais, je me suis dit, tiens.
0: Et ça t'arrive de te toucher un peu les pectoraux comme ça en
4: disant? Ouais, non, par contre, ça m'arrive. Là, en ce moment, dès que je vois, par exemple, des gens de l'équipe avec qui on travaille, je leur dis, touche mon pec là pour voir. On va la salle ensemble.
3: Il est parti en vrille.
0: Non, mais quand on fait du sport, on se touche les pectoraux.
4: Bien sûr, évidemment. Ouais.
0: Et toi, moi je fais pas de sport, mais je me touche les pectoraux.
2: Évitez de faire ça chez les femmes, quoi.
4: Oui, voilà. C'est que avec des pectoraux.
0: Oui, non, on ne demande pas à quelqu'un. Alors, on ne demande pas à n'importe qui de toucher ses pectoraux.
2: Voilà. C'est important de le rappeler.
0: Bien sûr,
2: c'est pour le travail.
0: Évidemment. C'est vrai que c'est compliqué. T'arrives à la boulangerie, je peux vous demander un dernier truc.
2: Excusez-moi.
0: À la fromagerie. Et avec ça, si vous pouvez me toucher les pectoraux. Non,
2: bien sûr.
0: Ça ne marche pas.

0: On a Manon qui est là, bonjour Manon.
1: Bonjour les Wouins.
0: Je suis sûr que tu es très heureuse d'écouter notre conversation du matin.
1: Ah bah c'est passionnant.
0: Ouais, c'est fou hein, comme quoi on est là tous les matins et on continue à
2: dire de la merde.
0: À trouver de la merde à raconter.
1: Et on continue à vous écouter.
0: C'est ça qui est dingue en fait. Je sais pas quel est le plus problématique. Nous ou vous, fondamentalement. Manon, tu nous appelles d'où?
1: Moi je suis de Missillac en Loire-Atlantique.
0: D'accord, il est 6h08, tu te prépares pour aller au boulot?
1: Exactement, c'est ça.
0: Qu'est-ce que tu fais?
1: Moi, je suis accompagnante périnatale. Je m'occupe d'accompagner les parents qui viennent d'avoir un bébé.
0: Ah, ça, c'est bien, ça. Mmh. Quand t'as un bébé, franchement, au début, tu sais pas du tout...
3: Ah, mais le mode d'emploi,
1: oui,
3: est chaud.
1: Hein, tu sais... Voilà, donc je propose plein d'ateliers, de soins, des bains thérapeutiques, voilà, pour aider les parents.
0: Des bains thérapeutiques, t'as dit?
1: Oui, exactement.
0: C'est-à-dire, c'est quoi, ça?
1: Eh bien, en fait, je propose au bébé, jusqu'à un mois à peu près, des bains qui... permettent au bébé de se retrouver un petit peu comme s'il était dans le ventre de sa maman, avec un linge, la température à 37 comme dans le liquide amniotique, et ça permet au bébé de se retrouver un petit peu comme dans le ventre. Donc pour les bébés qui ont eu des grossesses ou des naissances difficiles, bah ça leur permet voilà, d'atteindre un petit peu tout ce parcours qu'ils sont passés.
0: D'accord.
3: Ça se trouve, c'est ça qui fait le colloque de Lorenza, tu vois, il fait des bains thérapeutiques en fait.
1: Ah bah c'est possible.
0: Bien sûr.
2: C'est ça.
0: Juste qu'il est pas bien. Excusez-moi, mais cette conversation part en vrille totale. C'est pour les bébés, je rappelle, les bains thérapeutiques.
1: Voilà, c'est ça.
0: Voilà, faut pas demander à Manon, est-ce que vous pouvez le faire pour les adultes aussi?
1: Non, c'est ça. La baignoire va être un peu petite, c'est ce que je propose en tout cas.
0: Manon, je vais t'offrir le mug Manu sur Énergie pour te réveiller avec nous chaque matin et boire ton café.
1: Parfait. Ok. Bon. Et puis je voulais te remercier aussi Manu, parce que tous les matins, c'est grâce à toi que mes enfants ils se lèvent, parce qu'ils veulent surtout pas louper le jeu des 5 mois. Du coup, c'est la motivation.
0: Donc, en fait, pour tous les parents, on devrait faire le jeu des 5 mois un peu plus tôt.
1: Ouais, 7h30 peut-être, mais 7h40, c'est pas mal, ça va.
0: C'est à 7h40 le jeu des 5 mots. On aura un iPhone 17 à vous offrir tout à l'heure.
2: Oh.
0: Au jeu des 5 mots, ce sera à 7h40. On t'embrasse fort, Manon. Belle journée
1: merci
0: à toi.
1: Merci à vous, et puis merci pour être là tous les matins.
0: Et bien, merci d'être là toi aussi, tous les matins. On est un peu dans
1: avec
0: un bain thérapeutique avec toi.
1: Oui, voilà, exactement.
0: Gros bisous et belle journée à toi. Il est 6h10. Shakira, et puis juste après, il y a les sondages du matin. Bon réveil sur Énergie.

0: Il est 6h13. Tamper City, c'est une nouveauté énergie, ça s'appelle Self Aware. Si vous ne connaissez pas, vous allez le découvrir ce titre, c'est dans 3 minutes. Avant ça, c'est parti. Voici les sondages du matin comme chaque jour. Le faire le week-end allongerait notre espérance de vie. De quoi il s'agit? Faire quoi le week-end, Lorenza?
1: L'amour?
0: Non, ce n'est pas l'amour, Nico.
2: Le ménage?
0: Ce n'est pas le ménage non plus. Florent, notre producteur?
2: C'est une activité?
0: Ce n'est pas une activité.
1: Oula.
0: Enfin, ça peut être considéré comme une activité, mais a priori, ce n'est pas une activité. Je vous embrouille, je sais.
1: Un petit peu,
0: un
1: oui.
0: Peu, hein. Lorenza?
1: C'est dans la chambre?
0: Ça peut être dans la chambre. Nico?
3: Et t'as besoin d'un objet ou pas?
0: Pas forcément. Mais vous ne trouverez pas.
1: D'accord. Et voilà.
0: Alors, le faire le week-end allonger notre espérance de vie, c'était rien.
1: Ah.
0: Ne rien faire le week-end allonger notre espérance de vie.
4: Ah ouais.
1: Mais qu'est-ce que
3: on
1: rien
3: aime bien, ça.
0: Alors, c'est ça.
1: Bah oui.
0: Rien est-il vraiment rien?
1: Ah non.
3: Putain. Oh, le bac philo, quoi.
1: Ah bah,
0: j'irai même plus loin.
3: Allez-y, oui.
0: Le fut-il,
1: oui,
0: est-il inutile?
1: Ah, c'est une belle réflexion.
0: Le fut-il est utile?
1: Oui, bien sûr.
0: Voilà.
3: Ah bah, j'irai même plus loin, moi, s'il vous plaît.
1: C'est oui. Quoi?
3: Est-ce qu'on passerait pas au sondage suivant?
0: Alors, dès qu'on fait c'est un peu dommage. De philo, toi, tu pars. Voilà. Toi, vraiment, c'est dommage. Je trouve ça vraiment dommage, toi.
3: Ouais, non, mais j'ai eu 6 au bac. Donc, ouais, je voilà.
0: On est en train de réfléchir et toi, tu dis, ouais, je préfère le cours de techno où on fait des trucs rigolos avec des LED et ça fait des sons de prout. Non. Le fut-il utile, c'est quoi? C'était un médecin qui m'avait sorti ça.
1: Le ah fut-il utile, bon? Ah oui, ok.
0: Non, c'est pas de moi. Non, c'est trop, trop cherché. Je trouvais ça pas mal.
1: Bah oui, c'est qu'en fait, ça fait réfléchir.
0: Ça te déculpabilise de glander.
1: Bien sûr.
0: La glande est utile.
1: Et c'est très bien.
0: Merci.
1: On va glander ce week-end.
0: Dès aujourd'hui. Deuxième sondage du matin. 52% des gens pensent que les gens qui promènent leur chien le sont plus. Et plus quoi, Florent?
2: Plus sexy.
0: Plus sexy, non, il a un chien, il le promène. Non, mais c'est positif. Lorenza?
1: Plus sportif?
0: C'est pas plus sportif. Nico?
3: Fidèle.
0: Peut-être, mais c'est pas ça.
3: Non.
0: 52% des gens pensent que les gens qui promènent leur chien le sont plus. Plus quoi?
1: Ça se voit?
0: Pas forcément. Non, c'est pas physique.
3: Donc c'est plus un trait de caractère?
0: Exactement. C'était plus aimable, plus sympathique.
3: Ah!
0: Eh bah oui,
3: c'est gentil.
0: Une personne sur deux pense que quelqu'un qui promène son chien est plus aimable et plus sympathique. Ah, Lorenza n'est pas.
1: Bah non, mais ça dépend quelle personne, hein. Parce que moi je peux te dire que j'en ai croisé, ils n'ont pas l'air sympathiques, hein. Tel chien, tel maître, et j'ai pas envie de.
0: Tel maître, tel chien.
1: Tel maître, tel chien, oui.
3: Ouais, c'est pareil.
0: Mais bon, sans souci si tu veux. Hein.
1: Oui, bien sûr.
0: D'accord.
1: Mais du coup, ouais, non, je sais pas. Je me méfie. J'ai l'impression que des fois c'est pour faire semblant et qu'en fait, ça t'attaque derrière.
0: Mais c'est n'importe quoi.
3: Si tu croises un gars et qu'il dit à son chien attaque, oui, effectivement, c'est pas ouf.
0: J'ai une question, Lorenza. Est-ce que vraiment, quand t'as commencé à parler,
1: oui,
0: tu savais exactement où t'allais?
1: Ben oui, vraiment, je le pense, hein. Mais, mais voilà, on n'est pas du même avis, c'est
0: non,
1: pas grave.
0: Non, c'est pas ça, c'est que ça marche pour n'importe quoi ce que tu dis. Quoi, c'est... Ouais, bah, tu sais, les gens en voiture, moi je suis pas si d'accord qu'ils sont tous sympas. Hein.
1: Mais non, c'est pas pareil.
0: Bon, je propose d'arrêter les sondages du matin ici là-dessus. Sur cette bonne réflexion, il est 6h16, on revient tout de suite. Manu sur Énergie.

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1: 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Manu. 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Pour moi, c'est clair, nous sommes une seule et même personne. 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Ou alors, Manu est dans mon cul. 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Je vérifie tout ça et je vous tiens au courant.
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3: Alain Chabat, tu peux l'écouter pendant 10 minutes parler.
4: Ouais,
3: c'est incroyable. Ce soir, il est sur TFX dans le film Prête-moi ta main. On s'écoute Tamper City tout de suite. C'est une nouveauté Énergie. Ça s'appelle Self-Aware. Tout à l'heure, Lorenza nous a dit que son coloc prenait sa douche allongée dans la baignoire.
4: Oui.
3: Est-ce que vous avez des habitudes un peu surprenantes à la maison ? Ou alors il y a des personnes chez vous qui ont des habitudes surprenantes ? On vous prend au téléphone dans 2 minutes sur Énergie. Bienvenue.

0: 10h23. On va écouter Gims avec Soleil, il y aura aussi Coldplay et BTS, et on parle ce matin de nos aventures, de nos habitudes. Un peu bizarre à la maison. Le coloc de Lorenza prend sa douche allongée dans sa baignoire.
1: C'est ça.
0: Un peu comme un mec qui dort bien dans un cercueil.
1: Oui, c'est très chelou, mais il adore ça. Donc
0: c'est son truc, à lui.
1: Ouais.
0: Qu'est-ce que vous avez comme habitude un peu bizarre chez vous? Alors peut-être que quelqu'un a chez vous une habitude un peu bizarre. Il y a Manon qui est là. Bonjour Manon.
2: Coucou Manu, salut les mamans.
0: Sois la bienvenue parmi nous Manon. T'avais une habitude toi, bizarre, ou quelqu'un chez toi?
2: Oui, alors en fait, chez nous, chacun a son verre attitré et personne n'a le droit d'en changer. Du coup, quand il est sale, il faut le laver pour le réutiliser. Et ça responsabilise tout le monde et chacun fait un peu de vaisselle finalement.
0: Mais alors, tu veux dire que vous n'avez pas de verre de rechange? Vous êtes combien à la maison?
2: Alors, on est quatre. Mais on est en coloc et on a chacun son verre et on repère avec une couleur en fait.
3: J'ai ça aussi. Je sais pas, c'est un truc de mes parents, ils faisaient ça. Mon père, il avait un verre bleu. Moi, je me suis acheté un verre bleu avec mon prénom dessus. Juste pour l'eau.
0: Et vous ne buvez que dedans?
3: Moi, je bois, bois de l'eau, c'est verre à eau, c'est le mien, quoi.
1: Et nous, on a pareil, mais avec les tasses. C'est pas vraiment des mugs, c'est une espèce de verre tasse et il y a la première lettre du prénom de chacun dessus, avec des petites étoiles. Et on n'en change pas non plus.
0: Ouais. C'est marrant.
1: On a chacun notre truc à la maison.
0: Moi, ça marcherait pas parce que tout le monde a la flemme de laver. Il y a des tasses qui traînent partout à la maison. Imagine, tu casses ton verre. Comment tu fais?
1: Je suis très triste et j'en rachète un. Là, avec ma première lettre dessus, quoi. Mais là, c'est trois les mêmes et tout, donc ça me ferait chier quand même.
0: Je comprends. C'est vraiment.
1: Tu me mets mal rien que
0: c'est marrant, je pensais pas qu'il y avait autant de monde qui avait des habitudes cheveux comme ça. Tu vois, Manon, t'es pas toute seule.
2: Moi, je suis rassurée, voilà. C'est très pratique, c'est super.
0: Je sais pas, moi j'aime bien aller prendre un verre et puis pas me poser de questions, mais pourquoi pas. Chacun son petit verre. On t'embrasse Manon.
2: Bisous, belle journée à tous.
0: Belle journée, petite habitude bizarre à la maison. On a Marius qui est là, bonjour Marius.
4: Bonjour Manu, bonjour toute l'équipe.
0: On t'écoute Marius.
4: Alors moi je suis mon pote d'enfance, sa famille met toujours la musique classique pendant les repas. Apparemment ça détend et ça aide à développer l'écoute et les discussions calmes, d'après eux.
0: Pourquoi pas?
1: Je savais que ça marchait sur les vaches, mais je savais pas que ça marchait sur les humains. Mais voilà.
3: C'est la comparaison.
4: Oui.
0: Alors, je crois que mettre de la musique classique aux vaches leur fait donner plus de lait.
1: Oui, et ça les détend.
0: Voilà, ouais. Je sais pas si ça fait donner plus de lait à une femme non plus, mais
1: en tout cas, ils le font, quoi.
0: Après, ça dépend quelle musique classique. Genre, t'as ça.
1: Ah, et oula.
0: Non, je suis énervé, là. Non. Marius.
4: Oui.
0: Eh bien, je te souhaite une belle journée.
4: Eh ben merci, de même à toute l'équipe également.
0: Vive Mozart, vive Beethoven,
4: vive Vivaldi.
0: La musique classique, vive Vivaldi bien sûr.
3: On l'oublie pas.
0: Ah, il nous manque ce con.
1: C'est fou de dire ça.
0: Il nous manque. Je l'appelle Vivi. Allez, on revient tout de suite sur Énergie,
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17: Juste après les infos, une nouvelle chanson des haters. Oui, on a des haters sur nos réseaux sociaux qui nous envoient des messages, qu'on s'en prend plein la gueule. Et ben ces messages, on les récupère et on en fait une belle chanson. C'est juste après les infos. Il y aura Coldplay, il y aura Gims aussi, puis on va offrir du cash au Club des Génies. On joue ensemble dans une petite dizaine de minutes. Tout de suite les infos.
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18: Bonjour, on commence à avoir l'habitude, encore une chaude journée, ce jeudi sans doute la plus chaude de cet épisode précoce. On a désormais 17 départements orange dans l'ouest, de la Manche à la Bretagne jusqu'à la Gironde, mais aussi à Paris à partir de la mi-journée. Les températures 13 à 20 pour les mini en légère baisse cet après-midi, 31 à Morlaix, 32 pour Amiens et Privas, 36 à Cholet, 38 à Carcassonne. On appelle ça les produits météo sensibles. Avec la chaleur en ce moment, si vous avez acheté un ventilateur, vous n'êtes pas le seul. Selon un sondage, les commandes en ligne de ces appareils ont explosé de 196% par rapport à mai de l'an passé. Plus 61% pour les climatiseurs, la hausse la plus spectaculaire, les machines à glace, plus 247%. En magasin, ça grimpe aussi pour la crème glacée, les sorbets, la bière sans alcool, les soupes froides et les salades fraîches, mais aussi pour les allume-feu, le charbon et les saucisses pour le barbecue. La chaleur qui provoque des annulations de trains aujourd'hui sur les intercités des lignes Bordeaux, Toulouse, Marseille, Paris, Orléans, en Limoges-Toulouse et Paris-Clermont. La SNCF a peur d'avoir des pannes de clim. Les voyageurs peuvent se faire rembourser leurs billets. Malgré tout ça, on n'oublie pas les impôts. La deadline pour la déclaration de revenus en ligne pour les habitants des départements numérotés de 20 à 54, c'est ce soir à 23h59. Ce jeudi, c'est la journée mondiale de la santé menstruelle. On parle des règles, un sujet encore tabou aujourd'hui et assez méconnu. Selon un sondage, 70% des Français de 15 à 28 ans ne connaissent pas la durée moyenne d'un cycle, estimée en moyenne à 16 jours. C'est plus 28. Le premier rendez-vous chez le gynéco intervient tard, entre 18 et 24 ans pour la moitié des femmes. Les professionnels encouragent à parler de ces sujets dès le collège et le lycée, simplement sans dramatiser, pour permettre aux filles de devenir actrices de leur santé gynécologique plus tôt. Pas de miracle pour Valentin Royat, Roland Garros. Le tennisman français a été éliminé hier par Novak Djokovic. On a 6 Français aujourd'hui sur les courts. Il sera au NRJ Music Tour de Cambrai demain avec Jérémy Frérot, Auria, Joseph Kamel ou encore Superbus, habitué de ses rendez-vous. Amir chantera son nouveau hit à l'imparfaite.
2: Pour avoir la chance de faire des NMT depuis 2016, je dirais, en 10 ans, j'ai vu plein d'artistes. Certains m'accompagnent en même temps, à peu près au même rythme. D'autres sont devenus énormes dans le monde. J'ai l'impression qu'on a une fenêtre sur le paysage musical français grâce au NMT qui est très révélatrice et intéressante. Et j'ose aussi m'estimer super chanceux de pouvoir continuer à partager ces événements avec le public énergie. Ben, il va être très très cool ce NMT.
18: Amir au NRJ Music Tour de Cambrai demain soir. C'est Manu sur NRJ. Très bon réveil, bon jeudi.

0: Eh ben on est là et on a du cash pour vous dans 5 minutes. On joue au Club des Génies. Vous nous appelez au 0 870 42 48. On va jouer ensemble juste après Gims et Soleil. On est jeudi, c'est le 28 mai 2026. Il y a le bac qui est là. Le bac qui rôde. Bah, le bac pro a commencé déjà.
1: Ouais.
0: Le bac général va arriver. Quelle est la matière que vous redoutiez le plus au bac?
1: Ah, mathématiques.
0: Mathématiques pour Lorenza.
2: Ah ouais,
3: okay.
2: Ah
3: ouais, j'étais histoire géo moi.
0: Ah. Parce que c'est le par cœur que t'avais pas révisé quoi.
3: Ah putain, je me dis les dates et tout. Si jamais je me plante deux jours, c'est compliqué.
0: Deux jours, bon, non mais l'année.
1: Ouais, ouais.
0: Deux jours, on ne demande pas exactement le jour précis du démarrage d'une guerre, tu vois.
3: Ouais.
0: L'année, ça va. Florent, le producteur.
4: Physique, chimie, moi.
0: Ah, parce que t'as fait un truc scientifique.
4: Ouais.
0: Ah, moi, j'ai pas fait scientifique.
1: Pas, ouais.
3: Non, on n'a pas fait. Non.
0: J'ai fait physique, chimie. Ça m'a fait marrer jusqu'au moment où on a fait des boules puantes en classe. Je me rappelle.
1: Ah, c'est vrai.
0: Elle nous avait expliqué ça. Puis après, c'est devenu trop compliqué.
1: Oui.
0: Ça
1: a l'air chiant.
4: Je vous confirme, c'est chiant.
0: Bah, selon un sondage, la matière que redoutent le plus les élèves cette année, c'est pas étonnant, c'est comme Lorenza, c'est les maths.
1: Ah non, ah oui. Mais c'est mon cauchemar. Rien que t'en parles là, ça me met des frissons de fou, de stress.
0: Mais il y a des fois, je me fais du bien en me disant que ça y est, c'est passé.
1: Oui.
3: Ça va, oui, évidemment.
1: Oui, mais...
0: ces révisions du bac, les fiches à faire. Je me rappelle, je regardais par la fenêtre de mon bureau. J'étais là, je regardais et je voyais des gens dans la rue, je me disais... mais eux, ils s'en foutent.
1: Oui, ils ont de la chance.
3: Eux, leur vie, elle est normale.
1: Oui,
0: mais oui, moi, je suis là à mon bureau en train de réviser. Et puis là, eux, ils en ont rien à foutre.
1: C'est tout à fait ça.
0: J'étais jaloux de ces gens-là. Et vraiment, ouais. C'est vraiment ce que je faisais tout le temps. Je révisais, je regardais. Oh putain, ils ont de la chance. Et ben, c'est moi qui passe dans la rue maintenant.
1: Ouais.
3: Alors.
0: Et puis, les maths, il y a un truc, c'est, ce qui est terrible, c'est que quand tu sors de la salle,
1: tu compares tes réponses
0: et
1: généralement.
0: Voilà.
3: Ah, faut surtout pas parler.
0: Mais tout le temps.
1: Tu peux pas t'en empêcher. Donc,
0: tout le monde a sa petite feuille avec ses résultats et puis t'entends tout le monde donner les résultats à exercice 2, ouais, c'est 14,8.
1: Oui, c'est ça.
0: Et puis tout le monde dit ouais, c'est 14,8, et moi aussi. Et toi, t'as trouvé 167.
3: Et puis toi, t'arrives, tu dis attendez, il y avait un exercice 2. Bah ouais, il fallait retourner la page.
1: Ah oui,
0: oh merde. Ça aussi. Et quand t'as pas le même résultat que les autres, tu sais que tu t'es planté.
1: C'est foutu.
0: Mais tu te dis, peut-être que c'est moi qui ai raison. Même si tu sais que tu t'es planté. Bon, 6h37, bonne chance et bon courage à vous si vous passez le bac cette année. Alors, on va écouter Gims avec Soleil, mais avant ça, c'est le retour de la chanson des haters.
1: Ah.
0: Elle est de retour dans une nouvelle version avec de la vraie chanson,
1: oui.
0: Avec des chœurs, avec de la chanson, avec de la musique. Le principe est simple, on récupère les messages de nos haters sur les réseaux sociaux. Il y en a des fois les violents, hein. Avant, il y a des gens qui nous aiment pas. Hein. Mais on les récupère. Et on en fait une belle chanson qui s'appelle la chanson des haters. Elle est de retour pour vous. Voici une nouvelle chanson. On va s'en prendre plein la tête, mais c'est en musique. C'est quoi ? Ça donne même envie de taper de la tête et de secouer. C'est parti, nouvelle chanson des haters.

Merci, merci du fond du cœur à tous nos haters sur nos réseaux sociaux qui nous permettent de faire ces chansons. Il y en aura une autre évidemment la semaine prochaine. Gims avec ça et tout de suite, et on a du cash à vous offrir au Club des Génies dans 3 minutes. Bienvenue sur Énergie.

0: Et c'est le moment, comme chaque jour, de vous offrir du cash. On va jouer ensemble au Club des Génies. On a 100 euros aujourd'hui qui vont partir, comme chaque jour. Peut-être chez Cynthia, c'est sa deuxième participation. Ça tombe beaucoup en ce moment.
1: Ouais.
0: On n'a pas eu de grand champion depuis quelques temps. Peut-être que Cynthia sera notre grande championne. Elle a déjà gagné 100 euros hier. Elle va tenter d'en gagner 100 supplémentaires ce matin. Bonjour Cynthia.
2: Bonjour l'équipe.
0: Sois la bienvenue dans le Club des Génies. En face de toi, il y a Jordan.
3: Jordan, salut, bonjour. Salut Manu, salut les Wawin et puis salut Cynthia.
2: Salut Jordan.
0: Je vous rappelle les règles du jeu du Club des Génies. J'ai donc ces 100 euros pour l'un ou l'une d'entre vous et j'ai 3 questions. Le gagnant, la gagnante sera celle ou celui qui aura 2 points. À chaque question, si vous pensez avoir la réponse, vous donnez votre prénom, vous donnez ensuite votre réponse. Si c'est la bonne réponse, ça fait un point pour vous. Si la réponse est fausse, c'est l'autre qui prend le point. Et c'est le premier ou la première qui atteint 2 points, qui gagne les 100 euros et qui reviendra jouer avec nous demain matin. Cynthia, Jordan, bonne chance à tous les deux. C'est parti, on joue. Merci. Au Club des Génies. Voici la première question. De quoi a peur un arachnophobe ?
2: Cynthia.
0: Ou Cynthia rapide ?
2: Araignée.
0: C'est ça. L'arachnophobe, il a peur des araignées. Et ça fait 1 point pour toi, 0 point pour Jordan. Voici la deuxième question. Combien de films Avatar sont sortis au cinéma ?
2: Cynthia.
3: Jordan.
0: Cynthia en premier.
2: 3.
0: Oui, c'est gagné. Allez, hop.
4: Allez, oh, félicitations. C'est trop rapide.
0: C'est un 2-0. C'est un 2-0, Jordan.
1: Bim.
3: Félicitations, bravo à Cynthia.
0: Ça, c'est l'esprit olympique de Jordan,
1: c'est
0: ça.
1: C'est mignon, ouais.
0: Soit l'esprit olympique, soit l'habitude de perdre.
3: L'important, c'est de jouer. Voilà, j'ai perdu, mais tant pis.
0: Jordan, je vais t'offrir le mug Manu sur énergie et le t-shirt Manu sur énergie parce que c'est l'esprit, ça.
3: Bah, super, c'est gentil. Merci à vous, l'équipe. Vous êtes super, vous êtes adorable. Merci à vous, vous nous faites kiffer tous les matins.
0: Et Jordan, quand il va raccrocher, il va faire putain de merde de tout le monde. Belle journée à toi, Jordan. Raccroche pas, je t'offre le mug et le t-shirt Manu sur énergie. Et Cynthia, eh ben, ça fait ta deuxième participation.
2: Oui.
0: Ça fait donc 200 euros, deuxième victoire. Tu reviens demain pour tenter d'en gagner 100 supplémentaires.
2: Allez, avec plaisir.
0: Et voilà. Et quoi qu'il arrive, évidemment, à chaque fois, ces 200 euros, ils te sont acquis. Et demain, peut-être 300 pour toi. On t'embrasse. Rendez-vous demain.
2: Bisous les wouah, demain.
0: Gros bisous, 6h44. Coldplay, BTS, tout de suite, My Universe. Et juste après, on continue à parler de nos habitudes un peu bizarres qu'on a à la maison ou que des gens ont chez vous. Les petites habitudes étranges. 0 870 42 48. On vous prend au téléphone dans 3 minutes sur LRG.

0: On est bien. Il est 6h47, c'est Manu sur Énergie. Comme chaque matin, il fait beau partout en France. On est avec vous en direct. On va doubler votre salaire à 7h05. On va écouter le nouveau Tyke, c'est Girlfriend. Et on parle des habitudes bizarres que peuvent avoir des gens à la maison. Soit vous, qui avez des habitudes bizarres. Soit des gens que vous connaissez. Vous êtes allé chez quelqu'un un jour et vous avez vu qu'ils avaient des habitudes étranges. 0 870 42 48, on continue à vous prendre au téléphone. Il y a Clément qui est là, bonjour Clément.
1: Salut Manu, salut les beaux-voir.
0: Bienvenue sur Énergie. Clément, t'as une habitude bizarre ou quelqu'un chez toi une habitude bizarre?
1: Ouais, moi c'est mon meilleur pote, alors qu'il met volontairement son réveil une heure avant à l'heure de se lever, quoi, juste pour avoir le plaisir de s'endormir.
2: C'est comme ma coloc.
3: C'est risqué ça.
2: Ah ouais. Alors, ma coloc fait ça aussi.
0: Ah bon?
2: Mais alors elle, c'est en prévision de se préparer un peu plus le matin et de se maquiller. Elle met son réveil à 5h20.
0: Oui, mais alors attends, non, elle se lève, lui.
2: Non. Ah non, non, non. Parce que moi, je l'entends sonner.
0: Non.
2: Et elle se lève pas. Elle se rendort après. Ah, je lui dis, mais arrête de mettre ton réveil aussi tôt, meuf.
0: Et pourquoi elle le fait? C'est comme le pote de Clément.
2: Exactement.
0: Pour avoir le plaisir de se rendormir.
2: Ou pour avoir le plaisir de se dire, si je me lève maintenant, je peux me faire une full face et me maquiller, mais ouais. Elle le fait pas.
0: Alors, j'avoue que moi, la nuit, quand je me réveille, je regarde systématiquement l'heure.
2: Apparemment, ouais, il faut pas le faire.
0: Oui, mais parce que c'est pour le plaisir.
3: C'est ça.
0: Cette nuit, je me suis réveillé. Ah. Il était genre 1h du matin. Je savais que j'avais encore 3h30 à dormir.
2: Ça te fait kiffer. Oui, c'est vrai.
3: Quand ça t'arrive et que c'est pas prévu, c'est cool.
0: En revanche, quand tu te dis, tiens, je vais regarder l'heure pour savoir combien de temps, oui. Et tu vois qu'il est 15h15.
2: Oui, là, tu te dis, putain.
0: C'est quoi? C'est une sorte de pari sur le bonheur. Merci beaucoup, Clément, de nous avoir appelé.
1: Merci, bonne journée. Salut, les Wawa.
0: Belle journée à toi. Qu'est-ce que vous avez comme habitude bizarre à la maison, Florent, notre producteur?
4: Moi, quand j'ai une petite faim chez moi, je mange des pâtes crues.
2: C'est pas bon pour ton ventre. Hein.
3: Ah ouais. Ah. J'aimais bien ça quand j'étais petit aussi.
0: Ah oui.
3: C'était cool. C'est... En mode apéro.
0: Ouais, ah non, c'est pas cool. Non, c'est pas bon.
2: Bah c'est
4: mais
2: dégueu.
4: C'est super. C'est très sympa. C'est une autre façon de goûter les pâtes. Ouais, voilà.
0: Mais non, mais c'est pas pour rien qu'on les cuit les pâtes.
4: Oui, mais c'est bon. Tu vois, genre une petite poignée de macaroni.
0: Ah non.
4: Ah si.
2: Mais non, parce que poignée.
0: C'est moche. Ça fait. Après, ça devient pâteux.
3: Ça reste dans les dents. Ça reste dans les dents. Mais en revanche, c'est accroque de ouf. T'arrives à faire des bruits avec.
4: Et puis tu découvres le goût de la pâte d'une autre façon.
0: Ouais, le goût pas bon.
2: Mais en plus, des fois, elles peuvent contenir des bactéries et ça les élimine à la cuisson. Donc il faut vraiment pas les manger crues.
0: Ah bon?
4: Oui. Ça m'angoisse un peu. Ça.
0: Attends, il est en train de nous faire une crise d'angoisse.
4: J'hyperventile.
0: Julia, au téléphone, bonjour Julia.
5: Bonjour Manu, bonjour les Wawins.
0: Merci d'être avec nous, Julia. Qu'est-ce qu'il y a comme habitude bizarre chez toi?
5: Et ben moi, chaque dimanche, un membre de la famille devient le chef de la journée. Et du coup, c'est lui qui décide tout ce qu'il fait.
0: Wow. Tout ce qu'il fait ou tout ce que tout le monde fait?
5: Non, c'est lui qui décide qu'est-ce qu'il veut faire, qui veut déjeuner, ce qu'il veut faire comme activité.
0: Ah oui.
2: Génial.
0: Et tout le monde doit suivre.
5: Exactement. Donc s'il a décidé le matin de manger des œufs avec du bacon, et ben on va faire des œufs et du bacon et on mange des œufs et du bacon.
0: Mais vous avez des enfants dans la famille?
5: Oui.
0: Ah donc ça doit donner des trucs improbables.
5: Voilà, en ce moment c'est mon fils justement qui était le chef de la semaine. Donc on a le droit justement de manger des œufs avec du bacon, ensuite hamburger et le soir croque-monsieur. Il piscine toute la journée par exemple.
0: Waouh, c'est pas mal.
2: C'est un bon programme ça.
0: T'as dit la semaine, c'est pour la journée, c'est que le dimanche.
5: Oui, pour le moment c'est que le dimanche et on le fait aussi le mercredi.
0: Ça
2: va devenir mois complets.
0: Le chef du mois. Oui. T'as un hamburger tous les jours.
5: Sinon on mangerait plus trop de légumes, hein, à vrai dire, avec les enfants.
0: Étonnant. Merci beaucoup, Julia, de nous avoir appelé.
5: Avec plaisir, bonne journée.
0: Belle journée à toi. Qu'est-ce que vous avez comme habitude un petit peu bizarre chez vous, Nico?
3: Et nous, on a instauré un truc à la maison, c'est que dès qu'il y a une dispute, on fait une bataille de pistolet à eau.
0: Ah, c'est pas mal.
3: Et ça, c'est pas mal. Ça défoule, mais ça met surtout tout le monde d'accord, quoi. C'est-à-dire que tu te marres tout de suite et tu dis, allez, viens, on arrête de s'engueuler, quoi. C'est assez cool.
2: Je vais y penser avec des nerfs pour l'appart, peut-être.
0: Les nerfs, ouais, c'est pas mal.
3: C'est exactement
0: aussi.
3: Ce que j'ai. C'est les pistolets à eau comme ça.
0: Nico, il est dans le sud, donc il fait beau tout le temps.
2: Oui.
0: Mais quand t'es dans le nord, pistolet à eau, tu vas tomber malade. Donc c'est...
3: Ah, tu peux déglacer ton appart, ouais.
0: Les nerfs, c'est extraordinaire.
2: Je vais y penser. Ça peut soulager. Hein.
0: Ah, les pistolets nerfs, c'est vraiment un délire.
4: Ah, mais nerfs, ça peut vite devenir premier degré aussi. Hein. Parce que t'en prends une un peu mal placée, là, tu commences à dire, tu vas jouer à ça, puis elle a pas.
3: C'est pas un paintball non plus.
0: Le nerf, moi, je vise la tête.
4: Bah oui, mais c'est pour ça.
2: Quelle horreur.
0: C'est fait pour, c'est de la mousse.
2: Oui, c'est de la mousse, c'est vrai. Voilà. Mais t'as un esprit de vengeance après. C'est vrai que ça peut vite dégénérer.
0: Ah oui, mais alors, franchement, je vise que la tête au nerf. Vous êtes prévenus. 6h52, Tyke, le nouveau, c'est Girlfriend sur Énergie. Bon réveil.

0: Il est 6h55, ça veut dire que dans 10 minutes, un téléphone va sonner quelque part en France. Ce sera peut-être le vôtre pour qu'on vous annonce que votre salaire, eh ben, on va le doubler. Vous envoyez salaire par SMS au 7-10-12, c'est peut-être votre téléphone qui va sonner. Alex Warren avec Fivolou et Marie aussi. On revient tout de suite, bienvenue sur Énergie.
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19: Il est 7h01. Qu'on amène le coq.

0: On double votre salaire dans 4 minutes, ce sera juste après les infos. Il y aura Naïka avec One Track Mind. C'est bien pour démarrer la journée, ça. Il y aura aussi Alex Warren. Les infos tout de suite.
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2: Bonjour, encore de la chaleur. Aujourd'hui, on a 17 départements en vigilance orange dans l'ouest, avec aussi Paris et la petite couronne concernés à partir de la mi-journée. De la chaleur et du soleil dans l'ensemble malgré un voile nuageux, notamment sur le quart nord-ouest. Les températures 13 à 20 degrés pour les minis en légère baisse. Cet après-midi, 29 à Brest, 31 à Lille, 32 à Reims et Gap, 36 pour Angers, 39 à Béziers. Quels sont les cursus les plus choisis sur Parcoursup? La plateforme d'orientation post-bac a publié ses chiffres 2026. Les licences représentent plus d'un tiers des vœux confirmés. En tête, si on met de côté les études de médecine, c'est la licence de droit suivie de STAPS qui passe devant la psycho. Éco-gestion est quatrième, la licence de mathématiques cinquième. En attendant, il y a les épreuves du bac. Aujourd'hui, celle du bac pro avec le français, l'histoire géo et l'enseignement moral et civique ce jeudi. En salle d'examen, n'oubliez surtout pas votre bouteille d'eau. Ce jeudi sera en effet sans doute la journée la plus chaude de cet épisode estival précoce. La vigilance orange est donc étendue à 17 départements. Paris et la petite couronne rejoignent à partir de ce midi la Manche, la Bretagne et les territoires de la façade atlantique jusqu'à la Gironde. Avec la chaleur, on a des trains annulés aujourd'hui et demain, des intercités sur les lignes Bordeaux-Toulouse-Marseille, Paris-Orléans-Limoges-Toulouse et Paris-Clermont. La SNCF veut se prémunir d'éventuelles pannes de clim.

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1: 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Le biopic de Michael Jackson est en tête des longs-métrages les plus vus la semaine passée avec 5 millions de spectateurs cumulés. 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Très bon réveil, bon jeudi.

0: Il est 7h05 déjà, on est jeudi, c'est le 28 mai, soyez les bienvenus, on va écouter Alex Warren avec Fever Dream, il y aura aussi Naïka. On va vous donner des bonnes nouvelles, parce que dans le monde il n'y a pas que des mauvaises nouvelles, il y a aussi des belles histoires et on va vous les raconter. Ce sera dans 5 minutes, juste après Alex Warren. Et tout de suite, il est déjà 7h05, c'est le moment de doubler votre salaire, c'est parti.
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0: Tous les jours, deux fois par jour, je vous appelle en direct pour doubler votre salaire. Ça n'arrive pas qu'aux autres, ça peut vous arriver. Il vous suffit d'envoyer salaire par SMS au 7-10-12.
2: Allô?
0: Oh, ça décroche vite. Allô, bonjour, c'est Louise de Glaire dans les Ardennes?
2: Oui, c'est ça.
0: C'est incroyable d'habiter un village qui s'appelle Glaire.
3: C'est horrible. Pardon, mais...
0: Comment on vous appelle les habitants? Les crottes de nez? Je sais pas. Bah,
2: c'est... Je sais même pas.
0: C'est pas facile. Hein.
3: Ah non, c'est compliqué.
0: Ah, ouais. C'est compliqué. Louise de Glaire dans les Ardennes, j'ai une bonne nouvelle. Tu déménages.
2: Louise. Je déménage en plus, vraiment.
0: Non. Ah, bah voilà. Louise, quel est le seul animateur radio qui double ton salaire?
2: C'est Manu sur Énergie.
0: C'est gagné.
3: Bravo.
0: Tu pars de Glaire, Louise?
2: Oui.
0: Oh, mais pourquoi tu t'en vas de Glaire?
2: Bah, j'avais un peu de mal avec. Le nom du village, c'est vrai que moi je connais.
0: Ah, parce que moi je faisais une vanne, mais vraiment.
2: Ben, je connaissais même pas, et puis je suis arrivée là par hasard, et finalement, du coup, j'ai décidé de bifurquer vers des endroits plus sympathiques.
3: On comprend la détresse là, on entend. Hein.
0: La pauvre ville de Glaire, franchement.
4: Oh, le maire de Glaire, il doit faire la gueule.
0: Ah, ben, c'est pas évident. T'hésites, hein. Personne ne veut se présenter à la mairie de Glaire. Je suis en train de regarder.
3: Et alors ouais.
0: La ville de Glaire sur Wikipédia.
3: T'as des enfants?
0: Mais c'est une. Il y a pas grand chose.
2: Il y a quand même pas mal de population. On est au moins 1000.
0: C'est dans les Ardennes. Oh. C'est donc dans la région Grand Est. C'est une fusion, la commune, dans un premier temps, de deux communes. Il y avait Glaire-la-Tour et Villette. C'est con, ils auraient pu garder Villette comme
2: Villette,
0: nom.
2: Mais... c'est sympa, non? C'est
4: la tour,
2: sympa,
4: tu vois, ouais. Mais non.
0: Alors, le climat à Glaire est. C'est trop long. J'ai la flemme. Pour être très honnête. Florent, ouais. Le producteur.
5: Et c'est Glairois et Glairoise.
3: Ah, ben tiens, voilà.
0: Écoute,
3: bon, c'est tout aussi
2: mal,
3: moche.
2: Hein. Glairois, ah, ouais. Bah. Non.
0: Et alors, attends, apparemment, il y a Napoléon III, il est passé à Glaire. Hein.
4: C'est pas vrai.
3: Oui, bon, bah. Oui, mais il est plus là. Enfin.
4: Ouais, il est juste passé, tu vois, il a redéménagé après.
0: Il a dit, je vais habiter là, on lui dit, ça s'appelle Glaire. On va remonter un petit peu plus haut. Démographie, écoute, vous êtes 845, là. 846, pardon, en 2023.
2: Eh ben, c'est pas mal.
0: En 1793, vous étiez que 149. Hein.
3: Ça a copulé à Glaire. Bah,
0: ça se reproduit à Glaire. Hein.
4: Ah ouais.
0: Alors, Louise, franchement, tu pars, tu vas faire chuter les chiffres. Hein.
2: Mais ça va, je suis toute seule, j'ai pas d'enfant, donc ça fera un
0: moment. Apparemment, on est déprimé à Glaire. Bon, la bonne nouvelle, c'est que je te double ton salaire. Louise, 3 774 €, ça va vite arriver pour toi.
2: Trop bien, merci beaucoup.
0: On t'embrasse fort, belle journée, puis beau déménagement.
2: Ben, merci beaucoup.
0: Gros bisous, 7h08. Tout à l'heure à 8h05, c'est peut-être vous qu'on appellera pour doubler votre salaire. Bienvenue sur Énergie, comme chaque

0: Il est 7h10. On va écouter Naïka, c'est dans 3 minutes pour vous. Il y aura aussi Pink. On est bien, on est derrière cette journée, on est jeudi. Et le jeudi, on vous donne des conseils. C'est le coaching, le bon petit coaching du jeudi.
1: J'aime trop ça.
0: Vous avez un choix à faire, vous avez une décision à prendre. Ouais. Il se passe un truc dans votre vie, vous dites, mais qu'est-ce que je fais? Coach de vie.
1: Oui,
0: coach de vie Manu.
1: C'est nous.
0: Alors, on est là avec vous, on vous donne des conseils. 0 870 42 48. Avant ça, c'est parti. Comme chaque matin, on a des bonnes nouvelles pour vous et on vous le prouve. Lorenza.
1: Quand elle était à la Barbade, Rihanna, elle venait à l'école avec des chaussures trouées et parfois même pieds nus par manque de moyens.
0: D'accord.
1: Ouais, c'est un peu tristoun. Et à sa prof, Miss Roberts, elle lui avait acheté une paire toute neuve.
0: Oh, et je sens la belle histoire.
1: Oui. Des années plus tard, Riri, elle a fait quoi? Elle a appris que sa prof avait des difficultés financières. Elle lui a offert une maison et elle lui envoie de l'argent tous les mois.
2: C'est énorme.
0: Je pensais que t'allais dire, elle lui a juste offert les sandales et elle s'est barrée.
1: Ah, c'est
3: ouf. Et c'est même pas sa pointure.
0: Eh ben, c'est une super belle histoire.
1: Non, c'est trop beau. Bravo, Rihanna.
0: C'est le karma.
1: Ouais, c'est vrai.
0: Tu fais des choses bien sans attendre spécialement quelque chose en retour.
1: Et c'est un petit truc, mais qui veut dire beaucoup. Hein. Et puis, bam, la maison et de l'oseille tous les mois.
0: Ah, voilà. À la prof, elle a bien investi. Hein.
1: Ah, ben ça.
0: Alors, il faut savoir qu'elle offrait des sandales à tout le monde au cas où un jour, il y en ait quelqu'un qui devienne célèbre. C'est une belle histoire.
1: C'est
0: Nico.
3: Martin Sabi, c'est notre sauveur. Il est français, Martin Sabi, et il a inventé Kiko Mosquito. C'est le premier aspirateur à moustiques.
0: Oula, c'est-à-dire?
3: C'est un truc qui est garanti sans produits chimiques. Et en fait, ils se retrouvent pas tués, ils sont aspirés dans un filet.
0: Mais c'est un truc genre tu mets au mur et ça aspire?
3: Tu mets pas au mur, c'est un truc que tu mets au sol, c'est une sorte de boîte que tu branches, c'est sur secteur, et tu le mets pas très loin de l'endroit où il y a le plus de moustiques chez toi. Et en fait, ça va attirer avec une certaine odeur qu'ils mettent dedans, ça va attirer les moustiques dedans.
0: Mais une fois qu'ils sont dans le filet, t'en fais quoi des moustiques?
3: Bah après, tu peux les libérer, genre quand justement, en plein jour, quand il y a moins de moustiques, tu libères un endroit, tu vois, où c'est pas à côté de chez toi, quoi. Par exemple.
0: Qui va faire ça? Non mais
3: pour se venger d'un voisin.
0: Non mais qui va prendre le sachet en disant, je reviens dans un quart d'heure, je vais aller libérer les moustiques ailleurs.
3: Je trouve ça beau. Aller partir, c'est comme les colombes.
0: J'aime les animaux, mais est-ce que je vais faire ça vraiment pour les moustiques?
1: Pas vraiment les moustiques, c'est vraiment des petites.
3: Vas-y, parce que c'est une bonne nouvelle.
0: J'ai une bonne nouvelle pour les enfants. Je vous l'annonce. Si vous avez entre 7 et 11 ans, ou si vous avez un enfant qui a entre 7 et 11 ans, eh ben il est heureux. Selon une enquête, 98% des 7-11 ans se disent heureux dans la vie.
3: Trop bien.
1: C'est génial.
0: On fait tous la gueule, on est tous pas contents, on dit que le monde va mal, mais 98% des 7-11 ans se disent heureux. L'amour de leurs parents. Ouais. Les copains et les jeux vidéo sont ce qui les rend les plus heureux.
3: Il n'en faut pas plus.
1: En vrai, 98, c'est énorme, c'est trop bien.
0: Mais j'ai 7 ans. Et ça, c'est la bonne nouvelle du jour.
1: Tant mieux.
0: Il est 7h13, on revient tout de suite avec Naïka sur Énergie.
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0: Manu, toi t'es un vrai bonhomme. Normal, tu joues mon dernier hit. Balance-moi ça.
1: Je suis un peu pris de court, mais quand Zao dit Manu fait.
0: Oui.
1: On va se mettre, comme Caroline, on va se mettre avant 8h. Naika tout de suite avec One Track Mind. Et juste après, c'est le coaching du jeudi. Vous avez besoin de nous. Un conseil, vous avez un choix à faire, une décision à prendre. On vous prend au téléphone dans 2 minutes sur Énergie.

0: Il est 7h20. Merci d'être avec nous. On va écouter Son of Legend, Miley Cyrus aussi. Puis hey, j'ai promis qu'on écouterait Zao.
1: Ah,
0: on
1: oui,
0: va l'écouter.
1: Oui.
0: Zao comme Caroline, on va l'écouter avant 8h. Tout de suite, c'est le moment du coaching du jeudi. Vous avez un choix à faire. Vous avez une décision à prendre. On vous donne des conseils totalement gratuits. C'est tous les jeudis. On va démarrer avec Johan. Bonjour Johan.
2: Salut Manu, salut les Wouin.
0: Je te présente Manu, coach de vie. J'écoute ton histoire. Qu'est-ce qui se passe, Johan?
2: Alors moi, je pars en vacances cet été dans les Pyrénées Atlantiques et j'aimerais profiter de l'occasion donc pour demander ma copine en mariage. Oh. Et voilà, je voulais savoir si vous aviez des conseils pour comment m'y prendre, faire une demande qui sort un petit peu de l'ordinaire, quoi.
0: Le truc, il faut que ça vienne du cœur. Quelle que soit la façon que t'auras de faire ta demande, il faut que ça vienne de toi. Faut pas que tu regardes un truc genre sur TikTok en cherchant sur Internet comment faire ça. Non, faut que tu dises qu'est-ce que toi, t'as envie de faire. Parce que ce moment, il vous appartient à tous les deux. Tu vois ce que je veux dire? C'est un truc où vous allez vous en souvenir toute votre vie et il y aura que vous qui allez le vivre et qui allez vous en souvenir. Donc, à partir du moment où ça vient du cœur, même si c'est un petit truc, c'est pas ça l'important. C'est la façon dont tu vas le faire et ce que t'as envie de dire à ta future femme. Merci.
3: Ça, c'est beau. Hein.
0: C'est tout pour moi. Prochaine conférence à 14h30.
3: Là, c'est un vrai coaching que je vous ai fait là.
2: Ah, là c'est très beau.
0: Je parle de moi. Moi, je l'ai fait la demande en mariage. Donc.
1: Après, il est dans les Pyrénées, il peut aussi se servir de ça parce qu'il y a des paysages magnifiques, il y a des lacs, il y a des couchers de soleil, des levées de soleil.
3: Ah, mais c'est
1: bim.
3: Le but.
1: Oui,
3: il va pas le faire dans un supermarché là-bas quoi.
1: Mais non, mais il y en a qui paniquent et qui font ça à l'intérieur, dans des maisons, au réveil.
0: Je l'ai fait dans ma maison.
1: Ah,
3: ça peut être bien.
0: C'était super.
3: Ouais, un petit déjeuner comme ça, c'est pas
0: ce que je veux dire, c'est pas l'endroit le plus important. C'est pas les gens le plus important. C'est pas le truc extraordinaire le plus important. C'est toi. Faut que ça vienne de tes tripes, faut que ça vienne de ton cœur, Johan. Et à partir du moment où ça vient de ton cœur, que ce soit dans les Pyrénées Atlantiques ou dans une cave, évite la cave quand même.
1: Oui, non. Pas ouf.
3: C'est Manu qui m'a dit.
0: Il m'a dit, regarde. Mais il t'a enfermé à clé de l'extérieur. Ah oui. Et ça capte pas. Oh merde. Si ça vient, Johan, ça vient du cœur, c'est la vie, l'authenticité. Retiens ce nom. Bim, boum, bam,
2: super,
0: Johan.
2: Super, merci beaucoup en tout cas pour les conseils.
0: Manu, coach de vie alors. On t'embrasse, Johan.
2: Merci, moi aussi. Plein de bisous.
0: Belle journée à toi. Il y a Louise qui est là. Bonjour, Louise.
4: Salut, Manu. Salut, Léo, en moins.
0: Louise, t'as besoin d'un conseil toi aussi.
4: Alors, ouais, tout à fait. Moi, j'ai oublié l'anniversaire de mon meilleur ami il y a 3 semaines. Mais il a rien dit. Alors du coup, je me pose la question, savoir est-ce que je lui en parle maintenant avec tout le retard ou est-ce qu'on fait tous les deux semblant que c'est pas arrivé?
3: Oh non, il attend le cadeau là.
1: Bah pardon, mais il attend le cadeau. Semaines, c'est très long.
3: Ah si, forcément. Bah elle a dit meilleur ami, donc à un moment donné, s'il a rien dit, c'est qu'il se dit il y a peut-être une grosse surprise qui arrive.
0: Je vous rappelle que nous sommes là pour coacher Louise et pas pour la défoncer.
3: Mais justement,
4: en
3: termes de coach, moi je dirais achète un gros truc et tu lui dis désolé, ça a mis du temps à arriver.
1: Une activité. Moi, je dis, il faut faire un truc surprise. Organiser toute une journée, une activité, un bon resto, un truc.
0: Moi, j'ai oublié les dates d'anniversaire. J'ai oublié les dates de mon frère, de mon père.
1: Oui, c'est vrai.
0: Là-dessus, moi, Louise, moi, en général, j'oublie. Et puis, ils me le disent, en fait, t'as oublié un truc? Ah oui, pardon.
1: Non, mais il faut pas faire semblant qu'il s'est rien passé, par contre. Parce que ça, c'est pas cool. Un anniversaire, c'est une fois par an. Je trouve que.
0: Il a fait quoi, ton meilleur ami, pour ton anniversaire?
4: Il m'a offert une escapade en amoureux.
0: Comment ça en amoureux? Avec ton amoureux?
4: Ah oui. Avec mon mari.
0: Oui, d'accord, sinon, c'est chelou.
1: C'est bizarre.
0: Mon meilleur ami, il s'est mis tout nu devant moi et il m'a dit on s'en fait une escapade. D'accord. Il a une amoureuse ou un amoureux?
4: Oui, tout à fait.
0: Et ben alors fais-lui la même chose.
4: Oui, je vais faire ça. Mais je ne savais pas si du coup je devais faire.
1: Ah oui, tu peux pas faire comme si de rien n'était.
0: Je vais te dire un truc, c'est comme pour Johan. Dis la vérité.
1: Oui.
4: Okay.
0: Tu l'as oublié, ça fait 3 semaines. Tu te demandais ensuite, après, merde, comme j'ai oublié, je m'en veux, je te le dis pas. J'ai ruminé ça pendant 3 semaines. J'ai appelé Manu sur Énergie, il m'a dit de t'offrir un avion. Voilà.
4: Un avion.
0: Oui, c'est le minimum pour les escapades en amoureux. Un jet privé. Pourquoi un alors qu'on peut en faire deux? Enfin, tu lui dis, j'ai la même chose pour toi, pour te remercier de mon escapade. Je t'offre ton escapade à toi.
4: Ouais, c'est cool.
3: Et ben voilà. Conseil ce matin.
0: Louise?
1: Elle est là?
4: Pardon?
0: Je croyais qu'elle était partie, Louise.
4: Non, j'étais là.
0: Ça te va comme conseil?
4: Oui, c'est parfait, je vous remercie.
0: On est parfait. On se dit bonne journée. Gros bisous, Louise. Il est 7h25, on vient tout de suite avec Son of Legend. C'est San Francisco. Et puis, on va vous offrir un iPhone 17. À 7h40, on joue au meilleur jeu radio du monde. C'est le jeu des 5 mots. L'iPhone 17 est pour vous.
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19: Juste après les infos, retour de la chanson des haters. Nouvelle chanson qu'on a créée grâce au message de tous nos haters. Merci à eux évidemment qui nous en mettent plein la gueule tout le temps. On va écouter Son of Legion, Yoro, Simail et Sayuri, c'est tout de suite les infos.
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26: Bonjour, on commence à avoir l'habitude, encore une chaude journée ce jeudi, sans doute la plus chaude de cet épisode précoce. On a désormais 17 départements orange dans l'ouest de la Manche et Bretagne jusqu'à la Gironde, mais aussi à Paris à partir de la mi-journée. Les températures pour les maxis, 31 à Morlaix, 32 pour Amiens et Privas, 36 à Cholet, 38 à Carcassonne cet après-midi. Une info pratique pour commencer aujourd'hui, nouvelle deadline pour la déclaration de revenus en ligne pour les impôts. Les habitants des départements numérotés de 20 à 54 ont jusqu'à ce soir 23h59 pour accomplir la démarche. On déclare ses impôts et on s'hydrate aujourd'hui. Il va encore faire chaud, très chaud, trop chaud pour les trains. La SNCF annule des liaisons intercités sur les lignes Bordeaux-Toulouse-Marseille, Paris-Orléans-Limoges-Toulouse et Paris-Clermont. C'est pour éviter des pannes de clim dans les rames vieillissantes. Les voyageurs peuvent se faire rembourser leurs billets. Ces verres de cantine sont quasi incassables, mais Duralex est à nouveau menacé de disparition. Deux ans après sa reprise en coopérative par des salariés, la célèbre Véry, fleuron industriel français, va a priori demander son placement en redressement judiciaire en début de semaine. 243 emplois sont menacés. Des abonnements payants pour les réseaux Meta. Ces formules doivent permettre à Insta et Facebook de réduire leur dépendance à la pub. Instagram Plus et Facebook Plus offrent notamment des fonctionnalités supplémentaires pour 3,99€. WhatsApp Plus aussi à 2,99€, mais l'accent sur la personnalisation. Sous le soleil à Roland-Garros, et ça a piqué hier pour Valentin Royer, éliminé par Novak Djokovic. On a 6 tricolores aujourd'hui sur les cours. Le foot et le sacre hier en Ligue Conférence de Crystal Palace. Les Anglais l'ont emporté en finale sur les Espagnols du Rayo Vallecano 1-0 grâce au but de Jean-Philippe Mateta, international français sélectionné pour le Mondial. À l'imparfaite, c'est le nouveau single d'Amir, un extrait de la réédition de son album. C'est Amir au carré, dévoilé en octobre dernier. Cette chanson d'amour nous invite à apprécier les qualités comme les défauts de l'être aimé.
27: J'ai toujours cru à l'idée que la perfection était inquiétante, déstabilisante. Et je pense qu'au travers d'une chanson, on rend hommage aux imperfections de la personne en face, on reconnaît aussi les siennes. N'allons pas chercher l'inatteignable, on vit dans un monde réel. Et c'est dans les failles qu'on entrevoit la beauté, qu'on entrevoit la lumière. J'avais souhaité faire une réédition qui se veut lumineuse, qui ressemble à la version plus joyeuse et optimiste de moi. Parce que c'est vrai que la première édition de cet album était pour moi un exutoire. Ça m'a fait beaucoup de bien, j'ai besoin de drame à ce moment-là de ma vie. C'était pour moi une résolution que d'écrire ces chansons qui montrent que on peut aller mieux et qu'un chemin parfois s'écrit en deux étapes.
26: Amir sera demain au Energy Music Tour de Cambrai aux côtés de Joseph Kamel, Auria, Jérémy Frérot, Elliot ou encore Ritza. C'est Manu sur Energy. Bon réveil, bon jeudi.

0: Il est 7h33, c'est jeudi, on est le 28 mai et on a pour vous un iPhone, le dernier, l'iPhone 17. Vous nous appelez au 0870 42 48 et vous allez peut-être repartir avec cet iPhone 17. On va jouer ensemble au meilleur jeu radio du monde, c'est le jeu des 5 mots, c'est dans 5 minutes. Il est peut-être pour vous. On va écouter Son of Legend, Miley Cyrus aussi loin de meilleur. J'ai promis Zao aussi.
1: Oui.
0: Zao comme Caroline, on va s'écouter avant 8h. Il y a la chanson des Haters qui arrive dans une minute. Avant ça, il y a les Jeux Olympiques de 2028 qui vont se tenir à Los Angeles.
1: Ouais.
0: Et c'est officiel et c'est pas une vanne. La course d'obstacles Ninja Warrior va rejoindre les Jeux Olympiques.
1: C'est trop bien.
2: Trop stylé.
0: C'est ouf.
1: J'adore regarder, c'est trop bien.
0: Mais et ce n'est pas juste un mot en l'air. Ce seront les vrais décors. Les éléments de l'émission Ninja Warrior, dont les obstacles, vont être utilisés. Alors c'est lors des épreuves de pentathlon, où il y a donc plusieurs épreuves. Et bien une des épreuves, ce sera la course d'obstacles Ninja Warrior.
1: Mais sans déconner, c'est physique, c'est cool à regarder, c'est, moi je trouve ça génial.
0: Ah, c'est bien, moi je pense qu'après il faut rajouter le décor penché de vendredi, tout est permis. Et vraiment.
1: Et on est top.
0: Et on sera bien pour les Jeux Olympiques. Voilà. Bon, on s'écoute une nouvelle chanson des Haters.
1: Allez,
0: on va s'en prendre plein la tête, mais en musique. Merci. Merci à vous. Et là, je m'adresse à nos haters. Mmh. À nos haters qui régulièrement, sur nos réseaux sociaux, nous envoient des messages d'insultes. Ils ne sont pas contents. Ils trouvent qu'on est nul à chier. Eh ben, ces messages, on les prend. On les prend et on les met dans une machine qui va nous sortir une chanson. Une belle chanson. Sans les haters, on n'aurait pas les paroles de cette chanson. On a la musique qui va avec. Et régulièrement, maintenant on se fait ça une fois par semaine, une nouvelle chanson des Haters. Ils sont de retour, ils sont là pour nous, on va déguster ça, ça dure une minute, c'est un petit plaisir. Money.

Et voilà. Nouvelle chanson des haters. Et il y en aura une autre encore la semaine prochaine. Il est 7h36, Son of Legend avec San Francisco. Et juste après, l'iPhone 17 est pour vous sur Énergie.

0: Il est 7h40. On va écouter Mail et Sirius avec Flowers dans 3 minutes. Et avant ça, on a un iPhone 17. Le dernier iPhone, il va peut-être aller chez Éléonore. Bonjour Éléonore.
1: Bonjour Manu, bonjour les Wawa.
0: Sois la bienvenue parmi nous Éléonore. On est jeudi. La semaine a commencé mardi. On n'a pas gagné encore au jeu des 5 mots.
2: C'est vrai qu'on a été un peu nuls cette semaine. Bon.
0: Là, il va falloir tout donner aujourd'hui. Il faut remonter la pente. Éléonore, on va jouer toi et moi. Hein, il dit qu'on allait remonter la pente.
2: Pas sûr. Bon. Mais si, il faut y croire.
0: Je vais tout faire pour que tu repartes avec cet iPhone 17. Je rappelle les règles du jeu des 5 mots. On va jouer ensemble, Éléonore. Je vais sortir du studio dans quelques secondes. Quand je serai dehors, Lorenza va te donner 5 mots. Après chaque mot, tu lui donnes le premier qui te vient en tête. Ensuite, je reviens, fais pareil avec moi. Et dès qu'on a un mot en commun dans nos réponses, c'est gagné, l'iPhone 17 est pour toi, d'accord?
1: Ouais, on va gagner.
0: Évidemment qu'on va gagner.
2: Ah, c'est bien cette mentalité là. C'est
0: voilà,
2: bien.
0: Ça, c'est ma championne, c'est ma winner, c'est ma guerrière. À tout de suite.
2: Éléonore, t'es prête?
1: Allez.
2: Allez, c'est parti pour le jeu des 5 mots. Saluer.
1: Bonjour.
2: Transat.
1: Soleil.
2: Drague.
1: Rancard.
2: Livre.
1: Plage.
2: Et courage.
1: Force.
2: Ben voilà, parfait.
0: C'est bon, ça.
2: Je tiens quand même à souligner le mot rancard. Des 80. On va faire revenir Manu.
0: Voilà, voilà.
2: Et on peut pas te dire maintenant pourquoi on rigole, mais on t'expliquera.
0: D'accord. Ok. C'est toujours gênant ça.
2: Oui, mais c'est pas toi. Hein.
0: Non, mais je sais. Mais du coup, il s'est passé un truc.
2: Oui,
0: bon, on verra. Éléonore. Je fais tout pour toi, c'est parti. Un mot en commun dans nos réponses suffit pour gagner cet iPhone 17. On y va.
2: Saluer.
0: Bonjour.
2: Eh ben voilà, c'est gagné.
0: Oh, oh, facile. Il est pour toi l'iPhone 17, Éléonore, c'est gagné.
1: Merci Manu. On a remonté le niveau.
0: Alors attention.
2: Oui, c'est
0: on
2: pas
0: va
2: fini.
0: Voir jusqu'où on est connecté parce qu'il reste quand même 4 mots. Allons jusqu'au bout du jeu.
2: Transat.
0: Plage.
2: Soleil.
0: Ok.
2: Drague.
0: Amour.
2: Elle avait dit rancard.
0: Rancard.
2: C'est pour ça qu'on s'est marré parce que.
0: Un rancard.
2: Ah, petit rancard là.
0: Bah, il fait un petit rancard, c'est la chanson de Renaud quoi. Il a donné un rancard au Balto. Elle était là, elle était tranquille. 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
2: C'est sympa ta chanson.
0: Ensuite.
2: Livre.
0: Livre.
2: Oui.
0: Page.
2: Ah, plage, elle avait dit.
0: Plage. Livre, plage.
2: Ouais.
0: Ah, on lit un livre à la plage. Ah oui, non.
2: Et le dernier, courage.
0: Force.
2: Oui.
0: Oh,
2: et ben voilà.
0: Ça fait 2 mots sur 5, Éléonore, on est bien.
2: Bien joué.
1: On est connecté. À demi, mais on est connecté.
0: Écoute, un mot suffit pour gagner cet iPhone 17. Il est pour toi, bravo.
1: Merci beaucoup, Manu, merci beaucoup. C'est mon mari qui va être jaloux.
0: Mais bien sûr. Alors,
2: t'as bien intérêt à le garder pour toi.
0: Et tu lui montres bien. Et si tu veux le rendre encore plus jaloux, tu lui dis c'est un homme qui me l'a offert.
1: Et non, pas parce que... n'importe quel homme.
0: Non, après, il va venir me voir. Il dit alors, c'est un problème avec ma femme. Donc non. Pas d'embrouille de couple. L'iPhone 17 arrive très vite pour toi, Éléonore. On t'embrasse.
1: Merci beaucoup.
0: Gros bisous. 7h42. Demain, il y aura encore des beaux cadeaux à gagner. C'est le jeu des 5 mots et c'est tous les matins. Miley Cyrus tout de suite avec Flowers. Bon réveil sur Énergie. 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

0: Il est 7h46. On va écouter Zaou, j'ai dit qu'on allait écouter Zaou.
1: Ah, c'est mes mots.
0: Ah oui. Zaou avec MC Solar, c'est comme Caroline. Elle était avec nous mardi.
1: Elle était incroyable.
0: C'était vraiment bien. Si vous aimez Zaou et ben, et que vous avez loupé ça, vous pouvez aller la réécouter en podcast et sur l'application Manu sur Énergie ou sur toutes les plateformes pour écouter vos podcasts préférés. Franchement, on s'est bien marré.
1: Ben, je l'ai adoré. J'ai trouvé solaire, naturel, hyper cool et elle chante trop bien.
0: Puis elle est futée. Hein.
1: Bah bien sûr.
2: Ah elle oui, putain, elle fait des
1: ingénieurs.
0: Je savais pas. Elle est ingénieure en informatique.
1: C'est
0: Zaou quoi.
2: Ah, elle a fait plus d'études que nous tous.
0: C'est quoi? Elle était dans le studio. J'avais l'impression d'être plus intelligent.
2: C'est comme quand tu te balades avec un bon bouquin, c'est dans la poche.
0: C'était génial.
1: Elle nous a transmis son savoir.
0: Ah ouais, vraiment. Je me suis régalé avec Zaou. On va l'écouter avec MC Solar. C'est comme Caroline dans 3 minutes. Et on peut faire un petit tour du studio. Qu'est-ce que vous avez envie de partager avec nous? Allez, Lorenza.
1: J'ai l'impression que les ados aujourd'hui trouvent tout cringe. Dès qu'on fait un truc, ils sont là, cringe, trop gênant.
0: Tu vois, excuse-moi, il y a quelqu'un derrière toi.
2: Oui. Ah. Ouais, c'est quoi?
1: Oh, mais t'es fou! Ne dis pas ça comme ça, j'ai eu peur!
0: Bougez pas, excusez-moi!
1: Fort. Tu vas aller ouvrir?
0: Pardon. Bah oui, excusez-moi! Il y a quelqu'un qui est en train de laver les.
1: La vitre!
0: Attends, hop là, bouge pas! Je bouge! C'est génial! Il y a quelqu'un qui.
1: Ah, attention! Hop là,
0: pardon. Bonjour!
1: Bonjour, monsieur!
0: On est en direct à la radio!
3: Oui!
0: Parce que c'est énergie ici!
3: Ouais.
0: Vous saviez?
3: Ouais, je sais, ouais.
0: Eh ben voilà, attendez, venez,
3: je travaille.
0: Non, mais. Oh, moi aussi je travaille! Oh, la blague, moi je travaille!
3: Je vais me faire taper sur les doigts.
0: Mais non, mais. Oh, vous inquiétez pas,
1: je vais travailler.
0: Non, mais juste passer par là, juste comme ça. Ah, bah voilà! Alors, attends.
2: C'est génial.
0: Ah, on l'entend bien ou pas? On l'entend. Ah, tu t'appelles comment?
3: Abdelhafid.
0: Abdelhafid, je vous présente Abdelhafid, vous pouvez l'applaudir s'il vous plaît.
1: Merci, ouais.
0: Il fait partie de ces gens, tu te suspends en l'air pour nettoyer des trucs.
3: Moi, je suis cordiste.
0: Oh la vache, il est cordiste.
3: On a des cordes de 40, 50 mètres, 100 mètres. On suspend, on lave les vitres. Tous les travaux à accès difficile.
0: Et t'as confiance dans le matériel?
3: Ouais, bah oui.
1: Bah il a pas le choix.
3: Ouais.
0: Oh là là.
3: Sinon c'est la mort de toute façon.
0: Bah oui, ouais, je sais, ouais. C'est pour ça que je serais pas cordiste.
1: Mais il a un casque.
0: Ouais, le casque quand tu tombes de 50 mètres, à mon avis, toi,
1: c'est.
0: Pas parce que ça, c'est un casque, même à vélo, il sert à rien ton casque.
3: Hein,
0: C'est génial. Bah écoute, on est heureux. Parce que c'est quand même. Et tu vois des fois des trucs quand tu laves des vitres que tu devrais pas voir?
3: Alors, c'est mon deuxième jour.
1: C'est
0: génial. C'est la deuxième fois que tu laves des vitres.
3: Exact. Sur corde. Exactement.
0: Mais tu faisais de l'escalade avant ou pas du tout?
3: Pas du tout, j'étais animateur.
0: Animateur de quoi?
3: Avec les enfants.
1: C'est
0: improbable.
1: Reconversion.
0: D'accord.
3: Exactement.
0: Mais t'as fait un test avant pour savoir si
3: t'avais une formation.
0: Ah d'accord.
3: Oh, là, tu vas pas sur corde comme ça.
0: Oui d'accord. Ah, t'as pas dit tiens mets le harnais, va nettoyer les.
3: Et la première fois que j'interviens c'est sur
0: C'est à l'énergie. Bah écoute, voilà, on est en direct.
3: Moi je suis content, bah je passe un bonjour à tout le monde et.
0: Eh bah écoute.
3: Il y a une rediff que je vois mon passage ou pas?
1: Ouais.
3: Comment? Il y a une rediff?
0: Ah bah là on est en direct, mais il y a les podcasts de l'émission.
3: Ok, bah ça fait plaisir.
0: Eh bah voilà.
3: Merci, bon courage à vous.
0: Eh bah toi aussi bon courage. C'est la vie, bah oui. Eh ben oui, nous aussi. Ciao.
1: Salut.
0: Bah nous, oui, nous aussi, il y a des gens qui font les vides chez nous et on les croise comme ça. Génial.
1: C'est incroyable.
0: Tu nous raconteras ce que tu avais à nous dire après.
1: Oui, ben ça marche, on fait ça après.
0: C'était sur le cringe, c'est ça?
1: Oui, c'était sur le truc cringe.
0: On trouve tout le cringe maintenant. Zaou et MC Solar tout de suite sur Énergie. C'est comme Caroline. Les rencontres improbables de la vie.
1: Mais j'ai bien aimé.
0: Ah ben oui. Merci d'être avec nous. C'est Manu sur Énergie.

0: 7h52.
1: Soleil sur ton.
0: On va écouter Gims avec Soleil. Et on peut reprendre ce que Lorenza voulait nous dire il y a 5 minutes.
2: Je disais que
0: si vous n'étiez pas avec lui il y a 5 minutes, on a eu un truc incroyable. C'est qu'en fait, il y a un cordiste qui était là et qui faisait les vitres du studio, qui nettoyait les vitres. Et d'un coup, il est apparu comme ça, telle une image. Donc on a été le voir.
2: Il faut savoir qu'on est au 6ème, donc on était étonnés quand même d'avoir quelqu'un derrière.
0: C'est un truc, c'est pas normal.
2: Mais non.
0: On a quelqu'un à la fenêtre. Il y a Spider-Man.
2: C'est pas normal.
0: Et ça a été filmé. On va voir si on peut vous sortir une vidéo de ce moment quand même assez improbable. Et alors, tu nous parlais des allos qui trouvaient tout cringe.
2: Ouais, tout, ils trouvent tout gênant tout le temps.
0: Je suis d'accord.
2: Donc, je me suis dit, je vais vous donner des situations et vous allez me dire ce que vous en pensez, si c'est cringe ou pas cringe.
0: D'accord.
2: Voilà.
0: Okay. Ok.
2: Alors
0: déjà, ça, c'est cringe.
2: De quoi le
0: test? Que je viens de faire. Alors, je vais vous donner des situations, vous allez me dire si c'est cringe ou pas. C'est cringe.
2: Chanter dans la voiture, les fenêtres ouvertes.
3: Ah, cringe.
0: Bah, ça dépend s'il y a des gens autour ou pas.
2: Moi, je trouve ça stylé, ça donne un bon mood.
3: Ah ouais, je suis toujours très pudique la musique, moi. Je ferme les vitres.
0: C'est sympa si, par exemple, t'es un peu sur une route à la campagne qu'il n'y a personne autour. Si t'es dans un embouteillage, ça peut être gênant. Ça dépend comment c'est fait, en fait.
2: Okay.
3: Ou alors, tu le fais en mode van. Tu mets genre du Céline Dion à fond et tout, et tu chantes. C'est à la limite, ça peut le faire.
2: Ça peut fédérer,
0: Non, ça, c'est cringe.
2: Ah bah,
0: c'est
2: cringe.
3: Ok.
2: Faire un 6-7.
3: Waouh. Adulte cringe.
0: Ouais.
2: Mais le pape l'a fait.
0: À part le pape. Le pape, il a le droit.
3: Ah, mais lui, il peut tout faire.
0: Mais adulte, c'est gênant, ouais.
2: Ok. Applaudir quand l'avion atterrit.
3: J'ai jamais compris ça.
2: Mais j'adore, moi.
3: Mais pour qui, pourquoi?
2: Mais je sais que les gens me regardent en mode.
3: Il a fait son tâche, cringe. Le gars.
0: J'ai vu une vidéo très drôle. C'était un couple. J'ai vu ça sur un Insta ou TikTok, je sais plus. C'est un couple, en fait, ils font genre un pierre-feuille-ciseau.
3: Ah oui,
0: et celui qui perd est obligé d'applaudir à l'atterrissage.
2: Ouais. Et il doit lancer les applaudissements.
0: La nana perd.
2: Oui.
0: Donc elle est là, extrêmement gênée. Et quand ils atterrissent, ça fait. Et personne ne la suit, évidemment. Et elle est obligée d'aller jusqu'au bout de ses applaudissements.
2: Donc cringe. Ouais, ok. Réécouter ses vocaux.
0: Quand on a envoyé un.
2: Ouais. Il y en a plein qui le font, ça.
0: Ah, moi, j'ai la flemme. C'est surtout la flemme.
2: Ah, moi, je trouve ça cringe. Je t'écoute ta propre voix parler et raconter ce que tu viens de dire.
0: C'est ce qu'on fait tous les jours, 4 heures par jour.
2: C'est pas faux.
0: Cringe ou pas cringe?
2: Tirer la langue sur les photos.
0: Ouais, un peu, ouais.
2: Mais je suis ultra cringe. Moi, j'adore.
0: Tirer la langue sur les photos. Ah, putain, c'est un peu.
3: Ah, mais imagine Manu ou moi.
0: Non, mais même.
3: Voilà.
0: On prend les photos et tu tires la langue, moi ça me.
2: Ah ouais,
3: je vois pas pourquoi tu fais ça.
0: Mais ouais, c'est gênant, quoi.
2: Mais je sais pas, c'est un peu une petite pause, quoi. C'est comme.
3: Une pause. Face, quoi.
2: Des fois, je fais un peu le 2 aussi, de temps en temps, je le remets.
0: Non, c'est pas un 2, c'est un V.
2: Ouais, le V.
0: Le V, non.
2: Ouais, c'est ça. Je fais ça, moi j'aime bien.
0: Avec les doigts, ouais. Non, ça à la limite, ça passe.
2: Ah, ok, ça.
0: Ouais. Tirer la langue, bon. Bon, un petit encore.
2: Pleurer devant un film.
0: Bon, c'est pas cringe, ça c'est les gens qui sont sensibles, quoi.
2: Ah bah voilà, c'est très bien.
0: Voilà.
2: Dire je t'aime en premier, ultra cringe pour moi.
0: Ah oui,
3: bah, il faut bien qu'il y en a qui le fasse.
2: Oui, mais pas moi.
3: Et tu le dis quand ton mec le fait, je fais oh cringe.
0: Et si on te le dit, tu réponds quoi?
2: Bah ça dépend si je le pense ou pas, mais.
3: Merci.
2: Oui, ça m'est déjà arrivé de faire et je suis en train de réfléchir en mode putain.
0: Mais est-ce que si quelqu'un te le dit, tu peux dire oh là, cringe?
2: Non, mais je le pense dans ma tête.
0: D'accord. 7h55, on revient tout de suite avec Gims et Soleil aussi, Julien Lib. S'il te plaît, dis-moi où. Et puis à 8h05, on double votre salaire pour la deuxième fois de la matinée. Merci d'être là, c'est Manu sur Énergie.
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6: Il est 8h01. Qu'on amène le coq.

0: On va doubler votre salaire dans 4 minutes à 8h05. On va écouter Gims sur aussi Julien Lib. Et on démarre cette nouvelle heure avec les infos.
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2: Bonjour et on démarre cette nouvelle journée avec de la chaleur encore aujourd'hui. 17 départements sont en vigilance orange dans l'ouest, avec aussi Paris concerné à partir de la mi-journée. De la chaleur et du soleil dans l'ensemble malgré un voile nuageux, notamment sur le quart nord-ouest. Les températures maximales cet après-midi, 29 à Brest, 31 à Lille, 32 pour Reims et Gap, 36 à Angers, 39 à Béziers. Ce jeudi sera donc sans doute la journée la plus chaude de cet épisode estival précoce. La vigilance orange est étendue à 17 départements. Paris et sa petite couronne rejoignent à partir de ce midi la Manche, la Bretagne et les territoires de la façade atlantique jusqu'à la Gironde. Avec la chaleur, on a des trains annulés aujourd'hui et demain pour éviter les pannes de clim. C'est sur les intercités des lignes Bordeaux-Toulouse-Marseille, Paris-Orléans-Limoges-Toulouse et Paris-Clermont. Les billets sont échangeables ou remboursables. La SNCF, qui bon plan, l'a mis en vente hier, 50 000 billets de Ouigo à petit prix pour le mois prochain. 9 euros de Paris direction Bordeaux ou Nantes, 13 pour aller à Bruxelles, c'est jusqu'à ce soir. Un vrai succès, et ce n'est pas très étonnant, près de 200 000 demandes ont été enregistrées pour l'aide aux gros rouleurs de 100 euros du gouvernement. Le portail pour réclamer cette indemnité a ouvert hier. Hier aussi, Total Energy a annoncé prolonger le plafonnement des prix des carburants à 1,99 € pour le litre d'essence et 2,25 € pour le diesel dans ses stations pour le mois de juin. C'est pour à la fête des mères et la fête des pères. Pourquoi pas, on prend. 22 000 policiers et gendarmes mobilisés dans toute la France, dont 8 000 à Paris. C'est pour samedi en prévision de la finale de la Ligue des Champions entre le PSG et Arsenal à Budapest. Un dispositif de sécurité très important pour éviter les incidents, notamment sur les Champs-Élysées et autour du Parc des Princes dans la capitale où le match de foot est retransmis. Pas très loin en Altennis, à Roland-Garros, il y aura 6 tricolores aujourd'hui sur les courts. Arthur Rinderknecht, Lucas Vanhaché et le jeune espoir de 17 ans Moïse Kouamé. Chez les femmes, Elsa Jacquemot affronte la numéro 1 mondiale, la russe Sabalenka. Hier, l'élimination notamment du Français Valentin Royer par Novak Djokovic. Il est une star incontournable des années 2000, le rappeur américain.

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1: C'est nous, il est 8h04, on va doubler votre salaire dans une minute. On va écouter Gims avec Soleil. Et à propos de cadeaux, à propos de salaire doublé, j'ai autre chose d'énorme. 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
2: Ah,
1: le
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2: Ouais.
1: 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Dès que vous entendrez, ça va arriver avant 10h, Shakira.

0: 39-37. C'est pas maintenant, hein. C'est quand vous les entendrez enchaîner. 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
1: Ouais.
0: C'est pas fini. 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
1: Ouais.
0: 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Évidemment, pour aller à Londres, bah, transport et hôtel offert.
1: Ah, bonheur. Enfin,
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1: Ah, il y a encore.
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1: Non.
0: C'est entre le 18 septembre et le 11 octobre. 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
1: Ouais, mais c'est un cadeau de mal. 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
1: Incroyable.
0: Le ticket en or, il est pour vous et ça va arriver avant 10h. Faut bien rester avec nous. Vous entendrez à la suite Shakira et Bruno Mars. Il est 8h06, on double votre salaire.
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0: Ça se passe tous les matins, deux fois par jour, 7h05 et 8h05. Vous vous inscrivez en envoyant salaire par SMS au 7-10-12. Attention, avant d'écouter Gims, le téléphone sonne quelque part, c'est peut-être le vôtre.
1: J'aime pas quand ça sonne.
0: Et moi non plus, j'aime pas. Ça, on aime pas. Ah. Alors bonjour, c'est Guillaume de Liévin dans le Nord.
4: Oui, c'est bien ça.
0: Guillaume, quel est le seul animateur radio qui loupe ton salaire?
4: C'est Manu sur Énergie.
0: Et c'est gagné.
1: Ouh, bravo.
0: Ça y est, Guillaume, c'est gagné.
4: Oh là là, c'est incroyable.
0: Tu touches 1 753 € chaque mois. On va te le multiplier par deux, ce salaire. Ça va faire 3 506 € pour toi.
4: Oh là là là là, j'y crois pas.
0: Mais arrête, arrêtez de pas y croire. Hier, on a eu quelqu'un qui nous a raccroché au nez quand même.
1: Oui, c'est vrai. T'avais pensé que c'était une blague.
0: Oui, elle pensait que c'était pas vrai. Même à la fin.
1: Non, mais elle y croyait pas.
0: Non, mais c'est pas vrai. Non, mais c'est pas vrai. Non, mais c'est pas vrai. Si c'est vrai, Guillaume, je t'appelle ce matin pour te doubler ton salaire et ça va t'arriver. 3 506 €.
4: C'est pas possible.
0: Mais
1: ah, arrêtez. Bon Dieu.
0: Vous avez quoi avec ça? Je te dis que c'est possible, Guillaume.
4: Je sais pas, j'ai jamais rien gagné de ma vie. C'est vraiment la toute première fois que je gagne un truc dans ma vie.
0: Et bah tu vois, tu t'es bien rattrapé, 3 506 €.
4: Ah oui, bah alors là, ça peut faire du bien là.
0: Oh. Tu sais ce que tu vas faire avec?
4: Payer des vacances à ma famille déjà.
1: Oh.
0: C'est mignon, il est
1: génial.
0: Beau. Il est bien, Guillaume. Et ensuite?
4: Ensuite on verra, on fera plaisir aux enfants, je ne sais pas.
0: Ah oui, fais plaisir à tout le monde.
1: T'es une bonne personne, Guillaume. Et fais-toi plaisir un peu aussi, hein.
0: Ah non, non, désolé.
1: Fais-toi kiffer un petit truc.
0: Bien sûr. Ouais,
4: non, quand on a des enfants, on pense à eux avant tout.
0: Oh non. L'éducation pour les jeunes.
1: J'allais dire, c'est le meilleur papa et tout. Bim.
0: Ah, t'es magnifique, Guillaume.
1: Ouais.
0: Je suis très heureux de te doubler ton salaire. 3 506 €, ça va vite arriver pour toi.
4: Oh là là là.
0: Oh là là là, comme
4: c'est
0: tu dis.
4: Magnifique, oui, c'est ça.
0: On souhaite une très belle journée. Ça peut vous arriver, vous aussi, tous les matins. On vous appelle en direct à 7h05 et 8h05 pour doubler votre salaire. Vous envoyez salaire par SMS au 7-10-12. Gim sur Énergie.

0: Il est 8h10 et on est avec vous comme chaque jour. S'il te plaît, dis-moi où. On va écouter Julien Lim avec Dis-moi où. Et tout de suite, c'est le moment de s'apprendre des choses. Voici comme chaque jour les infos aléatoires du monde. Oui, chaque jour, on s'apprend les choses. Je dis pas qu'on va les retenir,
1: non.
0: Mais je dis que pendant 2 minutes, on est content de les apprendre. Allez, Nico.
2: La mienne, tu vas la retenir. Ah. Il y a des fromageries en Suisse qui proposent le fondwich.
0: Le fondwich.
2: Le fondwich, c'est un distributeur.
0: Sandwich à la fondue.
2: Exactement, c'est un distributeur automatique de fromage fondu.
0: Mais c'est avec du pain ou pas avec du pain?
2: C'est avec du pain, c'est-à-dire qu'en fait, t'arrives, tu sais, quand tu coupes une baguette en deux,
0: ouais,
2: et que tu fais un trou pour mettre ta saucisse là.
0: Ouais.
2: Et ben, eux, ils font un trou, et t'arrives, boum, et comme quand tu te fais, les machines à glace italiennes, là, bah, c'est pareil, mais t'as du fromage fondu qui coule.
0: C'est pas mal.
1: Ah, c'est une dinguerie.
2: Tu repars avec.
0: Ah, alors, c'est vrai que, en plus, avec une petite saucisse, c'est pas mal. Parce que seul,
2: tu peux rajouter.
0: Fromage et pain, ça mérite un petit truc en plus quand même.
2: Ah ouais?
1: Ah ouais.
3: Florent? C'est le principe d'une fondue, c'est excellent qu'avec du pain.
1: Ouais, moi aussi je trouve que c'est.
3: Ouais, la fondue, tu te rends dans du pain.
1: Non, saucisse en plus, c'est.
0: Alors, ah ouais, mais moi j'y vais à fond. Hein.
1: Ah ouais?
2: C'est vrai que toi, c'est un suicide
0: moi,
2: des caloriques.
0: Je prends des pommes de terre avec la fondue aussi.
1: Oui, ah ouais, ça je suis d'accord, c'est pas mal aussi, ouais.
0: Mais pas de saucisse donc. Hein.
1: Non.
0: Non, non. D'accord. Vous êtes hyper.
1: Oui, on est très premier degré.
2: Très obtus sur la.
0: Je vous le dis, je pars pas en vacances avec vous, mais saoulé. Lorenza, une info aléatoire du monde.
1: Les éléphants, ils peuvent se reconnaître devant un miroir.
0: Mais alors, se reconnaissent, ils disent tiens, c'est moi.
1: Oui, ils ont ce truc de se dire ah ouais, c'est moi en face de moi. Enfin, ils se reconnaissent quoi.
0: Mais comment ils peuvent se reconnaître?
1: Ben, c'est très rare, ils font partie des. Il y en a très peu des animaux qui arrivent à savoir que c'est eux devant le miroir.
0: Mais comment on sait?
1: Des scientifiques ont fait des tests sur les éléphants en partie, et il y a des singes, des dauphins aussi qui ont été testés, et ce sont les seuls animaux qui arrivent à savoir que c'est eux, quoi.
0: Mais comment on sait que l'éléphant, c'est lui?
1: Ils ont fait un test avec le fait qu'ils avaient un petit miroir collé sur le front, plus un. Enfin, c'est des tests compliqués, mais en gros, ils ont capté qu'ils se reconnaissaient.
2: Mais ça sert à rien.
0: Ben voilà, c'est ça. Dans la jungle, ils n'ont pas de miroir.
1: Non, mais ça prouve qu'ils sont méga intelligents.
2: Voilà, ça se trouve, ils en ont et on ne sait pas. Ça se trouve, tous les matins, ils se réveillent, ils se regardent devant la glace.
1: Ils ont une hyper bonne mémoire, ils ont de l'empathie envers les autres. Ils sont même en deuil, des fois, les éléphants.
0: Mais je sais.
1: Oui, ils ont des trucs de
0: mais
1: deuil.
0: Bien sûr. Et il paraît.
1: Des cérémonies.
0: Il y a une info sur les éléphants qui me brise le cœur à chaque fois.
2: C'est quoi?
0: C'est que, en fait, quand ils partent et qu'ils sont ensemble, donc en troupeau d'éléphants, quand il y en a un qui sait qu'il va mourir, il part et il laisse le troupeau. C'est pour ça qu'on appelle ça le cimetière des éléphants.
1: Oui, c'est ça.
0: Il va pour aller mourir dans un endroit seul.
1: Tout seul.
0: Je trouve ça terrible.
3: Et ils savent où sont les restes des éléphants qui meurent. Ils retrouvent les os et ils peuvent y retourner 10 ans plus tard au même endroit.
0: Oh
1: non, ils sont trop forts, les éléphants.
3: Ah,
1: c'est...
2: Sinon, en Suisse, il y a le fondwich. C'est un sandwich à la fondue. Et on peut mettre de la saucisse dedans.
0: Disons que toutes les infos qu'on vous donne le matin ne se valent pas.
2: Bon, non.
0: Voilà. J'ai une info, moi aussi. Et on parlait de la pomme de terre.
1: Oui.
0: On adore la pomme de terre.
1: Ouais.
0: On adore les frites.
1: Bien
0: on adore
1: sûr,
0: les pommes de terre avec la fondue, avec la raclette, on adore ça. Et bien avant, autrefois, la pomme de terre était très mal vue. Parce qu'on pensait que la pomme de terre causait la lèpre, la stérilisation et, ça me fait rire, une libido débridée.
1: C'est n'importe quoi.
0: Genre aujourd'hui c'est putain arrête Bernard t'as trop bu là c'est arrête Bernard t'as bouffé trop de pâtes de terre tu fais n'importe quoi. 8h14 on revient tout de suite sur Énergie avec Julien Lib.
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0: Kylie Minogue. Manu, I love you.
1: Kylie Minogue, elle a dit.
2: C'est stylé, hein.
1: Manu, I love you.
2: Elle a bien dit Manu.
1: Elle a pas dit Manu. Non, elle a pas dit Manu.
2: Ouais.
1: Elle a bien dit Manu, bah, parce que elle sait qu'il faut pas me vexer, quoi.
2: C'est Kylie Minogue. C'est fou.
3: Je te respecte.
1: C'est son anniversaire aujourd'hui à Kylie.
2: Hey.
1: Je sais pas encore ce que j'ai prévu.
2: Ah, ouais, t'es pas invité, je crois.
1: Non. 8h17. Elle sait même pas qu'on existe. Mais elle nous avait fait quand même un jingle. Et je suis content. Julia Libaï, dis-moi où tout de suite. Merci d'être avec nous. On démarre la journée ensemble. C'est Manu sur Énergie. On est

0: Il est 8h20, on est bien, on est là avec vous. On va écouter Shakira après les infos de 8h30. Je vous ai parlé du Golden Ticket.
1: Ah ouais. Ouais.
0: Je vous rappelle que si vous entendez Shakira enchaîner avec Bruno Mars, The Lazy Song, c'est ça The Lazy Song. Et ben faut être très rapide à nous appeler au 3937 parce que vous allez repartir avec le Golden Ticket. C'est un cadeau énorme, le Golden Ticket.
1: Moi, ça me fait rêver. Même nous, on n'a pas ça.
0: Le ticket en or. Ah non, non, non.
1: Ah, vraiment pas, même.
0: On n'avait pas un petit bout. On
1: n'avait
0: pas un petit
1: rien.
0: Bout. Le Golden Ticket, c'est 2 places pour le concert de Bruno Mars le 21 juin au Stade de France. 2 places pour le concert de BTS le 17 juillet au Stade de France. 2 places pour le concert de Gims le 17 décembre à la Défense Arena. C'est pas où, hein. C'est et.
2: Ouais, c'est beaucoup.
0: Et c'est pas fini parce qu'il y a aussi 2 places pour le concert d'Harry Styles à Londres. 29 juin, 1er ou 3 juillet avec transport et hôtel offert comme c'est à Londres. 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Et c'est pas terminé. 2 places aussi pour le concert de Shakira à Madrid. C'est entre le 18 septembre et le 11 octobre. Et là aussi, bah, transport et hôtel offert.
1: Waouh! Mais en plus, la personne que t'emmènes, elle te doit, mais le respect à vie, quoi.
0: Ah,
1: c'est.
0: Ah, bah, oh, plus que ça.
1: Waouh!
0: Ensuite, la personne, tu lui dis.
1: Tu
0: viens avec moi, mais tu es mon esclave.
1: Oui.
0: À vie. Quand je dis tu fais la poule, tu fais la poule.
1: C'est ça. C'est une dinguerie.
0: C'est un cadeau incroyable, c'est le Golden Ticket. Et ça peut arriver, et je vous le dis, ça va arriver avant 10h. Peut-être dans 5 minutes avec Shakira qui arrive. Ou peut-être un peu plus tard. Restez bien avec nous. On peut faire un petit tour du studio. Allez, qu'est-ce que vous avez à nous raconter ce matin?
2: Moi, j'étais à la plage ce week-end.
0: Parce que Nico est dans le sud.
2: Donc je peux sortir cette phrase.
1: Si chanceux, là.
0: J'étais à la plage ce week-end.
2: Et j'ai vu un gars arriver avec sa glacière. Ouais. Je me suis dit, putain, j'aime les mecs organisés, quoi. Parce que c'est un peu comme moi, c'est à la plage. Moi, j'arrive avec le parasol, la chaise. Il y a le chariot aussi pour tout mettre dedans. Voilà. Je suis ce genre de gars à la plage. Mais j'aime
1: équipé,
2: bien.
1: Quoi.
0: Donc, t'étais content d'avoir un copain avec toi, quoi.
2: Trop content. Je me suis dit, putain, on est pareil, quoi.
0: La glacière, c'est vraiment c'est le basique, on va dire.
1: Ah ouais?
0: Mais c'est le basique. C'est quand les gens amènent quelque chose à la plage, c'est la glacière en général.
2: Évidemment.
0: Après, t'as ceux qui amènent le fauteuil.
1: Oui.
0: Les petits fauteuils dépliables.
2: C'est ce que j'ai, ouais.
0: Voilà, alors Nico, il a carrément un chariot, t'as ton parasol. En fait, tu amènes ta maison.
1: C'est ça.
2: Quand t'es content, quand t'es tu te sens chez toi, quoi.
0: Moi, ça
2: tu t'appropries les lieux.
0: Moi, ça me fatigue. Je n'ai pas la force d'amener des trucs comme ça
1: aussi.
0: À la plage.
1: Ma serviette, mes tongs, j'y vais, quoi.
0: Voilà. Ouais. C'est, encore, je mets pas de tongs, je mets des converses. Mais
2: c'est vrai que j'arrive en basket à la plage.
0: J'aime pas les pieds. Ça me tend. Vraiment, j'ai
2: du mal.
1: Mais même les tiens?
0: Même le mien, ouais.
1: Mais c'est compliqué.
2: C'est compliqué. Ah, c'est compliqué, ouais. C'est qu'il regarde en bas.
0: Non, non, mais vraiment, quand je vais à la plage, à la plage, je suis la personne qui met ses pieds sous le sable.
1: Je vois très bien.
0: Et si on me demande d'aller dans l'eau, c'est. J'essaie le maximum de mettre les pieds, de les garder sous le sable.
2: D'accord, tu fais les traces, quoi, de les trancher.
0: Et oui, je cours.
1: Je vois très bien.
0: Je cours, il faut pas me.
1: Ouais, non, faut pas te.
0: Si je vois ton regard sur mes pieds, mais je regarderai pas les tiens non plus. Hein.
1: Ah oui, ça marche.
0: Vous êtes comment à la plage? C'est quoi votre style à la plage? Florent, notre producteur?
3: Moi, je suis celui qui galère à enfiler son maillot sur la plage avec la serviette autour de la taille.
1: Et pourquoi tu le mets pas avant?
3: Parce que souvent, j'aime bien m'habiller au dernier moment sur la plage. Et pareil, pour l'enlever, pour éviter d'être tout mouillé. Je l'enlève sur la plage et.
0: Alors moi jamais ça.
3: Surtout qu'en fait à chaque fois je suis à 2 doigts de tomber, mais je le fais quand même. Je sais pas pourquoi.
0: Alors j'arrive, j'ai le maillot de bain dès le matin. Dès le matin, quand je me lève, je mets mon maillot de bain, voilà, exactement. Et à la fin, si je suis mouillé encore, je mets la serviette
1: sur
0: la voiture.
1: Siège.
0: Voilà, exactement.
3: Horrible, je déteste être mouillé. Non.
0: Moi, je déteste que les gens me voient à poil dans la plage, en fait.
3: Oui, ça c'est vrai.
0: Déjà mes pieds, j'ai du mal. Alors t'imagines le zizi. Je suis comme ça. Comment vous êtes à la plage? Appelez-nous 0 870 42 48. Quel style de personne vous êtes à la plage? Et aussi celui qui reste au bar tout le temps. Il découvre le bar à la plage, tu le revois plus du tout l'après-midi après. 0 870 42 48, vous pouvez nous appeler. On revient tout de suite sur Énergie.
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0: On est pas mal, il est 8h29. Ouais. Ça nous arrive jamais d'être en avance. Alors,
1: il faut en profiter.
0: Je pense qu'on a oublié
1: Il y a un problème. Ouais.
0: Putain, j'ai oublié ma fille à l'école. on est avec vous pour démarrer cette journée. Il y a Shakira qui arrive. Attention, si juste après Shakira, Bruno Mars est joué, ça voudra dire que c'est le Golden Ticket qu'il faudra être très rapide pour nous appeler au 3937 pour gagner des places de concert incroyables. Je vous en ai parlé il y a 5 minutes. Il est 8h30, c'est les infos tout de suite.
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2: Bonjour, on commence à avoir l'habitude d'encore une chaude journée ce jeudi, sans doute la plus chaude de cet épisode précoce. On a désormais 17 départements orange dans l'ouest de la Bretagne et la Manche, jusqu'à la Gironde, mais aussi à Paris à partir de la mi-journée. Les températures cet après-midi, 31 à Morlaix, 32 pour Amiens et Privas, 36 à Cholet, 38 à Carcassonne. On appelle ça des produits météo sensibles avec la chaleur en ce moment. Si vous avez acheté un ventilateur, vous n'êtes pas le seul. Selon un sondage, les commandes en ligne de ces appareils ont explosé de 196% par rapport à mai de l'an passé, plus 61% pour les climatiseurs. La hausse la plus spectaculaire, les machines à glace, plus 247%. En magasin, ça grimpe aussi pour la crème glacée et les sorbets, la bière sans alcool, les soupes froides, les salades fraîches, mais aussi pour les allume-feu, le charbon et les saucisses pour le barbecue. La chaleur qui provoque des annulations de train aujourd'hui et demain, c'est sur les intercités des lignes Bordeaux-Toulouse-Marseille, Paris-Orléans-Limoges-Toulouse et Paris-Clermont. La SNCF a peur d'avoir des pannes de clim. Malgré tout ça, on n'oublie pas les impôts. La deadline pour la déclaration de revenus en ligne pour les habitants des départements numérotés de 20 à 54, c'est ce soir 23h59. Ce jeudi, c'est la journée mondiale de la santé menstruelle. On parle des règles. Selon un sondage, 70% des Français de 15 à 28 ans ne connaissent pas la durée moyenne d'un cycle, estimée en moyenne à 16 jours pour les personnes interrogées. C'est plus 28 en vrai. Le premier rendez-vous chez le gynéco intervient tard, entre 18 et 24 ans pour la moitié des femmes. Les professionnels encouragent à parler de ces sujets dès le collège et le lycée, simplement et sans dramatiser, pour permettre aux filles de devenir actrices de leur santé gynécologique plus tôt. Le tennis à Roland-Garros, on a 6 tricolores aujourd'hui sur les courts, dont Arthur Rinderknecht et Elsa Jacquemot face à la Russe numéro 1 mondiale, Sabalenka. Le NRJ Music Tour de Cambrai demain avec Jérémy Frérot, Auria, Joseph Kamel, Jack et Carla ou encore Amir, le chanteur qui vient de sortir un nouveau single à l'imparfaite. En parallèle, il poursuit sa carrière de comédien avec la série Unconditional qui cartonne en ce moment sur Apple TV.
3: Basé sur une histoire vraie. C'est une maman qui rentre d'un voyage en Inde avec sa fille à l'aéroport dans une escale à Moscou. Il y a des flics qui viennent de nulle part, qui arrêtent sa fille et elle disparaît avec les autorités russes. Et la maman va devoir défendre sa fille et trouver un moyen de la sortir des geôles russes. Et moi, je suis l'agent secret qui aide la maman. Petite histoire entre deux en plus. Très très belle série. Il y a beaucoup de projets en cours côté comédie. J'essaye de m'inscrire dans cette voie le plus solidement possible et durablement. L'envie, c'est le moteur principal et c'est ce qui aujourd'hui m'anime dans tout ce que je fais.
2: Bon début de journée avec énergie.

0: 28 mai 2026, on va écouter Shakira dans 2 minutes. Et je vous rappelle que si vous entendez Shakira et Bruno Mars avec Lazy Song à la suite, ça veut dire que c'est le Golden Ticket. 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
0: Ah mais c'est...
1: C'est une folie, c'est des artistes de malade, enfin c'est waouh, waouh.
0: C'est le Golden Ticket. Il est pour vous, il faudra être très rapide, il faudra nous appeler au 3937 lorsque vous entendrez Shakira et Bruno Mars enchaîner à la suite. Ça peut arriver dans 5 minutes. On parle de plage avant ça. Qui êtes-vous à la plage? Vous êtes quelle personne à la plage? Moi, je suis celui qui met les pieds sous le sable parce que j'aime pas voir les pieds. Quelle personne êtes-vous, vous, à la plage? Il y a Audrey qui est là. Bonjour Audrey.
2: Salut l'équipe.
0: Qu'est-ce que t'es à la plage? Qui es-tu? Qui es-tu,
2: alors,
0: Audrey, à la plage?
2: Moi, à la plage, je suis la personne qui se lève très tôt pour éviter la foule et qui ramène son pique-nique pour y rester le plus longtemps possible.
0: T'arrives très tôt le matin pour avoir la meilleure place?
2: Ah ouais, j'aime pas le monde.
0: Mais t'en as au bout d'un moment, tu l'as le monde?
2: Ben je l'ai, mais je fais en sorte qu'ils s'éloignent. Je jette du sable sur leurs serviettes.
0: Quoi?
2: Ah ouais.
0: Oh non. Alors en fait, en fait, t'es la personne à la plage qu'on aime pas. En fait.
1: Mais c'est horrible.
0: Ouais, non,
2: mais,
0: tu peux...
2: mais maintenant les gens ils viennent se coller à toi, même pas 1 mètre, c'est insupportable. Du coup, j'ai pris l'habitude de maintenant quand on vient trop près, alors qu'il y a de la place, hein, tu viens tôt le matin, c'est pour que tu puisses trouver la meilleure place possible et qu'on vienne pas empiéter sur la tienne, la serviette.
0: Audrey, je suis désolé, mais je comprends, hein, parce que tout le monde a cette galère.
1: C'est relou qu'on se colle à la plage.
0: Mais on jette pas du sable sur les serviettes des autres, parce que c'est les embrouilles à 2 balles qui se passent à la plage et ça fout quand même une ambiance de merde.
2: Ouais, mais je le fais de manière subtile, vous voyez.
0: Ah non,
2: c'est pas
0: t'es sûr que non, vu la façon dont tu l'as dit, t'es pas subtil. Hein. Si je peux me permettre pour éviter les embrouilles cet été, ne le fais pas, Audrey.
2: Oui, non, mais on me regarde de travers, mais ça passe.
0: Bah non, ça passe pas, non. Toi, là, par exemple, franchement, j'ai pas envie de te dire au revoir. Mais je te souhaite quand même une belle journée, mais non, c'est pas bien à faire ça, Audrey, vraiment. Jonathan est là, bonjour Jonathan.
3: Salut Manu, salut tout le monde.
0: Merci d'être avec nous, Jonathan. Tu es qui à la plage, toi?
3: Moi, je suis celui qui creuse des énormes trous à la plage et mon record, c'est environ 4 mètres.
0: C'est très très profond, voilà. 4 mètres.
4: C'est énorme.
0: Mais dans la vie, tu fais quoi? Tu fais des puits?
3: Non, écoute, dans la vie, je suis prof.
0: D'accord.
3: Mais prof de... rien à voir.
0: Bah si, t'es prof de maths. Et ensuite tu leur demandes, j'ai fait un trou de 4 mètres dans la plage. De 40 cm de rayon
3: en plus.
0: Et ben voilà.
1: Et ben voilà,
0: quel est le volume de mon cylindre? Mais pourquoi tu fais des trous? Déjà avec quoi? T'as une pelle? T'as du matériel?
3: Ouais, j'ai une pelle. Ouais, c'est la pelle et mon corps, quoi, mes mains, tout ça.
0: D'accord.
4: C'est dangereux quand même. 4 mètres de profondeur.
1: Il faut faire attention qu'il n'y ait pas quelqu'un qui tombe dedans, quoi.
0: Est-ce que tu te retrouves dedans toi-même à un moment?
3: Bah, il y a une fois, enfin, je sais qu'avec des potes quand j'étais gamin, je faisais le truc de rester moi dans le sable, en fait, juste avec la tête en dehors.
0: Alors non,
1: il faut pas faire ça.
0: Alors je suis désolé, mais ce matin, décidément, c'est vous faites que des trucs qu'il faut pas faire. Il ne faut surtout pas faire ça, parce qu'il y a tous les étés, il y a des accidents. Il y a des gens qui meurent en fait en s'enterrant dans le sable. Donc c'est vraiment un truc, il faut vraiment pas le faire. Et je le sais parce qu'un jour nous on l'avait fait, on avait déconné avec ça.
1: Ouais.
0: Et à Énergie il m'avait dit à la direction, en fait faut pas le faire parce que là tu dis tu fais quelque chose qui est extrêmement dangereux. Et j'avais fait oups comme toi, Jonathan. On est des copains de oups et voilà, faut pas le faire.
3: Ah oui, on est des copains de oups, il faut pas le faire.
0: Et voilà. Mais je te souhaite quand même une belle journée, Jonathan.
3: Bah, écoute, aucun problème. Et voilà, en tout cas, c'est mon kiff depuis que je suis gamin de creuser, donc voilà, c'est pas parfait.
4: Il adore creuser.
1: Continue à faire plaisir.
0: Jojo la taupe, qu'on l'appelle. On te souhaite une belle journée. Il est 8h36. Shakira sur Énergie. Attention, c'est peut-être le Golden Ticket. Si derrière, il y a Bruno Mars avec The Lazy Song. Bienvenue sur Énergie.

Il est 8h40, merci d'être avec nous, c'est Manu sur Énergie et je vous l'annonce depuis tout à l'heure. 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Si vous entendez Shakira et Bruno Mars avec The Lazy Song à la suite. Si maintenant Bruno Mars démarre, ça veut dire que c'est le Golden Ticket et qu'il faut nous appeler au 3937 pour gagner vos places pour le concert de Bruno Mars, le concert de BTS, de Gims, d'Harry Styles à Londres, de Shakira à Madrid. À chaque fois, il y a deux places. C'est le Golden Ticket pour vous. Bruno Mars maintenant, bonne chance.

0: Bruno Mars sur Énergie, juste avant c'était Shakira. Ça voulait dire que c'est le Golden Ticket, les amis. Mm-hmm. Vous nous avez appelé au 39-37 pour gagner des places incroyables de concert. Qui est le gagnant? Qui est la gagnante? Je vous appelle en direct. Après les sondages du matin. Ça va, 2 minutes.
1: Oh là là.
0: Allez, tout le monde se concentre pour les sondages du matin. Allez. C'est déjà arrivé à 37% des femmes en dormant. Qu'est-ce qui leur est arrivé en dormant, Lorenza?
1: C'est dégoûtant?
0: Non, okay. C'est pas dégoûtant.
2: S'endormir sur son bras?
0: Sur son bras, non, c'est pas ça. C'est vraiment pendant qu'elles dorment. Nico?
3: Est-ce que c'est être réveillé par quelqu'un ou un animal?
0: Je pense que ça les a réveillés. Mais c'est pas quelqu'un, c'est pas un animal.
1: Un cauchemar?
0: Ça leur... Non, c'est pas un cauchemar. Mais pendant qu'elles dormaient, ça leur est arrivé. À 37% des femmes.
2: C'est une sensation?
0: Oui, exactement.
3: Et c'est un truc cool ou pas?
0: Oui.
1: Bah, ah. Un orgasme?
0: Bah, c'est ça.
1: Ah. Ah ouais.
0: C'est déjà arrivé à 37% des femmes en dormant.
1: Une seule fois, moi.
0: Mais moi aussi, ça m'est
1: arrivé. C'est surprenant.
0: Mais moi aussi, ça m'est arrivé.
2: Ouais, mais chez les mecs, c'est un peu
1: chez
2: plus
1: les mecs, c'est plus fréquent, je pense.
0: Ah bon?
1: Ouais.
0: Oh, je pensais être génial.
1: Mais c'est perturbant, mais c'est très sympathique.
0: Bah, c'est quand tu te réveilles, hein.
1: Bah, t'es là.
0: Tu te réveilles, tu fais.
1: Oh, ouais. T'es content, t'es là. Waouh! Super journée qui commence. Faut le prendre comme ça.
0: Bien sûr, mais t'as raison.
3: Et moi, je suis ton mec, je suis à côté de toi et je me dis, putain, j'ai jamais réussi, moi.
0: Si vous travaillez dans un bureau, vous en utiliserez en moyenne 11 par semaine. Et j'avoue que c'est surprenant. Parce que moi, je crois que j'en utilise 0 par semaine. Mais si vous travaillez dans un bureau, apparemment, vous en utiliserez 11 par semaine. Nico?
3: Des touillettes de café?
0: Non, ça n'a pas de rapport avec le café ou de la nourriture.
2: Des agrafes?
0: Ce ne sont pas des agrafes, mais là, on est dans la papeterie. On est bien. On
1: c'est
0: est bien
1: le bon domaine, donc on des stylos.
0: Des stylos, c'est pas ça. Nico?
3: Trombones?
0: Ce ne sont pas les trombones. Mmh. La personne la plus proche, on va dire, c'est Lorenza avec les stylos.
3: Ah, c'est en plastique?
0: Non.
2: Donc ça implique de l'écriture?
0: Ah, oh, il est malin.
1: Bah, du papier.
0: Oh, elle est pas maline.
1: Ah merde. C'est quoi?
0: Non, c'est pas loin. Non, c'est pas loin. Si vous travaillez dans un bureau, vous en utiliserez en moyenne 11 par semaine des post-it.
1: C'est énorme.
0: Mais je suis d'accord avec toi.
1: Mais qu'est-ce que vous faites avec des post-it?
0: Mais je ne sais pas. En plus, moi, honnêtement, je ne savais même pas que ça existait. Si. Enfin,
2: mais c'est des pense-bêtes.
3: Ouais, il y a des gens qui notent ce qu'ils doivent faire. Tu sais, genre, je dois rappeler un tel, je dois rappeler un tel dans leur boulot.
1: Mais dans les années 90.
0: Oui, c'est ça, on est en 2026, on a des téléphones, on a des ordinateurs, on a
3: ouais,
0: a
3: mais
0: des...
3: ça fait mec un peu occupé, tu vois. Tout le monde voit que sur son
1: ça,
3: ordinateur, putain, il a plein de choses à faire, le gars.
1: Ça fait mec occupé,
3: et
1: c'est
3: en fait,
1: ça.
3: Et en fait, il bosse pas.
1: C'est malin.
0: Tu les colles sur le côté de l'ordinateur.
1: Ouais.
3: Putain, pensez à bosser.
0: Ouais, vous avez raison.
2: Et t'as des gens qui mettent leur mot de passe aussi sur les post-it et qui le mettent sur leur ordinateur.
3: Ah bon, bah
2: ça,
3: c'est
2: j'ai
3: ouf.
2: Déjà vu ça, c'est
1: un peu
2: complètement con.
1: Ouais. Sans vouloir juger.
3: J'adore Florent qui passe derrière l'ordi.
4: Bah, c'est complètement con, ça.
2: Ah oui, attends, Sandrine, on voit tout votre poste.
0: En même temps, vous avez pas tort.
1: Oui, bah, pardon.
0: Alors, la personne, elle dit, je m'en fous, oui. Tu peux rentrer dans mon ordinateur.
1: Et moi, j'ai rien à cacher. Hein. Ça, c'est le genre de personne.
0: Et je vais te dire un truc, c'est boulot. Hein. Donc, là, tu vois, tu l'ouvres, il n'y a que les tableaux Excel pour la compta. Je veux dire, si tu crois que je fais partie des gens qui font leur shopping sur Internet pendant les heures de boulot, eh ben non, désolé, Mathilde. En revanche, toi, tu le fais et je vais en parler à Bernard. Bon. 40% des personnes qui adorent ce plat ne s'en vendent pas. Quel est ce plat, Nico?
3: La choucroute.
0: C'est pas la choucroute, mais bon, on est dans l'idée.
2: Les escargots?
0: Non, c'est pas les escargots.
1: C'est des légumes?
0: Il y en a des légumes dedans. Il y a un peu de légumes dedans, oui. Mais bon, c'est pas ce qu'on retient. Nico?
3: Est-ce que c'est français ou pas?
0: Non. C'est d'un autre pays. Amérique du Sud.
1: Amérique du Sud.
0: Ouais. 40% des personnes qui adorent ce plat ne s'en vendent pas.
2: C'est un plat lourd?
0: C'est pas léger.
1: Le burrito?
0: C'est pas le burrito, c'était le chili.
3: Ah, avec chili les haricots.
0: Oui, le chili con carne, t'en connais un autre?
1: Non.
2: Tu dis le chili, toi?
1: Ouais, je voulais le dire en entier.
0: Le chili con carne, oui, le chili.
2: Ah, je dis chili, moi.
0: Non, c'est pas un chili con carne, à ce moment-là.
2: C'est pas faux.
0: Chili, chili con carne.
1: Chili con carne. Ouais,
0: chili con carne.
1: Ah, moi j'en ai envie d'en là maintenant tout de suite.
0: Maintenant j'en parle moi aussi. 8h47. Bon.
1: Ah,
0: on
1: oui.
0: a un cadeau à offrir. Attention, on a eu Shakira et Bruno Mars à la suite. 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Qui a été le gagnant ou la gagnante? En nous appelant au 39-37. Attention, je vous appelle maintenant. Gagnant du Golden Ticket. Ça sonne. Attention.
1: Ah.
0: Ouais,
5: allô?
0: Je crois qu'elle écoute la radio.
1: Ouais.
0: Visiblement.
1: Ouais.
0: Allô, bonjour, c'est Megan.
5: Oui.
0: Ça va?
5: Bah, ça va.
0: Bon, j'ai une mauvaise nouvelle pour toi. Il va falloir que tu te libères. falloir que tu expliques à ton patron qu'il y a quelques jours où tu pourras pas être là. Puis il y en a pas que quelques jours, il y a beaucoup de jours. Puis en plus, bon bah tu vas partir, bah oui, putain, il y a Londres, il y a Madrid aussi. Megan, tu gagnes le Golden Ticket. Écoute merci. Bien, écoute bien ce que tu as gagné. Deux places pour le concert de Bruno Mars le 21 juin au Stade de France, c'est à Paris. Deux places pour le concert de BTS le 17 juin au Stade de France à Paris. C'est pas tout, reste là Megan. Deux places pour le concert de Gims le 17 décembre à la Défense Arena à Paris. C'est pas mal déjà.
4: C'est déjà pas mal.
0: Et c'est pas fini. Deux places pour le concert d'Harry Styles à Londres. C'est le 29 juin, le 1er ou le 3 juillet. Et comme c'est à Londres, bah le transport il est offert et l'hôtel sur place il est offert.
4: Je suis trop contente, merci beaucoup Manu.
0: Attends Megan, c'est pas fini, enfin.
4: Oui je sais.
0: T'aimes Shakira?
4: Ben oui.
0: Deux places pour le concert de Shakira, ce sera à Madrid. Entre le 18 septembre et le 11 octobre, tira là-bas, le transport est offert et l'hôtel est offert aussi. À chaque fois c'est deux places.
4: Ah, c'est trop bien, merci beaucoup, merci, merci.
0: On t'embrasse fort Megan, bravo à toi.
4: Merci, je vous adore, je vous écoute tous les matins et franchement, c'est la première fois que je gagne un si beau cadeau, donc merci beaucoup, beaucoup, beaucoup.
0: Franchement, là, tu as gagné tellement beau cadeau qu'il est plus beau que tous les cadeaux des gens.
4: Ouais.
0: Bravo.
4: Ouais, franchement, c'est trop bien, je les aime tous et je les ai jamais vus, aucun de ceux-là en concert et j'ai pas eu de place pour quasiment tous, j'ai essayé, j'en ai pas eu, donc... Franchement, vous me rendez trop heureuse.
0: Eh ben, c'est le but du Golden Ticket. On t'embrasse fort, Megan. Bravo à toi.
4: Merci. Bonne journée à vous.
0: Belle journée. 8h50. Tame Impala avec Jenny, c'est le Dracula. On est bien. Le Golden Ticket peut arriver à n'importe quel moment. Hein, parce que c'est pas la seule fois sur Énergie où vous allez le gagner. Merci d'être avec nous. On est jeudi. C'est le 28 mai.

0: 8h53, il fait beau, il fait chaud partout en France. On n'a qu'une envie, c'est aller à la plage.
1: Ah oui.
0: Ma question est la suivante. Qui êtes-vous à la plage? Quelle personne êtes-vous à la plage? On est tous différents à la plage. Il y a ceux qui arrivent en courant et qui plongent dans l'eau directement. Il y a ceux qui restent à l'ombre, il y a ceux qui restent au bar. Il y a tellement de monde. Il y a ceux qui se mettent dans leur tente aussi, putain.
1: C'est vrai qu'il y a des tentes, mais ça m'énerve un peu.
0: Bah moi j'ai l'impression que la personne vraiment...
1: Elle veut voir personne, quoi.
0: Alors non, effectivement. Ouais. Et puis vraiment c'est trop de choses à la plage pour moi, la tente.
2: Il y a aussi ceux qui font des parcours de billes. Vous avez déjà vu cela?
0: Des parcours de billes?
2: Ah, ça me fascine. Bah, moi, à chaque fois, j'en vois des gens qui font tout un parcours de billes en sable mouillé et tout machin. Et après, tu viens jouer avec ta bille sur le parcours.
1: J'ai jamais vu ça.
2: Non, c'est exceptionnel.
1: Mais tu vas à quelle plage?
0: Elle est merdique, ta plage.
2: Attends, c'est trop bien.
3: T'es sûr que t'es pas en centre aéré?
2: C'est super, ça. En plus, moi, t'es fasciné. Tu te dis, le mec, il a modelé ça, c'est exceptionnel.
0: Ah non, je t'assure, je suis pas fasciné. Non, c'est...
3: Ah, bah non.
1: Bah, moi, je suis étonné. J'ai envie de le voir en vrai.
0: Va avec notre producteur en vacances. Apparemment, il a une plage où il joue aux billes sur la plage.
1: C'est ouf.
0: Quelle personne êtes-vous à la plage? Peut-être qu'il fait beaucoup de sport. Les raquettes en bois avec la balle.
3: Stylé.
1: Ah, j'adore.
0: Ah ouais?
1: Oh bah c'est trop bien. Oui.
0: Ouais, mais en fait, ce qui est chiant, c'est que tu tiens pas plus de 3 échanges avec ces raquettes en bois et la balle.
1: Oh, détrompe-toi.
0: Non, mais après, il faut aller chercher la balle très tout le temps.
1: Ça, c'est un peu chiant par contre.
0: Ouais, mais on est d'accord.
1: Ça, c'est le plus chiant, c'est ramasser cette balle.
0: Ouais, c'est relou, franchement.
3: Non, le plus chiant, c'est quand tu joues pas, le bruit.
1: Ouais. Tac, aussi.
3: Je sais que c'est un peu chier, quoi.
0: Tout est chiant à la plage. Hein. On a Christelle qui est là. Bonjour Christelle.
4: Salut Manu, salut les moins.
0: Bienvenue sur Énergie Christelle. Quelle personne es-tu, toi, à la plage?
4: Mais écoute, moi, je suis la personne qui surveille les affaires pendant que la famille se baigne.
0: Mais tu vas pas te baigner?
4: Ben, il en faut une qui surveille les affaires. Donc après, quand je vais me baigner, ben, tout le monde est sorti de l'eau.
0: Ah, donc tu le baignes. En fait, t'es la personne qui te baigne toujours seule.
4: Oui.
0: C'est pas évident de se baigner seule. C'est un peu comme quand t'es en boîte, tu sais, et que t'es seule à un moment et que les autres sont allés sur la piste de danse. Tu sais pas comment te donner du contenu.
1: Ah ouais?
0: Te baigner seul, ouais. Tu te baignes seul des fois, Lorenza?
1: Bah, moi j'adore ça.
0: Mmh. Ah ouais?
1: On m'appelle la sirène belge. J'adore ça.
0: On t'appelle la sirène belge.
1: Oui, mes potes.
3: On m'appelle la sirène belge.
1: Non, mes potes.
0: Je suis connu comme la sirène belge.
3: Tapez sirène belge sur Google et c'est mon photo qui sort.
0: Excusez-moi, je pense que vous m'avez reconnu. Je suis la sirène belge.
1: Je l'ai dit un peu avec un petit boulard. C'était pas comme ça que je voulais le dire. Non, mais c'est mes potes qui. Parce que c'est vrai que je suis comme un petit poisson. Je peux rester des heures, mais toute seule. Parce que j'ai un masque qui prend toute ma tête avec un espèce de tuba qui ressort. Et je reste, mais comme les enfants, des heures dans l'eau.
0: Je vois le masque dont tu parles. Mais le problème, c'est que moi, j'ai toujours de l'eau qui rentre dans ce masque.
1: Bah, c'est pas normal.
0: Bah, c'est pas, oui, je sais, c'est fait pour machin. Ouais, et moi, je sais pas. Je vais avoir une forme de visage de merde.
1: Mais non.
0: Non, mais c'est vrai.
1: Mais normalement, ça rentre pas.
0: Bah, moi, ça rentre.
1: Mais serre le plus.
0: Bah, je. À un moment, franchement, je sais, j'ai serré.
1: C'est compliqué.
0: Voilà, je suis pas la sirène belge, moi, je suis le cachalot français, moi. Bon. Merci beaucoup, Christelle, de nous avoir appelés.
4: Avec plaisir, bisous.
0: Bisous, Angéline est là. Bonjour, Angéline.
5: Bonjour, Manu. Bonjour, les mamans.
0: Angéline, comment t'es à la plage, toi? T'es qui?
5: Moi, je suis celle qui ramasse les coquillages et le sable pour décorer chez moi.
0: Ah,
3: c'est illégal, Angéline.
1: Ah
3: on
1: bon
3: va envoyer la police chez toi.
0: Normalement, tu peux pas ramasser du sable.
1: Ouais. Ah oui, j'avais entendu.
0: Tu peux pas ramener du sable de chez toi. Mmh. Parce qu'effectivement, si tout le monde le fait, il n'y a plus de sable.
3: C'est ça.
0: Et puis, c'est important de laisser le sable où il est. Voilà. Après, les coquillages, tu peux les ramasser, je pense, les coquillages quand même.
3: Ouais, ramasse plutôt les déchets sinon. C'est pas mal aussi, tu vois. Non, mais ça fait une belle
0: action. Excusez-moi, j'ai une question. Nico, qu'est-ce qui se passe dans ta vie qui fait que vraiment tu sois extrêmement énervé à ce point-là?
3: Le divorce.
0: Ah, d'accord. C'était juste pour savoir.
1: Oh, j'ai dit, c'est tombé sur toi.
3: Ça ressort de temps en temps.
0: C'est-à-dire que là, en ce moment, Nico, tu peux dire n'importe quoi et dire un truc hyper désagréable derrière.
3: Ben non, mais ramasser les déchets, c'est pas désagréable.
0: Je voulais t'offrir 200 euros. Ah ouais, 200 euros, alors qu'en fait, avec ce que tu gagnes, franchement, j'ai calculé, tu pourrais m'en offrir 500.
3: C'est pas désagréable, c'est une bonne action.
0: Elle a le droit de ramasser les coquillages quand même.
3: Ah oui, d'accord, ok.
0: Qu'est-ce que tu ramènes comme coquillage et qu'est-ce que t'en fais, Angéline?
5: Eh bien, je ramasse un peu tous les coquillages et je fais de la résine époxy, donc je vais faire des marque-pages, plein de choses comme
0: ça. Ah oui. Un marque-page, c'est vrai qu'un marque-page en huître, c'est stylé. Ouais,
3: ramasse des déchets plutôt.
0: On t'embrasse, Angéline, merci de nous avoir appelé.
5: Bonne journée, au revoir.
0: Passe une très belle journée, toi aussi, 8h58. Bon, écoutez, Alex Warren avec Fever Dream. C'est juste après les infos de 9h. Et puis on va jouer évidemment comme chaque jour vers 9h10. On a 2 Nintendo Switch 2 à vous offrir. À tout de suite.
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21: Il est 9h01. Qu'on amène le coq.

0: Juste après les infos, pardon, il y aura une nouvelle chanson des haters. Parce que oui, on aime bien s'en prendre plein la gueule grâce à nos haters.
1: C'est
0: en
1: rigolo.
0: Chanson et en musique. On va écouter Alex Warren, il y aura aussi Sound of Legend. Et on va vous offrir deux Nintendo Switch 2 dans 10 minutes. Vous nous appelez 0870 42 48. Tout de suite les infos.
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3: Bonjour, encore de la chaleur aujourd'hui. On a 17 départements en vigilance orange dans l'ouest, avec aussi Paris concerné à partir de la mi-journée. De la chaleur et du soleil dans l'ensemble, malgré un voile nuageux, notamment sur le quart nord-ouest. Les températures cet après-midi, 29 à Brest, 31 à Lille, 32 pour Reims et Gap, 36 à Angers, 39 degrés à Béziers. Quels sont les cursus les plus choisis sur Parcoursup? La plateforme d'orientation post-bac a publié ses chiffres 2026. Les licences représentent plus d'un tiers des vœux confirmés. En tête, si on met de côté les études de médecine, c'est la licence de droit, suivie de STAPS qui passe devant la psycho. Éco-gestion est quatrième et la licence de mathématiques cinquième. En attendant, il y a les épreuves du bac, aujourd'hui, celle du bac pro avec le français, l'histoire géo et l'enseignement moral et civique ce jeudi. En salle d'examen, n'oubliez surtout pas votre bouteille d'eau, car ce jeudi sera en effet sans doute la journée la plus chaude de cet épisode estival précoce. La vigilance orange est étendue à 17 départements. Paris et sa petite couronne rejoignent à partir de ce midi la Manche, la Bretagne et les territoires de la façade atlantique jusqu'à la Gironde. Avec la chaleur, on a des trains annulés aujourd'hui et demain, des intercités sur les lignes Bordeaux-Toulouse-Marseille, Paris-Orléans-Limoges-Toulouse et Paris-Clermont. La SNCF veut se prémunir d'éventuelles pannes de clim. Les billets sont échangeables ou remboursables. J-2 avant la finale de la Ligue des Champions entre le PSG et Arsenal à Budapest. Le ministère de l'Intérieur prévoit un dispositif de sécurité très important pour éviter les incidents samedi, notamment sur les Champs-Élysées et autour du Parc des Princes à Paris où le match de foot est retransmis. 22 000 policiers et gendarmes sont mobilisés dans toute la France, dont 8 000 dans la capitale. Le jeune espoir français de 17 ans, Moïse Kouamé, ouvrira la marche ce jour.

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1: J'ai de l'événement dans Extravadence sur Énergie à partir de minuit. Très belle journée avec nous.

0: 2026, on est bien, tout le monde est là, évidemment, Lorenza la première.
1: Hey, salut.
0: Nico est là aussi. Vous êtes avec nous et on a pour vous deux Nintendo Switch 2, les dernières consoles de Nintendo. Vous nous appelez au 0870 42 48. On va jouer ensemble et on va vous les offrir, j'espère, dans 5 minutes. Il y a la chanson des haters qui arrive. On va s'en prendre plein la gueule, mais en musique avec nos haters. Avant ça, on a un peu de temps pour quelques infos. Toy Story, tout le monde a vu, tout le monde connaît, tout le monde l'a vu. J'ai jamais vu Toy Story, moi.
1: Ouais,
0: j'ai vu 1000 extraits. Donc je sais, je connais même les personnages.
1: Oui.
2: Même adulte, hein, c'est très cool.
0: Mais j'en ai vu aucun. Il y en a eu 4. Et ben, il y a le 5 qui va sortir cet été.
1: Ouais.
0: Et il y a un nouveau jeu qui arrive. Vous êtes au courant?
2: C'est la pizza, non, un truc comme
0: exactement.
2: Ça.
0: Exactement. Ouais. C'est une part de pizza avec la part de pizza avec des lunettes de soleil.
1: C'est
2: forcément cool.
0: Et Lorenza va être contente. Parce que qui interprète la part de pizza avec des lunettes de soleil?
1: J'ai entendu.
0: Bad Bunny.
1: Oui.
0: Elle adore Bad Bunny. Voilà, elle va aller voir Toy Story juste pour
1: juste
0: ça.
1: Juste pour ça.
0: Ouais, exactement, bien sûr.
3: Et il y a un autre truc qui va te parler, c'est que maintenant, à Woody, on apprend qu'il a une calvitie.
1: Oh
0: wow.
1: Oh là là, il t'attaque en frontal.
0: Woody, c'est le cobaye.
3: Ouais. Et en fait, sous son chapeau, on découvre qu'il a une sorte de. Bah, un début de calvitie sur le haut du crâne.
1: Ça il a fait tirer beaucoup parler en
2: plus. Il vient
1: de
2: tirer à balles réelles.
0: Ouais. Oh, Florent. Non, mais ça me touche.
3: Ouais.
0: Ça me touche parce que si on commence à voir des héros qui ont des calvities, eh ben ça me rassure.
1: Ah bah voilà, tant mieux. Hein.
0: Voilà.
3: Et Woody est comme nous.
0: Ben voilà, enfin comme nous, comme moi.
1: Il a pas osé le dire.
0: C'est facile de dire comme nous quand t'as pas de calvitie, toi. Non mais c'est gentil, c'est de l'empathie, toi. T'es avec moi, mais j'ai bien compris qu'en fait tu souris parce que tu sais très bien que toi t'as encore tous tes cheveux.
1: Voilà. Sans sourire, ça voulait vraiment dire.
0: Bien sûr, évidemment. Tu sais que moi maintenant sur les photos, je me tiens bien avec le menton relevé. Hein. Je veux pas qu'on voit le chaussée au moins qui commence là. Non, vous m'aurez pas. Bon, 9h07, on va écouter avec Swan, avec Fever Dream. On va jouer juste après et tout de suite, c'est une nouvelle chanson des haters. Tous les jours, nous avons des haters sur nos réseaux sociaux. C'est le principe, maintenant tout le monde le sait, tout le monde le connaît. Dès que tu dis quelque chose sur les réseaux sociaux, dès que tu fais quelque chose dans la vie, globalement, il y a un mec qui va te chier dessus.
1: Et ben, même quand tu fais rien. Même...
0: C'est vrai.
1: Franchement.
0: Et pourquoi tu fais rien, connard?
1: Oui, vraiment.
0: Et bien, ces messages d'amour, on les récupère. On les récupère et on en fait des belles chansons. On appelle ça la chanson des haters. Merci à tous nos haters, sans qui évidemment, bah, y aurait pas de parole pour ces chansons. Et on en a fait une belle musique, nouvelle chanson des haters pour vous. Tous ces messages viennent de gens qui nous aiment pas trop, mais nous on les aime.

0: comme caca.
1: Et voilà.
2: Mettez ça sur ma tombe.
1: C'était notre chanson de hater. C'est désormais, il y en a une toutes les semaines. Rendez-vous jeudi prochain, 9h10. Alex Warren avec Fever Dream. Et juste après, on vous offre des Nintendo Switch 2. On joue ensemble. Merci d'être

0: écoutez, Sound of Legion avec San Francisco, il y aura aussi Pierre Garnier. Et tout de suite, c'est le moment de jouer et de vous offrir deux consoles de jeux Nintendo Switch 2. On a Guillaume et Magali qui sont là. Bonjour à tous les deux.
1: Bonjour.
0: Soyez les bienvenus sur Énergie. On va jouer ensemble ce matin au jeu des 3 As. On fait tourner les jeux tous les jours. Aujourd'hui, c'est le jeu des 3 As. J'aime bien ce jeu. C'est un jeu d'équipe. Vous êtes les deux premiers As du jour, Magali et Guillaume. Il faut un troisième As. On va vous mettre dans l'équipe, Florent, notre producteur.
2: Allez.
1: Super.
0: Alors voici les règles. Je vais vous poser à tous les trois la même question. Si tous les trois vous me donnez la bonne réponse, eh ben c'est gagné. Si l'un d'entre vous se trompe, vous partez tous les trois sans rien du tout. Mais ça, on le veut pas. Alors vous allez vous bouger. Vous êtes des champions, vous êtes des winners. Évidemment, vous n'entendez pas la réponse des autres. Florent va sortir du studio. Magali, je vais aller te mettre hors antenne et on va pouvoir démarrer le jeu avec Guillaume.
3: Allez, trop bien.
0: C'est parti, on joue au jeu des 3 As. Voici la question du jour. Comment appelle-t-on la période 1492-1789? Le Moyen-Âge ou l'époque moderne?
3: 1492-1789.
0: Vite.
3: Le Moyen-Âge.
0: Tu dis que c'est le Moyen-Âge. Je garde ta réponse, Guillaume. Je vais chercher Magali maintenant, à qui je vais poser la même question.
1: Je suis là, merci.
0: C'est une question d'histoire, Magali.
1: Histoire.
0: Comment appelle-t-on la période 1492-1789? Le Moyen-Âge ou l'époque moderne?
1: Le Moyen-Âge ou l'époque moderne? Ouais. Je dirais le Moyen-Âge.
0: Ok, c'est le Moyen-Âge.
1: Je vais pas me tromper.
0: Je vais récupérer Guillaume. Et je vous annonce tous les deux que vous avez donné la même réponse.
1: Ah, c'est une bonne nouvelle.
0: C'est pas mal.
3: Bien joué.
1: C'est un bon départ. Florent, il soit au taquet et que ça soit la bonne réponse.
0: Exactement, le jeu continue. On fait revenir maintenant Florent. Il est tranquille, il arrive. Il vient dans le studio. Je t'annonce, Florent, que Guillaume et Magali ont donné tous les deux la même réponse.
2: Ok.
1: On lui met pas la pression, mais tout dépend de sa réponse.
2: Top.
4: C'est top, ça, Magali.
1: J'aime bien booster les gens, là.
4: Ouais.
0: Alors attention, il faut évidemment que ce soit la bonne réponse aussi.
2: Ok.
0: Parce que si vous avez tous les trois la même réponse, mais que c'est pas la bonne, ça marche pas. Voici la question du jour. Et c'est une question histoire. Comment appelle-t-on la période 1492-1789? Le Moyen-Âge ou l'époque moderne?
2: L'époque moderne, j'ai jamais entendu ça. Moyen-Âge.
0: Tu dis le Moyen-Âge. Guillaume et Magali ont aussi dit le Moyen-Âge.
2: Déjà, c'est une bonne
0: Vous avez idée. Tous les trois donné la même réponse.
1: Donc soit tous les trois on a bon, soit tous les trois, faut qu'on renvoie les cours d'histoire.
0: Voici la bonne réponse. La période 1492-1789 est appelée l'époque moderne.
1: Ah, merde ouais.
0: Et oui, j'avoue que peut-être moi aussi je me serais gouré aussi si on m'avait posé la question, mais moi j'ai la réponse. Ah. En fait, le Moyen-Âge c'est de 476 à 1492.
2: Ah oui, on est vraiment à côté.
1: C'est juste avant.
0: C'est juste avant. Et après, l'époque moderne, c'est la nôtre, c'est la période contemporaine, depuis 1789, depuis la Révolution française.
1: C'était plus récent que ça.
0: Eh ben non. Je suis désolé, Guillaume, Magali, c'est pas gagné pour cette fois-ci. On va vous offrir, raccrochez pas, je vais vous offrir à tous les deux le mug Manu sur Énergie.
3: Trop bien, mais merci quand même, merci beaucoup.
1: Ça marche, c'est toujours un plaisir de participer en tout cas.
0: Oh, ouais. Vous êtes trop mignons tous les deux. On vous embrasse et on vous souhaite une belle journée. Il est 9h15, on va revenir tout de suite. Avec Sound of Legend San Francisco. À tout de suite.
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2: Eh ben, t'as qu'à finir tes phrases. Je suis désolé. 9h22, la vidéo de notre cordiste, elle est en ligne.
3: Ah, trop bien.
2: On vous l'a mise cool. Sur Instagram, sur Facebook, c'est le compte Manu officiel. On va vous la mettre sur TikTok aussi, c'est le compte Manu officiel TikTok. Allez voir ça, ça s'est passé tout à l'heure en direct, c'était surréaliste. Lorenza commence à parler et d'un coup, je lui dis, il y a quelqu'un derrière toi. Et il y avait quelqu'un derrière la vitre, c'était un cordiste qui était en train de faire les vitres. C'était incroyable, donc on a tout arrêté, on a été lui parler, il était plutôt cool, hein.
3: Ouais, très, sympa, bien. Très mignon aussi.
4: Deuxième jour.
2: Allez, Lorenza.
3: Il faut dire ce qu'il y a.
2: Eh ben, bien sûr,
4: il va revenir dans 5 minutes.
2: Peut-être. Allez voir ça, c'est incroyable. C'est surréaliste comme rencontre. Rencontre dans le studio d'un homme qui vient par les airs. C'était soit Spider-Man, soit un cordiste. La vidéo, elle est sur nos réseaux sociaux. 9h23, Sound of Legend avec San Francisco. Puis juste après, le coaching du jeudi.
3: Ah ouais.
4: Allez.
2: Vous avez un choix à prendre, à faire. Vous avez une décision à prendre. Vous nous appelez au 0870-42-48. On va vous donner des conseils gratuits. C'est du coaching. C'est dans 3 minutes sur Énergie. Après Sound of Legend.

0: La récré que tout le monde attend, c'est dans une petite dizaine de minutes, même pas. J'aimerais garder. Après Pierre Garnier, le jeu de Florent, notre producteur. C'est vraiment une récré.
1: On a hâte.
0: Ah, on est content. C'est vraiment, tu sais quoi, à chaque fois, j'ai l'impression que c'est la fin d'année à l'école.
1: Ah oui.
0: Où on joue au puissance 4.
1: On fait des
0: 4.
1: Jeux, ouais.
0: Voilà, c'est exactement ça. C'est Florent, notre producteur, qui va nous sortir un jeu. Avant ça, c'est le coaching du jeudi. Tous les jeudis, on est comme ça, on aime vous donner des conseils. Parfois, les conseils, franchement, tout à l'heure, on en a donné.
1: C'était pas mal.
0: C'était bien, c'était sérieux, c'était. Parfois, c'est de la merde. Mais
1: oui.
0: On peut pas gagner à tous les coups.
1: Bah, Jeanne, c'est gratuit, hein.
0: Bah, en même temps, c'est gratuit.
1: Oui.
0: Jeanne est là, bonjour Jeanne.
2: Bonjour les wouins.
0: Sois la bienvenue parmi nous, Jeanne. Tu as un choix à faire, tu as une décision à prendre, on t'écoute.
2: Alors moi, je viens d'emménager dans un nouvel appart et je sais pas si je vais me présenter à ma voisine ou si je vais attendre de la croiser par hasard.
0: Pas mal ça. Ah. Pas mal, c'est le dilemme.
3: Ah, c'est bien de dire bonjour.
1: Ah non, moi je trouve que par hasard, c'est beaucoup mieux. Il n'y a rien de plus gênant qu'un quelqu'un qui vient te sonner à ta porte en disant « Ben voilà, je suis le nouveau !»
0: Et ben moi, je trouve ça sympa.
3: Je rigole.
1: Ah ouais ?
0: Ah ouais,
1: bah
0: oui,
1: c'est ah non, moi, je trouve ça cringe de ouf.
3: Sinon, justement, ça fait le mec qui n'a pas envie et qui s'en fout des autres.
1: Mais pas, non, mais c'est mieux d'attendre de le croiser. De toute façon, tu vas d'office croiser les voisins. Nous, c'est ce qu'on a.
0: Bah, honnêtement, tu peux vivre 2 mois sans croiser les voisins.
1: Ah
0: il
1: bon
0: suffit que tu sois un peu en horaire décalé, que le voisin soit en horaire décalé, tu vas jamais le voir. Hein.
1: Bah franchement.
0: Moi, honnêtement, j'y vais. Si ça répond pas, ça répond pas.
1: Ouais.
0: Mais au moins, j'y vais. Après, il y a les gens aussi, ils aiment la manger.
1: Oui, mais ça, c'est. Oui, mais on n'est pas dans une série américaine.
0: C'est
1: quoi.
0: Un peu dans Desperate Housewives.
1: Ouais,
0: à chaque fois, t'avais une nana, elle a amené à manger.
1: Un mais panier de cookies.
0: Ouais, je me demande si elle tuait pas les gens, elle d'ailleurs. Dans la série. Enfin bon. Moi, je dirais d'y aller. Tu dis. T'es dans un immeuble?
2: Ouais.
0: Bah, fais au moins les gens sur le même étage, quoi. Fais pas tout l'immeuble.
2: Ouais, juste mon palier, quoi.
0: Ouais, voilà, tu sonnes. Mais c'est en rentrant. Tu rentres chez toi, tu dis, ah bah tiens, tu sonnes, et puis s'il y a personne là, bonjour, c'était juste pour vous faire bonjour, je m'appelle Jeanne, je suis la nouvelle voisine, et j'écoute Manu sur Énergie tous les matins.
1: Oui,
0: c'est important.
2: Ça.
0: Ça, c'est important. Ça, c'est vraiment important, parce qu'il faut vraiment, faut aller sur le terrain maintenant pour faire de la pub. C'est important. Tu verras, ça peut rassembler les gens, hein, ou pas du tout.
1: Oui.
0: Et puis, elle peut aussi fermer la porte en disant, l'autre con le matin. tu leur dis un petit coucou, sans prendre la tête.
2: Allez, bon bah écoutez, merci pour vos conseils.
0: Voilà, après tu tomberas peut-être sur un voisin aigri, hein, tu sais jamais, mais au moins
2: ne fais pas peur.
0: Au moins tu le sauras s'il est pas content ton voisin. D'accord ?
2: Allez, super.
0: Et si on n'a plus de nouvelles de toi d'ici le jour, on appelle la police.
1: C'est ça.
2: S'il vous plaît.
0: On t'embrasse, Jeanne, merci beaucoup de nous avoir
2: bisous,
0: appelé.
2: Bisous, merci.
0: Quentin est là aussi, il a besoin de coaching. Bonjour Quentin.
4: Salut Manu, salut les voisins.
0: Oh là Quentin, qu'est-ce qu'il y a Quentin ?
4: Alors moi je commence à perdre mes cheveux. Et je me demande si je dois laisser mes cheveux un peu longs pour cacher les trous en les remplaçant ou alors si je rase.
3: C'est risqué ça.
0: Je crois qu'il n'y a rien de pire que les personnes qui prennent leurs cheveux qui leur restent et ils les mettent par-dessus
1: pour
0: essayer de cacher le truc. Et dès qu'il y a un premier coup de vent, voilà, dès qu'il y a un coup de vent, pouf, ça se dégarnit.
1: Je déteste.
0: Ça, je sais pas si t'en es là, Quentin, au niveau du pot de cheveux.
4: Pas encore, mais bon, il y a quand même pas mal de trous quoi qui commencent à se faire, donc.
1: Mais rase,
3: faut y aller à fond, faut l'assumer quoi.
1: Prends le rasoir et bim, voilà. Lâche-toi.
0: Et moi, je sais pas si j'aurais le courage de faire ça.
3: Ah ouais.
1: Bah, si.
0: De tout raser, franchement. Et ouais, mais comment ça va être après le crâne? Tu sais pas comment il est ton crâne.
3: Ouais.
1: Bah après, ouais.
0: Non mais il y a des gens qui ont un beau crâne. Il y a des gens qui ont pas un beau crâne quoi.
1: Bah, franchement, c'est toujours mieux qu'une espèce de petit toupet dégueulasse qui cache quoi.
0: Ah oui, non, le toupet, je suis d'accord.
3: Ah non, le toupet, c'est autre chose.
0: Non, mais la petite mèche.
1: Ah
0: là.
1: Non, ça c'est non, ça. Rasé, rasé, vous êtes trop chauve.
0: Une perruque, t'achètes une perruque de clown. Honnêtement, la perruque de clown sur Amazon, ça coûte que dalle. ou alors, il y a toujours le truc de se faire des implants.
1: Ah, ça c'est une bonne technique aussi.
3: Ça coûte cher, non ?
1: Faut l'oseille. Hein.
0: Ah ouais. Oui, ça coûte cher, ouais.
3: Mais c'est de mieux en mieux fait. Pour
1: c'est
3: le coup,
1: très bien fait.
3: Il y en a au tout début, c'est vrai que tu voyais vraiment la délimitation, c'était très droit. Maintenant, c'est bluffant.
0: Oui, avant c'était t'as le jardin du voisin à côté quoi.
1: C'est ça.
3: t'as la clôture.
1: Et les gens assument de plus en plus. Il y a de plus en plus d'hommes qui le font. Moi, je trouve ça très bien.
0: Mais les gens ils disent j'ai fait des implants, tu le vois pas.
1: Non.
0: Donc voilà. Mais faut pas le faire trop tard quoi. Faut pas arriver un jour t'as pas de cheveux et le lendemain. Les Jackson 5. Non, ça marchera pas quoi. Après, je pense que ça coûte cher. Ce que t'as qu'à faire, c'est que tu te fais des demi-implants. Tu fais sur un côté.
1: C'est génial ça.
0: T'es chauve d'un côté et t'es hyper chauve de l'autre.
1: Ça peut lancer une mode.
0: C'est pas une bonne idée ça, bien sûr. On t'a bien aidé Quentin ou pas, honnêtement?
4: Ça va.
0: C'est pas la folie.
4: C'est un bon coaching quand même.
0: C'est gentil. On te souhaite une belle journée, écoute. Prends ce que tu veux. C'est soit tu rases tout comme le dit Lorenza, soit tu vas peut-être pour des implants.
4: Soit après, tu. Mais, Oui. C'est que le crâne rasé, ben, c'est qui tout double, en fait. C'est soit t'es ultra charismatique, soit t'es surveillant de collège.
0: Voilà. Et ben, Quentin, je vais te dire un truc. J'espère que les élèves seront sympas avec toi. On te souhaite une belle journée.
4: Allez, bonne journée aussi également.
0: Ciao, Quentin. Merci de nous avoir appelés. 9h31. Pierre Garnier avec ce qu'on était. On est là avec vous. On démarre la journée ensemble juste après. Il y a le jeu de Florent, notre producteur. Merci d'être là. C'est Manu sur Énergie.
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0: 9h34, on est là. Mon doigt encore tapé à côté. Ugel et Salto, Jamaican, c'est dans 3 minutes pour vous. Et on va se faire une petite bataille des ex. On aime bien ça, la bataille des ex. On a créé ça il y a pas longtemps, il y a un mois et demi. Et franchement, on y prend goût. Appelez-nous au 0 870 42 48. Vous êtes une femme, vous avez eu des ex dégueulasses, et ben c'est le moment de faire un combat. Venez nous raconter vos pires ex, c'est la bataille des ex. Vous serez l'une contre l'autre, 0 870 42 48. Mais avant ça, c'est la récré. C'est le moment de la récré, c'est le moment de la détente, on est bien, c'est le moment du jeu de Florent, notre producteur.
1: Alors, on est au mois de mai, sans suspense évidemment, et en son honneur, en l'honneur du mois de mai, je vais vous proposer un jeu où toutes les réponses commencent par le son mai. Alors, il se passait pas grand chose dans la queue aujourd'hui.
0: Oui, là, c'est,
2: c'est avec ces jeux-là qu'on s'amuse beaucoup.
1: Eh oui.
0: Écoute, je te dirai ça dans 2 minutes.
2: Ok.
0: Pauline est là au téléphone. Bonjour Pauline.
3: Salut tout le monde.
0: Tu veux jouer avec nous au jeu de Florent, notre producteur?
3: J'attends que ça.
0: T'as compris les règles?
3: Oui, tout à fait.
0: Oh, bravo. Félicitations. Bon, en même temps, c'était pas très compliqué.
1: C'est pas le plus compliqué, non.
0: Toutes les réponses commencent par le son, mais toutes les réponses à ces questions. Allez, vas-y.
1: Alors, Pauline, quel est le petit Jedi tout vert qui a un sabre laser vert?
3: J'ai jamais vu Star Wars. Je sais pas.
0: Alors, si je peux me permettre, c'est pas mai, mais mai.
1: Ah, vous allez pas commencer. Hein,
0: ah, c'est mai. C'est mai.
1: Oui, bah, c'est mai. Bah, tu peux dire le mois de mai.
0: J'ai pas envie d'entendre. Pauline n'aura pas la réponse.
1: Je vous écoute.
0: C'est Maître Yoda.
1: Exactement.
0: Lorenza,
2: mais
0: je l'ai pas non plus.
2: Ben non, mais je suis en
0: Yoda.
2: Bug parce que je me dis, mais c'est Yoda, mais pourquoi mais?
0: Bah ouais.
2: Mais il y a,
3: oui,
2: mais Yoda.
3: Aussi, bah pareil, c'est
1: on donne son titre, hein, c'est.
2: Excusez-nous, on est un peu. Voilà.
0: C'est lui qui fait les paroles. Hein. Pour répondre à ta question, je suis pas sûr que ce soit le meilleur jeu. Allez, on continue, on y va.
1: Lorenza, imite le cri de la chèvre. C'est lent.
0: C'est pas mais, c'est bé. C'est un B.
1: Non, c'est mais.
0: Bé.
4: On fait un Uno?
1: Voilà.
0: On continue.
1: Manu, quel est le nom du requin préhistorique géant, cousin du requin blanc?
0: Le requin maison? J'aurais dit le requin marteau.
1: Préhistorique, j'ai dit.
0: Un requin préhistorique?
1: Ouais. Gros requin.
0: Un gros requin préhistorique?
1: Commence par mais.
0: La mésange?
1: Non.
0: Je l'ai pas.
1: Le mégalodon.
2: Ah mais oui.
0: Quoi, oui.
2: Mais c'est vrai, maintenant qu'il le dit, je
0: le mégalodon,
2: le
0: j'ai l'impression que mégalodon, c'est un jeu sur Gulli. C'est le mégalodon.
1: Mais non, très très gros requin.
0: Putain, mais qui savait ça? Tu savais, Pauline?
3: Maintenant qu'on me le dit, oui.
2: Oui, voilà.
1: Allez, okay. Nico, le groupe qui chante, laisse tomber tes problèmes, s'appelle le collectif.
4: Mais tu sais,
1: exactement.
0: Oh, c'est facile. Il a des questions faciles.
4: Merci Florent, ton jeu il est génial.
0: J'aime bien. Je me tape le mégalodon, il a collectif métissé lui.
1: Alors attention, ça a l'air un peu technique. Pour coller avec la règle de ce jeu, Pauline, quel serait le nouveau nom de notre émission?
3: Menu sur énergie.
1: Oui.
2: C'est rigolo.
0: Non, l'encourage pas.
1: Ah, bah ça va. Lorenza, quelle est la capitale du Mexique?
2: Mexico.
1: Exactement. Manu,
0: oui.
1: Quel est le titre de cette chanson?
4: Bah,
1: on regarde pas, hein.
0: Bah, c'est Mélodrama.
1: Exactement.
0: Ah oui. D'ici, c'est Théodora.
1: Voilà.
0: D'accord.
1: Alors, le mois de mai, c'était bien.
0: Ah, c'est fini?
1: Oui, bah, c'est fini.
0: C'est le meilleur moment. Le meilleur moment.
2: Et on a gagné.
0: Pauline, on va t'offrir le mug Manu sur énergie.
3: Super, merci beaucoup.
0: On t'embrasse, on te souhaite une belle journée.
3: Gros bisous.
0: Gros bisous, il est 9h38. Ugel et Salto avec Jamaican sur énergie. Juste après, bataille des ex. Attention, on va s'en prendre plein la gueule.

0: On est avec vous comme chaque jour. C'est Manu sur Énergie. On va écouter Lady Gaga avec Abracadabra dans 3 minutes. Mais avant ça, attention, une bataille se prépare.
1: Ah.
0: Et pas n'importe quelle bataille. La bataille des ex. Nous accueillons cette nouvelle bataille des ex. Camille et Caroline, bonjour à toutes les deux.
2: Bonjour.
0: Soyez les bienvenus sur Énergie. Vous avez des ex. Et certainement pas les meilleurs ex, si vous êtes là avec nous. Nous allons lancer la bataille des ex. Camille contre Caroline, ça va se passer en 3 manches. Chacune, l'une après l'autre, vous nous racontez quelque chose sur l'un de vos ex. Et on verra à la fin qui a eu les pires ex. Camille, on démarre avec toi. C'est parti, première manche.
2: Après une soirée en boîte à 4h du matin, mon ex n'avait pas envie de me ramener à la maison. Donc il m'a laissé rentrer seul à pied pendant que lui repartait en voiture.
1: Quoi ?
0: Mais vous étiez ensemble ?
2: Bien sûr.
0: Et vous vouliez pas rentrer ensemble ?
2: Eh bien non, je suis rentrée à pied, j'ai mis 15 minutes pour rentrer.
0: Mais t'es rentrée chez toi ou t'es rentrée...
2: Ah bah non, je suis rentrée chez moi. Enfin, chez nous, quoi. On vivait ensemble déjà. Et oui.
1: En plus, c'est dangereux et tout, quel bâtard.
0: Attends, mais je crois pas pourquoi il avait pas... Non, mais je crois pas pourquoi il avait pas envie de te ramener si vous viviez ensemble.
1: Ils se sont peut-être embrouillés, ils avaient pas envie de ramener.
2: Non, il avait des humeurs un petit peu compliquées, oui.
0: Ah oui, on est sur...
1: Ça, c'est un level, là.
0: Là, on est sur la grosse complication, là, quand même.
2: Bah, on est sur un mec sympa, hein.
0: Ah oui, on part en vacances, mais je pars seul, toi tu te démerdes pour.
1: Ça.
0: Bon, tu regarderas ce qu'il y a comme Ouigo et puis on verra. Mais moi je me bats.
3: Camille, t'as gagné.
2: Ok.
0: Attends.
2: Vous êtes pas prêts pour les autres.
0: Attends. Il y a Caroline en face. Elle en a de l'ex pourri aussi. Bonjour Caroline. Rebonjour. C'est à toi. C'est à toi de parler maintenant.
4: Alors, j'avais réservé un très beau week-end à Lyon et du coup, je lui ai juste demandé de nous trouver un restaurant pour le soir et il a décidé de m'emmener dans le meilleur kebab de Lyon.
1: Ça me choque pas trop.
0: Moi non plus, parce que si c'est vraiment un kebab incroyable et si c'est vraiment le meilleur...
1: Puis c'est à la bonne franquette.
4: Il m'a rendu malade toute la nuit, donc non, c'était clairement pas le meilleur.
0: Ah, ça c'est une information un petit peu en plus, mais bon, après, si lui était pas malade. Bon, sur celui-là, honnêtement, Camille est devant.
1: Ah ben là, oui.
0: Non, Camille est devant, attention, Caroline peut se rattraper.
1: Bien sûr.
0: Caroline, sors-nous quelque chose de ta botte magique.
4: Eh ben, toujours avec le même ex, pour mon anniversaire, on a fait un week-end, il a réservé une chambre dans un Ibis budget, dans une zone industrielle, et il m'a laissé payer le resto le soir de mon anniv.
2: Ah, énorme.
1: Dis donc.
0: C'est pas mal, ça.
1: Super gros râle, Alex.
0: Ça, on est sur la qualité. Mais quand tu dis, il m'a réservé une chambre, il a pas dormi avec toi ?
4: Si.
0: Mais dans
4: un Ibis... Il a réservé une chambre.
0: Dans un Ibis budget, dans une zone industrielle.
4: Oui.
0: C'est vrai que pour un anniversaire, c'est pas glamour.
4: Le rat original.
0: Il laissait payer le resto pour son anniversaire. Effectivement, on est sur un... Là on monte en qualité,
1: Caroline.
0: Là,
1: c'est quelque chose, là.
0: Attention, Camille va se défendre. Qu'est-ce que t'as à mettre en ex face à ça ?
2: Est-ce que vous êtes prêts ? Mon ex avec qui j'ai été en couple pendant près de 8 ans ne m'a pas accompagné le jour de l'enterrement de mon grand-père. Il disait que c'était pas son truc.
3: Alors, c'est mitigé. Ouais.
0: Alors, je vais te dire un truc, Camille. C'est pas le seul. C'est pas le seul.
1: Il y a des personnes, ça les angoisse.
0: Il y a des gens, ils ne peuvent pas aller à un enterrement.
3: Ouais.
0: Si c'est pas vraiment. S'ils n'ont pas obligé, parce qu'ils n'ont pas le choix. Et en fait, au début, moi aussi, je trouvais ça bizarre. Et en fait, il y en a plusieurs, des gens comme ça.
1: Ouais.
0: Ils ne peuvent pas. Ils sont vraiment. C'est physique. Ils ne sont pas bien.
3: Ouais, non, mais chacun gère le deuil, en plus, comme il veut, quoi. Tu vois, donc si pour lui, pas besoin et pas envie d'aller à l'enterrement.
0: Non, mais c'était pas son grand-père.
1: Oui, c'est ça.
0: Le grand-père de Camille. Donc voilà, il n'y avait pas de relation proche.
3: Bah, si, 8 ans quand même. Tu vois, j'imagine qu'il le connaissait bien, mais quoi qu'il arrive,
2: s'il
3: n'avait pas
2: envie.
0: Juste
2: pour avoir un peu de soutien, quoi, mais bon.
0: Oui, ouais, mais c'est
2: pas grave.
0: Ouais, mais
1: s'il
0: n'arrive pas.
1: Avant ou après le soutien, et pendant, malheureusement.
0: Tu peux pas obliger quelqu'un à venir à un enterrement, quoi.
1: Non.
0: Tu peux pas le traîner comme ça. Et puis tu peux pas
1: faire
0: Et tu peux pas faire le scandale à l'enterrement. Tu vois que t'avais dit qu'il fallait venir. Alors,
3: c'est super.
0: Vous pouvez continuer le discours. Caroline, quel ex tu vas mettre en face ?
4: Bah, toujours le même.
0: Allez.
4: Pour la Saint-Valentin, il m'a dit j'ai une surprise pour toi. D'habitude, on faisait pas trop la Saint-Valentin de base, mais là, cette fois-ci, il avait une grosse surprise. Il a fait un pétou dans sa main et il me l'a tendu.
3: Quel enfer.
0: Je déclare Caroline avec cette histoire d'ex gagnante.
1: Non mais là, c'est une dinguerie.
0: Qu'est-ce que vous voulez faire avec ça?
1: Non, mais ça, c'est...
3: Putain, mais... ça devrait être puni par la loi, ce garde à vue direct.
1: Et ce genre de personne arrive à trouver l'amour et pas moi, quoi. Putain.
0: C'est incroyable.
1: Non, mais c'est fou, quand même.
3: Ça fait les bétous, hein, qu'est-ce que tu
1: veux. Ah ouais.
0: Camille, je suis désolé, mais cet ex vient de tuer le game. Non, mais...
4: Elle a tué le game.
0: Là, c'est game over. Là, c'est...
1: folie.
0: Mec, quelle belle histoire. Comment il s'est dit, ça va être génial.
1: Non, mais c'est fou de faire ça.
0: C'est incroyable.
4: Il m'a dit que c'était après pour détendre l'atmosphère.
1: Ah oui, ben c'est bien détendu, lui.
0: Mais il l'a pas détendu, il l'a pourri l'atmosphère,
1: c'est
0: du coup.
1: Mais bon.
4: Ouais, clairement.
0: Caroline, Camille, je vais vous offrir à toutes les deux le mug Manu sur Énergie et un t-shirt Manu sur Énergie.
4: Wouhou ! Merci.
0: On vous embrasse toutes les deux et merci d'avoir été avec nous. Très belle bataille des ex. 9h46, Lady Gaga sur Énergie.

0: Il est 9h49 et c'est le moment de se faire du bien. Avec les bonnes nouvelles du jour, parce qu'il n'y a pas que des mauvaises nouvelles dans le monde. Il n'y a pas que ça, non.
1: Ah non.
0: Il y a aussi des belles nouvelles, des bonnes nouvelles, il y a aussi des belles histoires. Et on vous les raconte tous les jours. C'est parti, les bonnes nouvelles du jour. On démarre avec Lorenza.
1: Quand elle était à la Barbade, Rihanna, elle venait à l'école avec des chaussures trouées et parfois même pieds nus par manque de moyens.
0: D'accord.
1: Ouais, c'est un peu tristoun. Et à sa prof, Miss Roberts, elle lui avait acheté une paire toute neuve.
0: Oh, je sens la belle histoire.
1: Oui. Des années plus tard, Riri, elle a fait quoi? Elle a appris que sa prof avait des difficultés financières. Elle lui a offert une maison et elle lui envoie de l'argent tous les mois.
2: C'est énorme.
0: Je pensais que t'allais dire, elle lui a juste offert les sandales et elle s'est barrée.
1: Ah, c'est
3: et c'est même pas sa pointure.
0: Eh ben, c'est une super belle histoire.
1: Non, c'est trop beau. Wow. Bravo, Rihanna.
0: C'est le karma.
1: Ouais, c'est vrai.
0: Tu fais des choses bien sans attendre spécialement quelque chose en retour.
1: Et c'est un petit truc, mais qui veut dire beaucoup. Hein. Et puis, bam, la maison et de l'oseille tous les mois.
0: Ah, voilà. La prof, elle a bien investi. Hein.
1: Ah, bah ça.
0: Alors, il faut savoir qu'elle offrait des sandales à tout le monde au cas où un jour, il y en ait quelqu'un qui devienne célèbre. C'est une belle histoire.
1: C'est
0: Nico.
1: Trop beau.
3: Martin Sabi, c'est notre sauveur. Il est français, Martin Sabi, et il a inventé Kiko Mosquito. C'est le premier aspirateur à moustiques.
0: Oula, c'est-à-dire ?
3: C'est un truc qui est garanti sans produits chimiques. Et en fait, ils se retrouvent pas tués, ils sont aspirés dans un filet.
0: Mais c'est un truc genre tu mets au mur et ça aspire ?
3: Tu mets pas au mur, c'est un truc que tu mets au sol, c'est une sorte de boîte que tu branches, c'est sur secteur, et tu le mets pas très loin de l'endroit où il y a le plus de moustiques chez toi. Et en fait, ça va attirer avec une certaine odeur qu'ils mettent dedans, ça va attirer les moustiques dedans.
0: Mais une fois qu'ils sont dans le filet, t'en fais quoi des moustiques ?
3: Après, tu peux les libérer genre quand justement, en plein jour, quand il y a moins de moustiques. Tu libères un endroit, tu vois, où c'est pas à côté de chez toi, quoi, par exemple.
0: Qui va faire ça ? Non, mais qui va prendre le sachet en disant « Je reviens dans un quart d'heure, je vais aller libérer les moustiques ailleurs. »
3: Moi, je trouve ça beau aller partir, c'est comme les colombes.
0: J'aime les animaux, mais est-ce que je vais faire ça vraiment pour les moustiques ?
1: Pas vraiment, les moustiques, c'est vraiment des petites...
3: Vas-y, parce que c'était une bonne nouvelle.
0: J'ai une bonne nouvelle pour les enfants. Je vous l'annonce. Si vous avez entre 7 et 11 ans, ou si vous avez un enfant qui a entre 7 et 11 ans, eh ben, il est heureux. Selon une enquête, 98% des 7-11 ans se disent heureux dans la vie.
2: Trop bien.
1: C'est génial.
0: On fait tous la gueule, on est tous pas contents, on dit que le monde va mal, mais 98% des 7-11 ans se disent heureux. L'amour de leurs parents, les copains et les jeux vidéo sont ce qui rend les plus heureux.
3: Il n'en faut pas plus.
1: En vrai, 98, c'est énorme, c'est trop bien.
0: Mais j'ai 7 ans. 9h52, on vient tout de suite avec vous. Si vous avez envie de démarrer la journée, de lancer cette journée, d'être notre dernier appel du jour, vous nous appelez au 0870 42 48. On vient tout de suite.
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4: C'est Roland Garros en ce moment et j'avoue.
5: Il te manque ?
4: Il manque.
5: Ouais. Je comprends.
4: Nelson Montfort, quand il était
6: parti du truc.
4: Il était dans les gradins, il interviewait les gens. Et ce qui était génial, c'est qu'il en avait rien à foutre. Il allait voir les gens, il reculait devant rien. Alors des fois, on était choqués, on lui dit oh putain, laissez-les se concentrer. Il dit il y allait, Nelson.
5: C'est ça.
4: Ah là là, il y a Roland Garros en ce moment. Ça, c'est le grand événement. Et le deuxième événement, excusez-moi, ça n'a rien à voir avec le tennis.
5: Quoi ?
4: Nouveau titre de Mylène Farmer demain ?
5: C'est vrai ?
4: Ah ! Vous n'êtes pas au courant ?
5: Non, pas du tout.
6: On n'est pas très
5: bien. J'ai pas vu passer, moi.
4: Eh ben si, demain.
5: Bah, en vrai, c'est stylé. Hein.
4: Enfin, à minuit ce soir, je crois, sort le nouveau titre de Mylène Farmer.
6: Okay. Elle revient.
4: J'aimerais bien que ce soit un truc péchu, un peu rock. Parce que là, le dernier truc, c'était un peu...
5: T'as résumé un peu Mylène Farmer sans vouloir...
4: Il y a non, il y a plein de titres qu'on voyait à un moment.
5: C'était...
4: Genre XXL, tout ça.
5: Oui, mais bon...
4: Papa Noël, quand... Tu te rappelles pas de ces trucs-là ?
5: Si, mais elle a quand même... Bah, elle a 64 ans, je pense qu'elle va faire un peu des trucs doux, quoi.
4: Non, Mylène. Si t'as prévu de sortir un truc doux, tu m'annules ça. Tu me refais un truc. Je veux que ça envoie, je veux que ça bouge.
6: Et on l'a jamais reçu, hein.
4: C'est jamais.
5: Mais toi, elle est très rare en interview.
4: On a demandé, hein.
5: Oui, bah oui.
6: Plusieurs fois.
4: Ah, j'ai dit, je pouvais faire la poule si elle voulait pour qu'elle vienne.
5: Allô, mais c'est vrai que c'est un mystère, Mylène Farmer.
4: Exactement.
5: J'adore.
4: Ben voilà.
5: T'as trop hâte d'ailleurs.
4: C'est fou parce qu'on se dit, on adore, alors qu'on l'a jamais vu.
5: Ouais, mais en fait, comme elle garde le mystère et qu'elle est très discrète, elle est très. Elle est secrète, tu la kiffes, quoi. Moi, j'adore ça.
4: Bon, Mylène.
5: Ouais.
4: Mylène, c'est vrai que ça fait prénom de tata maintenant.
5: Ouais. Mais Mimi.
4: Ce serait trop cool de l'avoir.
5: Bah, ce serait ouf.
4: Putain, j'ai eu cette discussion déjà en 15 ans sur Énergie environ une fois par an. ce serait trop cool de l'avoir. Il y a son nouveau titre, en tout cas, qui sort à minuit tout à l'heure.
5: C'est ouf.
4: Virginie est là. Bonjour, Virginie.
7: Bonjour Manu, bonjour Ewaouais.
4: Sois la bienvenue parmi nous Virginie, c'est avec toi qu'on va lancer cette journée. C'est notre dernier appel du jour, il est déjà 10h. Le temps passe à une vitesse. Tu nous appelles d'où ?
7: Je vous appelle du Var.
4: Bah, donc le sud, le soleil,
7: exactement.
4: Tout va bien pour toi quoi.
7: Et
4: en
7: la
4: fait.
7: Chaleur, oui.
4: Ben voilà, t'es déjà au travail à 10h ou tu y pars ?
7: J'y suis déjà, oui.
4: Tu fais quoi ?
7: Je suis directrice de magasin de vêtements et chaussures.
4: Oh, tu es directrice de magasin, c'est-à-dire que t'es dans le magasin ou t'es dans les bureaux ?
7: Là, je suis dans le magasin, dans ma réserve, exactement.
4: Est-ce que quand quelqu'un arrive dans le magasin, tu fais partie des vendeurs ou des vendeuses qui arrivent tout de suite et qui disent « Je peux vous aider ?» Ou t'attends un peu ?
7: Non, parce que c'est du libre-service, le magasin dans lequel je travaille. Je dis bonjour, bien évidemment, j'accueille le client.
4: Et tu conseilles pas ?
7: Je le conseille quand il en a besoin.
4: Ah oui, bah là-bas, bah
5: c'est merci.
4: C'est comme tous les magasins de vêtements qui sont en libre-service. Mais tu sautes pas sur les gens, quoi.
7: Non.
5: Ça, c'est un bonheur, ça.
4: Parce que c'est un peu oppressant.
5: Ah, je c'est peux pas. C'est chiant. C'est...
4: Oui, on a compris.
5: Je suis pas perdant. Non, mais c'est vrai que c'est relou, quoi.
4: Non, mais parce que tu te sens obligé de répondre quelque chose et de choisir tout de suite le vêtement.
5: Non, en plus, t'es mal à l'aise. Enfin, tu dis non.
7: Là, le client a le temps de choisir. Et...
4: Elle est bien, Virginie. Elle est bien, elle est magnifique. Et souvent, moi, je dis non, mais je regarde. Et puis tu vois qu'elle te regarde la vendeuse.
6: Ouais, elle te lâche pas. Attends, t'as besoin d'elle.
4: Elle te lâche pas, donc tu fais ta impression.
5: Ouais.
4: Et après
5: fais n'importe quoi.
4: Ouais, tu fais n'importe quoi.
6: Et le pire, c'est quand t'es en cabine aussi et qu'elle vient tout de suite en disant Monsieur, ça va ou pas la taille ? Et que t'as pas encore baissé ton pantalon, t'as pas encore essayé le truc. Oui, vous inquiétez pas.
4: Non, mais c'est trop de pression. Trop de pression. Moi, je panique. Du coup, c'est pour ça que je mets des fringues de merde. Voilà. Virginie, je vais t'offrir le mug Manu sur Energy pour te remercier de nous avoir appelé. Comme t'es dans la mode.
7: C'est génial.
4: Comme
7: merci
4: t'es dans
7: beaucoup.
4: La mode, je t'offre le t-shirt Manu sur Energy.
7: Ah, bah oui, pour me balader avec dans le magasin.
4: Bah, évidemment, c'est la base. Virginie,
7: bien sûr.
4: On t'embrasse, on te souhaite une très belle journée.
7: Eh ben, moi aussi, je vous embrasse et belle journée à vous tous.
4: Gros merci bisous. Beaucoup. Et cette journée, elle démarre pas bien avec les Daft Punk.
5: Ouais.
4: Comme chaque jour, on se quitte avec le titre qui va vous lancer la journée. Get Lucky, ça c'est bon. Il y a du soleil, il fait beau partout. Passez une belle journée. À demain sur Énergie 6h. À demain.

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0: radio là. Bah on est là jusqu'à 16h. Ah bah bon. On va s'amuser un peu. Énergie des hits numéro 1, le tout mixé à la maison, Jérémy Frérot arrivé, Carly, Red Jepson et Taylor Swift. Le tout pour démarrer votre journée avec Énergie.
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0: Jeudi matin, double F au micro énergie, salut. Aïe. Ce soir, si vous n'arrivez pas à dormir avec la chaleur, branchez-vous sur énergie à partir de... C'est quelle heure, Guillaume? C'est minuit, hein, c'est ça, ouais. Le festival Moréa prend le contrôle d'énergie extravagance, donc ce soir, jeudi, minuit, avec Joaquin Garraud, Hype Button, Blaster Jax. Ouais, ça fait du monde. Pour la suite, Jennifer Lopez arrive. Je suis pas réveillé, moi.
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2: Ok.
3: 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Jennifer Lopez, Pierre Garnier, Martin Garrix et Ed Sheeran, c'est pas mal, hein?

Énergie, le saviez-vous? Quand il fait chaud, le lait est la boisson qui hydrate le plus et non pas l'eau. Qu'on m'amène une citerne alors. Je suis en train de fondre. Énergie 11h, courage, ça va bien se passer. Encore une grosse journée de chaleur aujourd'hui. Chez vous maintenant, Zao Solar, comme Caroline. 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Voilà, Coldplay arrive après. Hein. Bonne nouvelle, merci Énergie.

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0: jeudi avec Énergie, bonjour. Double F au micro Énergie, déjà jeudi 28 mai. Le temps passe vite. Hein. La rumeur du jour, Harry Styles qui envisagerait de se marier avec Zoé Kravitz, c'est la fille de Lenny, je crois que c'était son anniversaire au papa hier. Et ça, c'est prévu pour Noël. On attend les invites, hein, Harry. Même si je sais qu'on n'aura rien, mais bon. Énergie, les hits numéro 1 mixé pour vous. Alex Warren arrive.
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0: parfaite pour moi.
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0: Énergie, oh là, on n'est pas en avance. 11h32, c'est l'heure.
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0: Énergie, ce matin, on fait un bond dans le passé. 2008, année de sortie du film Bienvenue chez les Ch'tis, qui dépassera les 20 millions d'entrées au ciné. Au même moment, à la radio, on découvrait Econ avec Right Now, qu'on écoute ce matin sur Énergie.

0: Énergie, retour du flashback demain, 11h30. Guillaume, tu peux vérifier s'ils n'ont pas branché des clims à l'envers.
1: Ah ouais,
0: hein,
1: parce
0: qu'avec eux, là, on sait jamais. Ah mais je vais finir par aller faire la fin de l'émission, moi, dans le couloir. Hein. Il fait moins chaud dans le couloir que dans le studio.
1: C'est vrai ?
0: Ou alors je vais finir tout nu derrière la console Énergie.
1: Ah non.
0: Surtout pas. 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Content de vous accueillir ici. Buvez de l'eau, écoutez des hits bien frais. Sound of Legend arrive avec Bruno Mars. Et puis Tame Impala et Jenny aussi. Avant midi, hi-hi.
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Il y a eu un bruit chelou dans mon casque là, pardon, excusez-moi. J'ai entendu un vieux. Ça va, le plafond n'est pas encore tombé. Énergie Midi, double F au micro, les hits numéro 1 pour vous maintenant, Shakira pour continuer. Et Teddy Swims aussi. 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

0: Double F au micro énergie, jeudi 28 mai, point météo. Journée la plus chaude aujourd'hui, 32 à Amiens, 34 à Rennes et Lyon, 30 à Marseille, maximum 38 à Perpignan et Bordeaux. Guillaume, t'as oublié une température. 56 degrés dans le studio énergie.
1: Ah oui, pardon.
0: Ah bah ici, on sait faire monter la température, hein, c'est le cas de dire. La suite arrive avec Bibi, Rexa et Louisa aussi, le tout mixé.
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0: et un album photo personnalisé. Bon, bref, la même chose que l'année dernière, en gros. Ouais, il manque le collier de nouilles, hein, quand même. Hein.
1: Ouais.
0: Moi, je vais en faire un à ma mère, comme tous les ans, d'ailleurs. Énergie plus 38, du hit non-stop, Temper City arrive avec Damiano et puis Lady Gaga et Beyoncé. Allô?
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6: Ok.
7: Énergie, plus de 30 minutes de hit non-stop, plus de 30 degrés dehors aussi. Temper City pour démarrer. Arrive aussi Damiano et Taylor Swift avant 13h. Rock'n'roll, baby. Yeah.

Jeudi avec énergie. J'aurais pas dit mieux. Hein. Énergie, l'équipe numéro 1, Lex Warren chez vous maintenant. D'ici, c'était Odora après. Je vous laisse, je vais prendre un bain dans la piscine énergie.

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0: d'être le maître nageur aujourd'hui. Il me faudrait une grande chaise. Guillaume, tu peux pas me trouver ça?
1: Oh, ça va se trouver, ouais.
0: Je vais me mettre en maillot de bain, tout, ça va être super. Bien sûr, vous ne verrez rien. 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Restez branchés sur Énergie. Les hits numéro 1 mixés pour vous, ça.

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0: Double F au micro énergie, oui, présent aujourd'hui jusqu'à 16h et demain aussi d'ailleurs. Ça va vous coûter cher. Hein. Ah bah vous savez, de nos jours, hein, rien n'est gratuit. Énergie, avant de passer à la suite, top 3 des signes astro qui vont vivre les meilleurs horoscopes de juin. Gémeaux, Sagittaire à Lyon, toujours les mêmes, hein, rien sur les vierges. Amour, projet et finances vont décoller. Ah bah voilà une bonne nouvelle. Énergie, plus prompt, plus vite, non-stop. Ça aussi, c'est une bonne nouvelle. Ça démarre bientôt avec Naked, Justin Bieber, Nicki Minaj et Miley Cyrus.
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Énergie, 14 départements, vigilance orange, canicule aujourd'hui, principalement dans l'ouest et en Ile-de-France. Restez au frais, hein, y a que ça à faire. En parlant de fraîcheur, je voulais remercier les messieurs de la clim qui sont venus nous la régler, c'est parfait. Hein. Enfin, quoi qu'il fait peut-être un peu froid là maintenant, rappelez-les. 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Je déconne évidemment, Énergie des hits numéro 1, Shakira chez vous maintenant.

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0: Température maxi aujourd'hui 38 à Perpignan. Bon courage à vous qui êtes branchés sur énergie là-bas. Ça commence à faire chaud, hein, 38. Hein. Énergie des hits numéro 1 partout en France, nouvelle recharge, ça arrive à la maison, le tout mixé, Zao, MC Solar, Taylor Swift, et puis Miley Cyrus dans les prochaines minutes. Je voulais vous parler du chanceux du jour dans les Bouches-du-Rhône à Cassis. Il y a deux joueurs qui ont remporté 49 millions d'euros au total à quelques jours d'intervalle dans le même tabac. Bah, ce qui serait bien, c'est qu'on ait l'adresse du gros de tabac, quoi, tu vois. Hein,
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0: Énergie, vous savez ce qu'on dit, c'est pas simple d'être cool, mais c'est cool d'être simple. WF au micro Énergie, salut. Énergie, jeudi, aujourd'hui, bientôt la fin du mois de mai. Avant de passer à la suite, les félicitations du jour sont adressées à Sabrina Carpenter. Son titre Espresso a été écouté plus de 3 milliards de fois dans le monde.
1: Seulement ?
0: On rigole, hein. Bravo. Énergie, plus de 30 minutes de hit non-stop au démarrage. Gims, Imagine Dragons, Enfant du ciel et Topic avec Becky G, le nouveau.
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Double L sur Énergie. La vie est courte, souris pendant que t'as encore des dents. Après, tu peux quand même le faire, mais bon. Énergie 15h, on va faire bronzette maintenant sur notre serviette de plage avec Alex Warren et Elena. N'oubliez pas la crème solaire hein, quand même. 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Oui, bah autant dire qu'on n'en branle pas une, quoi.

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0: Énergie, merci Shakira pour cette petite visite du zoo. Jeudi 28 mai, WF au micro Énergie. Ce soir minuit, si vous dormez pas avec la chaleur, en même temps c'est compliqué de dormir. 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Al Patton, Joachim Garou, Blaster Jax et Oliver Aldens pour les hits numéro 1. Oula, prochaine recharge avec Sound of Legend et Baroon 5 entre autres.
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0: des lunettes de soleil, tout un programme. Toy Story 5, c'est le 17 juin au cinéma, on aura l'occasion d'en reparler évidemment. Énergie, le hit numéro 1 arrive aussi à la maison bientôt, Taylor Swift et puis Snake.
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6: Il y a Estelle qui est avec nous, ça va Estelle?
7: Ça va, salut.
6: Attention, sur TF1, petite chaîne qui monte.
7: Oui.
6: Koh-Lanta. Je vais vous poser des questions. Un peu cracra, vous me dites si ça vous dégoûte ou pas. Bah, parce que Koh-Lanta, ils font des trucs, c'est pas simple. Bah, je vous fais simple. Pas se doucher pendant 40 jours.
8: Dégueulasse.
6: Dégueulasse, moi je pourrais pas. Bah, pas se doucher pendant 40 jours. Anecdote véridique.
8: Oh, wow.
6: Je suis au 38e jour.
9: Écoutez-moi ça que je vais vous dire.
6: J'ai un ami qui est donc dans le son, d'accord? Qui est perchiste, ou qui tient une perche, et qui bosse, et qui a bossé sur Koh-Lanta. Écoutez-moi, ils sentent tellement, les pauvres, c'est normal au bout de 40 jours,
9: bien sûr,
6: que les ingé-sons se mettent du Vix Vaporub sous le nez tellement
9: les
6: odeurs
9: elle est
6: hardcore.
9: Et ils se sentent plus entre eux de toute façon.
6: Ah, entre eux ils sentent plus.
9: Bien sûr.
6: Ça sent la viande faisandée, mais les gars, les techniciens sont obligés de se mettre
8: comme
6: du
8: à la morgue,
6: Vix. Ils mettent exactement. Alors, écoutez bien.
9: Boire dans la gourde de quelqu'un. Non.
6: Impossible.
8: Moi je peux pas.
9: Je peux pas. Alors moi attention pour les gens qui me connaissent, je suis hypochondriaque, au moins je suis au maximum. Donc moi ça va être impossible pour tout globalement.
8: Ouais, moi aussi,
9: mais dans la gourde de quelqu'un, je peux pas boire.
8: Mm-hmm.
9: Je peux me dessécher au-delà, au soleil. Et tu vas voir, il y a la gourde. Non.
8: Non.
9: Non, ça va en fait.
6: Ou comme dirait ma fille, bois en wifi. En gros, tu prends ta gourde et tu touches pas le goulot quoi.
8: Ah oui, oui.
9: La gourde de tes filles, c'est bon.
6: Ouais, mais tu sais, moi je peux pas prendre la petite cuillère de mes filles par exemple. Je peux pas manger avec une petite cuillère.
9: Qui n'est
6: pas
9: la mienne. Alors que moi. Laver les dents avec la brosse à dents de ma femme, ça me dérange pas du tout.
8: Ouais,
9: impossible. Ça te dégoûte, toi?
8: Non, je le fais.
9: Ouais, moi, pas du tout. C'est bizarre.
8: Pas non plus. Oui, c'est vrai, c'est vrai.
9: Alors que c'est bien plus intime qu'une gourde.
8: Bien sûr.
9: Attention, Estelle, tu réponds aussi, bien sûr.
7: Oui. Hein.
9: Mettre les AirPods de quelqu'un.
8: Ah non, c'est impossible.
7: Ah non.
8: La pire chose.
9: C'est la pire chose au monde.
8: C'est dégueulasse.
9: Je préfère rouler une pelle à mon pote que mettre les AirPods dans mon oreille. C'est l'enfer.
6: Oh non, si, quand même. C'est une bonne playlist.
9: Manger dans le lit.
6: Ah non.
8: Mais jamais de la vie.
7: Ah non.
6: Enfin.
7: On met des miettes partout.
9: Je mange des yaourts des fois. Des yaourts.
6: Bon, ça va.
8: Oui, ailleurs, tu risques. Mais bon.
6: Et en même temps, on t'amène un petit déj au lit, tu peux pas le refuser?
9: Ah mais attention, lui c'est pas l'hôtel.
8: Hein.
6: Non, je parle de ta femme qui veut te faire une surprise pour la fête des pères par exemple.
9: Non, c'est jamais arrivé, mais. Ce n'est jamais arrivé, mais dans l'imaginaire.
8: Non, ouais. Imagine.
9: Bah, ouais, on imagine, bien sûr.
6: Bah oui.
8: Ah non, moi je peux pas manger assise dans mon lit un croissant comme ça me dégue. Ah, non, je peux pas.
9: Manger quelque chose qui est tombé moins de 5 secondes par terre. Je parle pas de la moquette d'énergie, une seconde suffit.
6: Alors,
9: être contaminé, avoir le typhus, mais sinon.
8: Ça pourrait être possible.
6: Ça dépend du lieu. Si elle tombe, si l'objet, enfin la nourriture est tombée Gare du Nord à Paris, je ne peux pas la manger. Non.
8: Dans le métro.
6: Ou dans le métro, mais sinon ça va.
9: Mettre ses pieds sur la table.
6: Oh non.
9: Ah, ça dépend.
7: C'est cool,
9: ça. Ah, tu peux pas? On peut pas chez toi, Estelle?
7: Ah non, on ne peut pas les pieds sur la table.
9: Ah, on peut pas mettre les pieds sur la table. Et toi, Ordé?
8: Sur la table basse, on parle.
9: Ah, on parle de table basse.
8: Oui.
9: Bah, sinon, on n'est pas assez souple. Hein. C'est mignonne. On parle de table basse.
8: Non, non, mais attention, parce que
6: enfin,
8: voilà.
6: Qui met pas ses pieds sur la table basse? C'est la base de la vie, non?
8: Bah, toi, tu viens de dire non.
6: Ah si, moi je mets les pieds sur la table basse.
9: Est-ce qu'on enlève les grolles avant?
6: Ah oui, ça par contre.
8: Oui, voilà, moi oui, c'est ça.
6: T'enlèves tes chaussures. À la maison,
9: j'allais dire, rentrer à la maison avec les grolles.
8: Non.
6: Ah bah non, moi on peut.
8: Moi, tu les enlèves dans l'entrée.
6: Non, moi on peut.
8: Sachant que mon entrée, c'est aussi mon salon, ma salle à manger, ma salle de bain. Mais donc, vraiment, il vaut mieux que tu enlèves tes chaussures rapidement.
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3: Ah, bienvenue tout le monde, bienvenue.
5: Six partout,
3: c'est pas possible. On est en train de regarder Roland Garros en direct, un Français, 17 ans, Kwame, qui est en train de jouer. Cinquième set, il a gagné les deux premiers sets. Et les deux deuxièmes sets ont été gagnés par quoi? C'est quoi celui-là? Un Argentin, un Chilien?
6: Paraguay.
3: Valero? Hein? Valero?
7: Paraguay, tu vois, bon, c'est pareil.
8: Dans ce coin.
3: En tout cas, le Paraguayen, il est remonté 2-7 partout. Derrière, le Français se fait laminer dans le 5ème set. Il remonte.
6: La remontada.
3: Derrière, il mène 5-0 dans le tie-break. Et maintenant, il y a 6-6. Les gars, je suis pas bien. Je suis pas bien, là.
8: On a beaucoup de Français encore ou pas?
3: Comment?
8: On a beaucoup de Français ou pas?
3: Bah, je sais pas, pas tant. Hein. Je vous mets le son. Hein.
6: Oh là là. Tu vois, il y a tout, là. Il y a tous les ingrédients, là. Tout
3: les gars, 6-6 dans le 5ème set. 6-6 au tie-break, c'est fou ce qui est en train de se passer. J'espère que ça va tout le monde, vous avez passé une belle journée, que tout va bien dans vos vies.
6: Ouais.
3: Vous avez passé une journée de cours, j'espère qu'elle était canon, vous avez appris un petit peu où étaient le Rhône et la Loire. Vous avez une journée de taf, j'espère que c'est bien passé, que la DRH a été sympa, que le 13e mois il est tombé. Vous voyez?
6: Ah bah oui, c'est là.
3: Bah bien sûr, qu'il y avait des petites pastilles de Nespresso, qu'il y avait tout ce qu'il fallait au bureau. Attention, c'est le Paraguay, c'est quoi, Chilien?
8: Paraguay. Toujours Paraguay.
3: Paraguayen qui sert, première elle est faute les gars. Bref, j'espère que votre journée est belle. Rémi, t'as passé une belle journée?
6: Ouais, super, franchement, top. J'ai été chercher ma fille qui avait un peu mal au bidon, mais ces trucs arrivent, ça.
3: Ouais, attention, quand il y a Roland Garros, on en a rien à foutre.
6: C'est ça.
3: T'as mal au bidon, bah tu m'en fous. Allez, y a mon fils qui joue à 14h.
6: Ah mais là c'est dingue là ce qui se passe.
3: Attention.
6: 17 ans, tu te rends compte?
3: Oh, il l'a remis. Oh, il l'a remis pas 7-6 pour le Paraguayen, les gars.
6: C'est deux points d'écart, on est d'accord.
3: Okay,
8: mais c'est très compliqué cette histoire
3: de points. Ouais, mais il sert. Bah attendez les copains, c'est le Paraguayen qui sert, ça veut dire là il sert. Ah non, c'est bon. C'est le français, il sert 7-6 là attention, c'est une double faute là, il est sorti.
6: Bah là c'est fini là.
3: Maman, il menait 5-0, il doit s'en vouloir.
8: Ah, ça y est, il a perdu.
6: Non, pas encore.
3: Il sert.
6: Et c'est le mental là. Hein.
3: Il a mis un ace. Ouais, oh, quasiment un ace. Hey, 7-7.
6: Oh mon dieu, je me sens pas bien.
3: Qu'est-ce qui se passe? Je cours Suzanne, on vient de... On va faire un parcours Philippe Châtrier, Rémi.
9: Oui, absolument.
3: On s'en fout, il n'y a pas de français.
9: Ouais, très bien. Eh bien, écoutez, bisous.
3: Ah, bah, c'est là, quelle belle quinzaine en tout cas. Et c'est parti. Bah, je vous le commande comme un Roland Garros.
6: Ah ouais, s'il te plaît. Ouais, s'il te plaît.
3: Oh. Et le Français qui revient dans le match, il prend le temps hein, de servir notre Français quoi. Mais quel match! Au bout de l'effort, il sert. Oh nice! Oh nice!
6: J'ai envie de chialer.
8: Excuse-moi.
6: Tu es commentateur hein, là.
3: Ace 8 à 7.
8: Je ne sais pas ce qu'est ace.
3: Un ace, c'est un service ou l'autre, mais même pas le service. Genre c'est un truc canon. Là, vous le voyez, tous Suzanne Lenglen est debout. Je sais pas qui est le portable, mais il y a Optique du Rock qui t'écrit. Attention.
6: Les lentilles.
3: Attention, le Chilien là, hein, qui va servir pour revenir à 8-8.
8: Paraguayen, toujours.
3: C'est pareil. Me gonflez pas, on est pour le Français. Et attention, il est très très loin, hein, très très loin sur le fond de court, notre Français Kwame. Là, il attend de recevoir clairement un missile. Hein, à l'heure actuelle, c'est un drone qui va lui arriver dans la tête. C'est bien reculé. Et il remet, très beau, il va chercher de la longueur, mais ça tape fort. Hein. Côté Valero, ça tape fort, l'échange reprend. Le Français, il cherche la longueur, il joue bien notre Français. Allez, coup droit pour le match. Oh là là! Oh! Ah, mais non!
6: Ah, c'est pas vrai!
3: 8-8!
6: Ah, c'est pas vrai! Ouais,
3: 8-8, hein. Ça finira jamais. Hein.
6: Tu pourrais la lancer la pop là à Roland Garros, tu serais capable de faire ça?
3: Impossible, moi je suis très timide dans les
6: amis.
3: Je
6: serais capable.
8: Non mais j'ose même pas faire le olé moi quand il y en a un.
6: Olé. Si c'est bien.
3: C'est impossible.
8: Non, moi ça me gêne. Je trouve les gens et souvent c'est des mecs.
6: Ah oui.
8: Ouais, mais vous avez beaucoup plus d'audace, vous sentez beaucoup plus libre de faire ce genre de truc.
6: Malin, tu sais comment c'est.
3: Plus drôle que quand c'est pas repris.
8: C'est horrible.
3: C'est bon. Est-ce que Thibaut va bien aussi? Alors on est dans un nouveau studio, on est dans le studio de Manu Lévy, de Manu du matin, parce que notre studio n'a pas de clim.
6: Bah,
3: et que voilà, hier Michel Denisot a perdu 6 kilos. Il a fait de la fonte, il est arrivé, il peut pas faire du super welter. Là, il a perdu un poids dingue. Nous aussi, on n'en pouvait plus, donc on est dans le studio de Manu du matin. Il reste même pas une petite chocolatine.
6: Ouais, j'ai tout bouffé avant que vous arriviez. Il fallait arriver plus tôt. Hein. Ah. Vous êtes marrant. Et marrant ce studio.
3: Même Oriane, ça lui rappelle des souvenirs, là.
8: Mais oui, ça n'a pas changé. Quelques écrans numériques en plus, parce que 10-20 ans ont passé.
3: Elle a fait ses belles années, elle a fait ses armes ici dans ce studio. Et Thibaut aussi était réalisateur ce matin. Ouais. J'étais là, à cette place-là, ça me fait trop bizarre.
2: Oh là là, c'est dingue.
8: C'est fou, hein.
3: Et il est beau son studio.
6: Ouais, c'est pas mal, hein. Ça sent un peu le matin.
3: C'est-à-dire
6: bah, tu sens qu'il y a la journée qui est passée, quoi.
3: Bah ouais, mais vraiment. Attendez, il se passe quelque chose.
6: Oula.
3: 9-8. Oulala, 9-8. Ouais, pardon, le français. Bah oui, je parle du matin.
6: 9-8.
3: Je remercie Manu et les équipes de nous prêter leur studio. C'est adorable de leur part.
6: 9-8
3: pour
6: Kim.
3: Pour le français, pour le français. Allez, Kwame, attention, il s'essuie. Il s'essuie, notre français. Il a chaud. Il joue par 200 degrés. Attention. Quel match. Le coureux Suzanne Lenglen qui est plein, qui est blindé. On voit le directeur de la Fédération Française de Tennis qui est debout aussi. Tout le monde encourage notre Français. Ça sert pour le match. Attention. Et un très bon service. Très bon service. La volée.
6: Allez, allez.
3: C'est gagné. Il est par terre. Notre Français passe au troisième tour de Roland Garros.
8: Ah, trop bien.
3: Oh, il est beau.
8: C'est lui qui est par terre.
3: Il est
8: par terre. Au sol,
3: il est en étoile sur la terre battue de Suzanne Lenglen, bien sûr.
6: Il a 17 ans,
8: il est trop content, ses parents aussi.
6: Mais ce qu'on faisait à 17 ans, nous. On n'était pas à Roland Garros, je te le dis, moi.
8: Bah non, on faisait des fiches. Pour le bac, j'ai dit, on stabilotait.
3: Oh là là. Et là, c'est dur. Pourquoi? Parce que, évidemment, tout le monde était stressé. Vous qui étiez au travail comme nous, vous étiez en train de regarder sur un portable ou quoi. Et tous ceux qui sont en train de réviser le bac devant Roland Garros, vous avez encore perdu 2 heures d'identité remarquable.
8: Ah oui.
3: Remettez-vous-y, là. Ça y est. Commencez pas. Ne faites pas l'erreur. Vous qui êtes en train de réviser, de vous dire, allez, je reste 2 secondes, je vois un peu ce qui se passe aussi, quand même, sur Kofi et Chatrier. Non, éteignez la télé. Vous êtes déjà perdu 2 heures. Il faut vous mettre à réviser.
6: Ah oui, c'est
3: obligatoire.
6: Dur.
8: Non mais c'est cool, bravo le français. Enfin, je sais quoi son nom, je l'appelle le français.
3: Vive la France, Kwame.
8: Bravo.
6: Moïse Kwame.
8: Moïse Kwame, bravo.
3: Là, c'est génial, ça fait plaisir. Ah, on me dit de lancer du Shakira, c'est ça?
6: Ouais.
3: Ah, je suis content. Dans le studio de Manu Lévy ce matin, on va vous lancer un petit peu de Shakira. On est en direct avec vous jusqu'à 19h. Bienvenue tout le monde, bienvenue la France. On est là tous ensemble, toute l'équipe. Les infos pour Brio Dîner de ce soir, c'est quoi?
6: C'est Serial Killer. Les tueurs en série.
3: On fait sur les serial killers.
8: Ouais, yes.
3: Sur notre like. J'adore les serial killers. Enfin, j'adore. Je suis passionné.
8: Je les admire beaucoup.
3: Je vais pas non plus dîner avec eux le vendredi soir, quoi. Belle soirée, tout le monde. On est sur Energy. Et c'est jusqu'à quelle heure?
5: 19h!

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0: J'espère que tout le monde va bien. On est ensemble, on est sur Énergie. Ça me fait tellement plaisir d'être là, 16h, 19h. Nouveau studio, même envie.
1: Ah oui.
0: On n'a pas le même maillot, on a la même passion. Ah oui. On n'a pas le même studio, mais on a la même passion.
2: Tout à fait.
0: On est là avec vous jusqu'à 19h. Hein. Bien s'occuper de vous, où que vous soyez en France, dans la voiture, tout ça. Le Rémi Guillotin qui est de retour. Bonsoir. La petite Oriana Lévy aussi.
2: Oui.
0: Et le petit Thibaut, il s'appelle Cobel.
3: Cobel, oui, c'est ça. Bien sûr, Cobel. Alors, le monde faisait la petite blague, Thibaut Cobel, Thibaut Poubelle, voilà, vous pouvez la faire à la maison, moi ça me plaisait. Ouais.
0: Garde un petit jardin secret.
3: Ouais.
0: Voilà, n'hésite pas, en tout cas, on gardait un peu pour toi. Garde un soupir, mais il a 3h.
1: Attends, j'en ai soupiré.
0: Ah, bien sûr, il a jamais été aussi loin. Normalement, je suis collé à Thibaut, là, c'est bizarre, un nouveau studio. Ah, gars, j'ai l'impression d'être en garde à vue.
1: C'est pour ça, pendant la musique, je suis allé à côté de Camille juste pour prendre un peu de Camille.
4: Ben, je comprends. Tu l'as bien en face, là, tu le vois bien, là.
0: J'ai l'impression que. Je vous donne la configuration du studio de Manu du matin. J'ai l'impression que je suis interrogé par le FBI, par Oriane et Rémi, et qu'il y a un gars derrière la vitre qui, c'est lui, ils vont le faire flancher, tu sais, t'as une vitre sans teint, et qui est en train de dire, je vous jure, c'est lui le meurtrier, c'est sûr et certain. Et en revanche, on voit Julia, notre standardiste, toute l'émission, c'était jamais arrivé.
2: Ah ouais,
4: c'est cool.
2: Elle est efficace, elle est encore plus efficace que ce que je pensais maintenant que je la vois.
0: On va voir si elle répond au téléphone, parce que d'habitude on vous dit elle répond, mais on sait rien, il y a un mur. Là on la voit, si elle répond pas, on le saura.
4: Absolument.
1: Ah, et là, elle fait quoi, elle est au téléphone là?
0: Non,
2: je vous écoute.
0: Tranquille. Restez avec nous, en direct, le son de qui arrive? Oh, Temper City, un vrai phénomène sur les réseaux. Écoutez ça s'appelle Safe Aware, le meilleur du son. Il est là avec nous chaque après-midi, 16h-19h.
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2: Merci tout le monde, merci d'être avec nous. 16h-19h en direct, l'équipe, ça va?
3: Ah oui.
2: Thibaut, t'es tellement loin aujourd'hui, ça va Thibaut?
4: Écoute, ça va et toi?
2: Ça va trop bien. Si vous vouliez savoir, le français hein, de 17 ans, là, notre français, il a gagné hein. Ça y est, il est qualifié pour le prochain tour. Il met dans deux jours, il vient de faire 5 heures par 40 degrés.
5: Oh là là.
6: Qu'est-ce que tu fais après ça? Tu vas dans un
2: poteau, mais
6: cryogénie?
2: Dans toute la France, le climat est le même. Les gars, on va acheter un pain bagnat, on se plaint pendant une heure. Il vient de faire 5 heures à jouer au tennis, mon gars.
6: Tu m'étonnes, Moïse.
2: C'est incroyable. Dans deux jours, il rejouera et on espère que ça va continuer comme ça, bien sûr. Je vous emmène à Toulouse.
7: Ouh.
2: Depuis quelques jours, Johan Louis, un coiffeur de 34 ans, fait le buzz. Pourquoi? Parce qu'il ressemble comme deux gouttes d'eau à Pierre Ninet.
7: J'ai vu, c'est tellement. C'est fou.
2: C'est plus comme deux gouttes d'eau, c'est une goutte d'eau. C'est comme. C'est, je sais même pas vous dire, c'est de l'épargne. C'est le même gars. Parce que c'est toujours marrant, les sosies.
6: Ouais.
2: Moi, j'en faisais plein à l'époque de TPMP. Mais là, c'est même plus un sosie, c'est vraiment c'est Pierre Ninet qui a mis une boucle d'oreille et qui fait des brushings, quoi.
7: Mais j'ai vu qu'il était partout sur les réseaux. La question, c'est est-ce qu'il a beaucoup plus de clients ou juste on parle de lui sur les réseaux?
2: Je pense que tout le monde va le voir. Parce qu'en vrai, c'est des barres. Parce que c'est même plus, il ressemble, c'est le gars. Vraiment, c'est mec, c'est le comte de Monte Cristo qui est en train de se faire un balayage, quoi.
6: Mais est-ce que Pierre Ninet a réagi? Est-ce qu'il l'a vu?
7: On j'ai pas vu.
2: Je pense qu'il l'a vu quand même.
6: Ça serait fou.
2: Bah, je pense qu'il va, en tout cas, il va débarquer dans le salon. Tu le connais, le Pyro. Hein. C'est fou, non?
6: Ah ouais, c'est génial.
2: Alors, ils disent qu'il devrait appeler son salon. Les internautes sont tellement marrants, franchement, c'est imbattable. Ils disent que le salon devrait se renommer Pierre Ninet. Le comte de Montecizo. Gars, fais-le.
6: Mais ouais.
2: Fais-le, je t'en supplie. Ton prénom?
4: Johan, fais-le, je t'en supplie. Oh, le comte de Montecizo.
2: Gars, je meurs. Je vais plus me faire coiffer qu'à Toulouse, je vous le dis tout de suite. Belle après-midi, tout le monde, 16h20 en direct sur Énergie. Histoire de dingue qui s'est passée où ça? En Italie.
7: Oh.
2: Ah ouais. Faut aimer les polpettes. On arrive dans un instant en direct sur Énergie.

0: Moi, je sais exactement ce qu'il vous faut par ce temps-là. Parce qu'aujourd'hui, il fait très beau, très chaud dans toute la France. Faut en profiter, ça n'a pas non plus duré 15 jours. Hein, donc tout le monde se plaint, mais profitez-en. Un Français vient de se qualifier à Roland-Garros, magnifique. Il passe au troisième tour, c'était un match extraordinaire. J'ai exactement ce qu'il vous faut, peut-être pas la Marseillaise, mais la musique là pour vous accompagner à cette heure-là dans la voiture. Que vous bossiez, que vous terminiez une journée de boulot ou que vous récupériez des enfants à l'école, il vous faut Jennifer Lopez et Pitbull.
1: Yeah. Ah oui!
0: C'est exactement ça qu'il nous faut.
2: Avec un Mr. Freeze.
0: Oh là là là là.
1: Ah oui! Oh. Avec un Mr. Freeze. Mais quelle couleur?
2: Le rose.
3: Ah non.
4: Non, mais le bleu.
5: Mais pas du tout. Mais le coca.
3: Eh bien,
0: merci, mon Thibaut. Voilà.
2: Non, mais le coca, il est bon que les premières secondes. Quand ça devient de la purée, c'est plus du tout agréable quand tu mets de la tête en
0: mais
2: arrière.
0: C'est archi agréable puisque ça devient juste un coca. Donc, alors, c'est hyper agréable.
2: T'as qu'à boire un coca.
0: Excuse-moi de te dire, t'aimes le coca. Bah, à la fin, c'est plus un Mr. Freeze, c'est juste un coca. Alors, ton truc rose, ça devient juste de la merde rose. Pardon. Donc, Mr. Freeze, c'est coca.
2: Bon, bah, je suis battu. Il a raison. Il a dit merde rose.
0: Et le bleu, je suis désolé.
1: Tropical.
0: Non, framboise sur le Mr. Freeze, je crois. Je veux pas dire de bêtises.
1: Ah bon,
0: ouais, c'est très bizarre.
1: Ah ouais, pourquoi ils ont fait ça?
0: Bah, je sais pas, mais le bleu c'est framboise. Et pour moi, pardon, parce que j'adore les deux marques, mais c'est comme les crocos bleus. Tu sais pas où ils sont. Tu sais pas où ils vont. Il y a, je vois où va le rouge, je vois où va le jaune.
1: Tu sais pourquoi?
0: Le bleu, je sais pas où il va.
1: C'est un cuisinier un jour qui m'a dit ça. Il m'a dit le bleu, tu ne peux pas l'utiliser en cuisine parce que ça n'est pas culinaire. C'est pas une couleur qui existe dans la bouffe. Donc, on est perdu. On sait pas, tu vois.
2: C'est
1: où
2: pas
1: on en
2: con.
1: Est.
2: Parce que j'ai pas l'impression de prendre un truc chimique si je prends un Mr. Freeze citron. Et dès que je vois un bleu, je fais, mais c'est beaucoup trop chimique pour moi.
0: Pareil, j'ai le même truc. Comme les granitas. Vous aimez les granitas?
2: Les premières secondes, pareil. Après, ça devient juste de l'eau.
0: Toi, tu te lasses très vite des choses.
2: Ah, moi, moi, je suis volatile.
0: Eh ben, on va le dire à ton mec. Est-ce qu'on pourrait parler à Christophe qui est avec nous? Ça va, Christophe?
6: Salut, bonjour.
0: Ça va, mon Christophe?
1: Salut.
0: Je suis content de t'avoir. T'habites où, Christophe?
6: À côté de Marseille.
0: Oh, mon gros. Ça va ou ça exactement? Me dis rien. Allô?
6: Oui, exactement.
0: Je te crois pas. Dis-moi que j'ai fait un perfect.
6: Ah si, t'as fait un perfect.
0: En fait, je viens de faire un perfect et tout le monde me regarde. Genre, c'est normal de faire un perfect. Je jure sur tout, sur Radios, le dieu de la radio, que je n'ai pas l'info d'où vient Christophe.
2: C'est où, allô?
0: À la voix, si je suis à côté, c'est très bel endroit. Allô, c'est très recherché. Et donc, t'habites à allô et j'ai tapé un perfect, les gars.
2: Bravo. Bravo, quel géographe.
0: Me fais pas un ascenseur émotionnel. Après, tu me dis, je suis d'Aubagne. Hein.
6: Non, je suis d'Allo, j'habite à Allo, je travaille à Allo.
0: Là, je pourrais arrêter l'émission maintenant. Je suis pas sûr que l'énergie soit pour, mais moi, là, je pourrais arrêter maintenant, j'ai trouvé Allo, c'est fini.
2: Mais t'es bon en sud-est, tu sais ce qu'on devrait faire? Genre, on prend une heure, on te met plein de gens du sud-est au téléphone et tu devines d'où ils sont dans le sud-est.
0: Ah, mais je suis quand même vraiment Marseille, hein.
2: Genre,
0: tu me dis après Bordeaux, les villes à côté, je
2: non,
0: les connais
2: sud-est,
0: pas, je connais pas.
2: Sud-est, Toulon.
0: Bah, tu vois déjà.
1: Ça va démarrer sur l'Est déjà.
0: Pas génial. Tu vois déjà que c'est bancal l'histoire. Ouais. Hein. Je suis perturbé parce qu'on voit pas normalement Julia et là je la vois et je vois quand elle rigole ou pas.
2: Je vois
0: les
2: beaucoup,
0: moments où elle s'amuse. Hein,
2: elle rigole, je suis dos à elle. Elle rigole.
0: Ouais. Elle est souriante quoi.
2: Ça va?
0: Et toi?
2: Ouais.
0: Jennifer Lopez de Pitbull, ça va arriver. Avant ça, ce soir sur M6, est-ce que tu regardes la télé parfois, Christophe?
6: Oui, tous les soirs.
0: Et ben ce soir sur M6, émission avec le Juju Courbet.
1: Ah, qu'est-ce qu'il fait?
0: À quel prix? Une émission où Juju et sa team comparent plusieurs prix et nous aident à démêler les vrais bons plans des arnaques.
1: Ah, pas mal ça.
0: Ah bah c'est le Zorro du paf.
1: Bah ouais, bien sûr.
0: Alors, ça m'a donné une idée. J'ai bossé cet après-midi, ce qui est assez rare pour le souligner. Normalement, on se met pas tant en avant que ça, mais moi c'est rare, donc j'ai bossé. Et sachez que je vais vous proposer deux choses qui ont la même valeur. Okay. Et vous allez chaque fois devoir me dire ce que vous choisissez entre les deux.
2: Ok.
0: D'accord? Je commence avec toi, Oriane. Ah, il va pas te parler. Je vais commencer avec Christophe. Entre une Audi Q8 RS. D'accord? Tu vois ce que c'est à peu près, Christophe?
6: Ouais, tout à fait.
0: Et une grosse bagnole, une belle bagnole. Audi Q8 RS ou un deux pièces dans le centre-ville de Vannes. Qu'est-ce que tu prends? Les deux valent 180 000 euros.
6: Audi.
0: Ah, tu prends la Audi? Moi, je prends l'appart.
1: Ah, mais moi aussi.
0: Ah, ouais.
1: Et je le mets en location.
6: Ah, mais quand t'habites Marseille, t'as pas envie d'aller à Vannes. Hein.
2: Non, mais,
0: mais quand t'habites Marseille, le Audi, tu le gardes pas longtemps non plus. Hein. C'est un leasing à courte durée. Hein.
2: Très sympa, Vannes. Il y a un karting en plus. Je te trouve dur.
0: Il y a un quartier. Ouais.
2: Un karting.
0: Très sympa, Vannes. Il y a un trottoir.
2: Non, un karting.
0: Alors, moi, non, parce que pour le coup, les voitures, ça décote trop. Bah, tiens, Rémi, je passe à toi.
1: Vas-y.
0: Je t'offre soit un petit voilier pour faire le tour du monde.
1: Ouais, ça j'en suis.
0: Là, on est dans l'émission d'M6 de ce soir. Soit 15 jours en vacances au Club Med aux Maldives, avec les enfants bien sûr, tout compris. Qu'est-ce que tu prends? Les deux valent aux alentours des 30 000 euros. Un petit voilier, vous avez compris.
1: Je crois que je prends le voilier.
0: Ah ben bon, ouais, parce que ça reste. Mais oui. Comme moi, toi, tu sais quoi?
1: Ah oui.
0: T'es comme moi, t'es petit-fils d'agriculteur.
1: Exactement.
0: Et entre le truc qui passe, qui a un kiff, et le truc, tu te dis, bah, c'est pas un kiff, mais je l'ai, tu vois, je le tiens dans les mains, c'est palpable.
2: Le voilier,
0: bah,
2: c'est trop de responsabilité. Tu le fous où? Tu le gares où? Tu le conduis comment? Et en fait, ça me demande beaucoup trop de réflexion. Clamette, tu y vas, tu bois un verre, tu bronzes. Tu
0: oui, mais c'est de la dépense, et c'est important, mais c'est de la dépense pure, alors que le voilier, bah, t'es pas à l'abri de faire un petit achat revente.
2: Vous savez, enfin, je sais même pas, naviguer?
1: Mais non, mais on apprend.
0: T'es gentil, ma grande, j'ai le permis côtier. Hein.
2: C'est pas vrai?
0: Ah, bah j'ai le permis côtier.
2: Pas, tu parles beaucoup du ski, tu parles pas du fait que t'es un peu marin?
0: Ah non, je suis pas. Je suis permis moteur. Côtier, c'est en gros, je peux aller prendre, louer un bateau l'été, quoi.
2: Ah, quand même.
0: Je sais pas trop faire de voile.
2: Ah, bah voilà.
1: C'est dur, la voile.
2: Bien non, sûr.
1: Vrai, c'est dur. Tu t'as même pas besoin de permis, hein, d'ailleurs. Si tu prends des cours et après tu pars avec ton voilier. Hein.
2: Tu passes le temps à dire baisse-toi, sinon tu te prends la voile.
1: La boum.
0: Ouais, t'as résumé vraiment. Là, tu viens vraiment en une phrase, bravo. Hein. Ouais. Tu viens vraiment de résumer le Vendée Globe. Baisse-toi.
1: Le Vendée Globe, c'est trois mois de baisse-toi.
0: Baisse-toi, il y a le Caporne. Baisse-toi, c'est les Açores.
1: Baisse-toi.
0: Bon, je vais passer à toi, Oriane.
2: Oui.
0: Je vais bien réfléchir. Ok. Je rappelle, je vous offre deux choses qui ont la même valeur.
1: Ouais.
0: Tu choisis entre 5 bitcoins maintenant, 5 bitcoins, ou une retraite assurée en Thaïlande. En gros, je fais le calcul, c'est entre 200 et 250 000 euros. Mais tu l'as compris, la retraite en Thaïlande, c'est une retraite en Thaïlande. Le bitcoin, si tu fais le pari, ça peut valoir zéro, comme ça peut valoir très très cher. C'est là qu'on va voir comment tu réagis, elle va prendre la Thaïlande.
2: Je peux juste demander une précision?
0: Bien sûr.
2: Est-ce que je peux avoir des proches avec
0: non,
2: moi?
0: Non, c'est ta retraite. Attends, oui, une personne. Allez, je t'accorde une personne.
2: Ok. Je vais en Thaïlande.
0: J'étais sûr.
2: Tu je comprends.
1: Thaïlande. Moi, je prends les bitcoins.
0: Mais oui, je prends les bitcoins.
2: Mais déjà, c'est impalpable. Je sais pas ce que c'est. Et ça se trouve, les bitcoins, c'est quoi ce truc sur lequel on nous disait de miser il y a quelques années, ça vaut plus rien?
1: Non, ça vaut de l'argent.
2: Non, il y avait un autre truc. On disait, vas-y, mets dessus.
1: Ah,
2: mets
1: les
2: dessus.
1: NFT.
2: Oui, ce truc.
0: Ma carrière
2: sur
0: Crack.
1: C'était quoi?
2: Sur Kraken, là, on m'a dit vas-y, j'ai tout perdu. Bon, bah voilà, non, je fais plus jamais ça.
0: Thibaut, je finis avec toi.
1: Vas-y.
0: Je finis avec toi, on arrête avec la radine. Attention. Oh, j'aime bien ça. Écoute bien. Tu gagnes au loto 10 millions au loto.
1: Wow.
0: 10 millions d'euros. T'as le choix entre tout prendre d'un coup ou prendre 100 000 euros par mois, tous les mois, jusqu'à atteindre 12 millions.
2: Ah, c'est bon ça.
0: C'est-à-dire que tu auras plus, tu prends tous les mois, tu auras 12 millions à la fin, ou tu préfères prendre 10 millions tout de suite? La question est pour toi, Thibaut.
1: Je vais faire par mois parce que je vais être trop débile, sinon si on me donne tout d'un coup, je vais tout claquer ce soir, là, je vais boire un verre. Déjà que j'ai l'impression d'avoir gagné l'auto alors que non.
0: Ouais.
1: Et là, j'aurais vraiment gagné l'auto.
0: Après 10 millions, ça t'en fait du Laurent Perrier, ouais, quand même. Hein, tu peux rincer du monde. Hein.
1: Ouais, mais à l'échelle, c'est sûr que je vais tout dépenser archi vite.
2: Après, je veux pas être lugubre, mais tu peux mourir demain. Donc autant avoir beaucoup d'un coup.
0: Elle prend sa retraite dans 25 ans en Thaïlande. Elle nous fait des YOLO maintenant.
2: C'est vrai, ça dépend de l'âge que tu as et tes conditions. Si t'arrêtes pas de tousser, franchement, prends tout d'un coup.
0: Prends tout d'un coup.
1: Je crois que ça va là.
0: Christophe, on t'embrasse fort. Merci d'avoir passé un moment avec nous. Comme vous tous qui êtes dans la voiture, merci de nous choisir tous les soirs 16h-19h. C'est tellement un kiff d'être avec là, avec l'équipe, avec vous tous. Les infos pour Brio dîner de ce soir qui vont arriver. Un seul numéro pour nous joindre. Je l'ai pas encore dit.
1: Non.
0: 0800
1: 70 42 40.

0: l'Italie, vous vous rappelez? Ben, je vous y emmène maintenant, bienvenue à tous, merci d'être là sur Énergie. Avant les infos pour briller au dîner de ce soir, qui vont arriver dans quelques minutes, sachez qu'une femme a porté plainte contre un hôtel-restaurant 5 étoiles.
1: Ah bon?
0: 5 étoiles. Elle séjournait, elle a payé 5 700 € la semaine.
2: Waouh!
0: Et ce qui lui a pas plu, c'est les boissons étaient non incluses, pas de problème. Et sauf qu'à table le midi, elle disait je voudrais de l'eau, mais pas de l'eau minérale. Ils vendaient la bouteille d'eau minérale 7 € chaque bouteille, vous imaginez, sur une semaine. Connais l'histoire. Hein.
1: Oh ouais.
0: Et donc elle dit bah non, je voudrais de l'eau du robinet. L'hôtel a refusé.
1: Mais non.
0: Ils ont dit bah, si vous voulez, vous partez, mais nous, on ne fait pas d'eau du robinet. Et donc elle a porté plainte, et vous savez quoi? Elle a attaqué le restaurant pour préjudice économique ou stress émotionnel. Qu'a dit la justice? Elle a donné raison au restaurant qui n'est pas obligé de servir l'eau du robinet. Mais sachez quand même, c'est important pour vous qui m'écoutez, parce que je trouve que c'est un truc énervant quand tu veux pas d'eau minérale au resto, ou quand t'amènes l'eau minérale, la petite comme ça, qu'il faut en commander 4 pour plus avoir soif.
1: Ouais.
0: C'est abusé. Et bref, en France, c'est obligatoire de pouvoir servir de l'eau du robinet.
2: Ah voilà, disais bien qu'il y avait une règle, mais c'est que en France, j'ai compris.
1: Il y a un nouveau délire en France. On te propose de l'eau du robinet, mais filtrée et pétillante ou plate,
0: c'est
1: machin.
0: Très bien.
1: Sauf que là,
0: mais c'est payé un peu moins cher que de l'eau minérale.
1: 4,50.
0: Oui, mais c'est très bien de le faire.
1: Oui, c'est très bien.
0: Bah ouais, ça évite les transports, les machins, et en fait l'eau elle est très bonne filtrée et ça permet de filtrer l'eau qui sort du robinet.
1: Moi j'ai toujours du mal à payer de l'eau. 4,50 ou 5 € ou 7 € une bouteille d'eau, ça me
0: waouh. Oui, là je suis d'accord. Mais en tout cas, même si c'est filtré, on doit vous le préciser qu'elle est payante. Voilà. Tu sais que moi, un jour j'ai mangé dans un restaurant très connu à Grenoble, j'ai oublié le nom bien sûr, mais Chavannes, je sais pas quoi, quel nom. Et un jour, ils disent, vous voulez de l'eau? J'ai dit oui, s'il vous plaît, monsieur. De l'eau minérale? J'ai dit non, de l'eau en carafe. Ah, de l'eau communale.
1: Oh là là.
0: Il m'a mis ça, le maître d'hôtel.
2: Il aurait dû rajouter le gueux veut de l'eau communale.
3: Et de l'eau communale pour le gros ratchou là-bas.
0: C'est ce de l'eau communale, il m'a mis. C'est terrible de dire ça.
1: Bah c'est clair. Moi, quand ils veulent se la péter, ils font un château lapon. de l'eau quoi, du robinet.
2: Mais j'ai un problème avec l'eau du robinet des toilettes. C'est-à-dire que si j'ai soif et que je vais dans des toilettes de restaurant, je ne veux pas boire l'eau du robinet des toilettes. Mais si je vais dans une cuisine, je peux. C'est quand même bizarre.
3: Mais c'est normal, parce que si t'es dans un restaurant et qu'on te vend une bière comme ça aux toilettes,
0: je comprends, c'est pas dingue quoi.
2: Non, mais ça me dégoûte.
0: Vous voyez, elle avait raison à sa prof. C'est une souillon. Hein.
1: On en parlait hier, elle écoute en podcast. Sa prof à l'époque où elle était à l'école l'appelait la souillon.
2: Madame Goldenstein.
0: Bah bien sûr, si t'étais en train de bouffer de la Cléopâtra dans les toilettes. Allez, restez avec tout sur Énergie, les infos pour briller au dîner de ce soir qui arrive dans 2 secondes.
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3: Il y a les Jeux Olympiques de 2028 qui vont se tenir à Los Angeles.
2: Ouais.
3: Et c'est officiel et c'est pas une vanne. La course d'obstacles Ninja Warrior va rejoindre les Jeux Olympiques.
1: Trop stylé.
3: C'est ouf.
2: J'adore regarder, c'est trop bien.
3: Les éléments de l'émission Ninja Warrior, dont les obstacles, vont être utilisés. Alors c'est lors des épreuves de pentathlon, où il y a donc plusieurs épreuves. Et bien une des épreuves, ce sera la course d'obstacles Ninja Warrior.
2: Mais sans déconner, c'est physique. C'est cool à regarder, je trouve ça génial.
3: Ah, c'est bien. Moi, je pense qu'après, il faut rajouter le décor penché de vendredi, tout est permis. Et on sera bien pour les Jeux Olympiques.
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40: Est-ce que vous allez bien, tout le monde ?
41: Oui.
40: J'ai une super info pour vous qui habitez en Eure-et-Loire.
41: Ah.
40: Vous êtes en voiture en train de nous écouter. Un immense merci, mais en Eure-et-Loire, le 12 juin prochain, va y avoir un nounou dating. Je trouve ça génial. Ça va être organisé à l'espace de jeu Royaume Kids.
2: Un nounou dating.
40: Mélania, la gérante, en est à l'origine. Le principe est simple, tu mets en relation des parents en recherche de nounou et des assistantes maternelles disponibles qui recherchent, elles, des enfants.
2: Ah, trop
40: pour devenir
2: bien.
40: Nounou.
2: Ah, mais mal. Parce que les castings, j'en ai fait, c'est dur. De recevoir des nounous tous les jours chez toi et de voir que ça fonctionne ou pas, c'est compliqué.
40: Bien sûr que c'est difficile. Et là, c'est un speed dating. Puis au moins, ça permet d'en voir plein. Quand c'est une par une ou quoi, et tu te mets d'accord, tac, tac, je trouve ça génial.
2: Et tu
40: ça...
2: peux emmener tes enfants pour qu'on voit comment elle réagit avec ton enfant ou pas?
40: Bah après, je suis pas vraiment l'organisateur, donc je n'ai pas toutes les infos. Non plus. Il y aura une citronnade? Bah, je sais pas, Un truc à l'hibiscus, j'adore ça. Bah, j'ai pas, Oriane, j'ai pas l'info.
1: Non, mais attends, en revanche, ça se fait où? Ça, tu sais où? Tu as l'info?
40: Je viens de le dire.
2: En Eure-et-Loire.
1: Non, non,
40: en Eure-et-Loire. Oh là là.
1: Non, le spot. Je vais te dire pourquoi. C'est un indice. Si tu viens avec tes mômes et que ça se fait dans un truc un peu avec des activités, toboggan et tout machin.
40: Bah, je pense parce
1: que tu peux voir les gamins un peu tendax, un peu turbulent. Et t'as des nounous qui vont se dire, tu vois celui-là là? J'en veux pas.
40: Donc, bah, c'est possible.
1: Mais je te le dis, je te le dis.
40: Mais en même temps, c'est vrai puisque c'est à l'espace de jeu Royaume Kids. Voilà. Parce qu'elle Mélania, elle se dit, non seulement ça va m'amener du monde, c'est génial, et en plus ça va permettre de faire du serviciel, d'aider les gens, c'est très bien. L'espace de jeu sera ouvert pour les enfants à un tarif de 6 euros.
1: Voilà.
40: Avant qu'Oriane me demande le prix.
2: Ah, c'est 6 euros. Voilà, pour tout le monde adulte ou juste
1: un frais de bord.
40: Ah, j'en peux plus. Si vous êtes parents ou nounous dans ce coin, n'hésitez pas à vous y rendre.
2: Mais c'est la période, bien sûr. On cherche.
40: Jim Soleil.
1: Oui.
40: Vous pouvez pas mieux tomber.
1: Ouais, c'est adapté, ouais.
40: Oui, c'est adapté. On l'écoute tout de suite. On est sur Énergie. Les infos pour Bruno dîner de ce soir. Je vais me régaler. J'espère que vous aussi. Serial killer dans un instant. Chacun doit avoir une info sur un serial killer. Donnez bien le nom. Je vois un titre.
1: Quoi? Un quoi?
40: Une info sur un serial killer. J'ai
1: un
40: pas dit ça?
1: Non,
40: un serial killer?
1: Ouais. Tu l'as.
40: Un serial killer. Attention, ça va être produit. On va faire un jingle, une histoire. On va être en Christophe Ondelat. Faudra raconter l'histoire à chaque fois. Restez avec nous. On est en direct sur NRIA.
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0: bien. Oh là là là là, j'ai deux super infos pour Brio Dîner de ce soir, mais j'arrive pas à choisir.
1: Ah bon? Ah mais comment tu fais? Moi j'en ai eu qu'une et puis du coup bah j'ai oublié de choisir. Hein.
0: Je sens une pointe d'ironie.
2: Ouais,
0: attention, parce que j'ai un détecteur à ironie. Et là, je sens vraiment que t'es en ironie.
3: C'est vraiment comme celui qui dit j'ai une maison à la montagne, à la mer. Je vais à la mer ou à la montagne?
0: C'est pas ça. Je vous assure que n'y voyez pas de l'arrogance. C'est simplement que je suis embêté de qu'il y en ait une des deux qu'on raconte pas.
3: C'est le plus connu. Est-ce qu'il y en a des connus?
0: Comment?
3: Est-ce qu'il y a des serial killers connus dans ton truc?
0: Oui, il y en a un qui est connu, bah, un qui n'est pas connu.
3: Bah prends le connu, comme ça on connaît.
0: Ah mais toi de toute façon, t'es vraiment
3: dès que ça brille.
0: Toi tout ce qui brille, mais c'est comme ça. Bah, dès qu'il y a des paillettes, des trucs, regarde-la moi, la starfuckeuse.
2: Regardez-la moi celle-là.
3: Bah allez, prends le connu, bah, j'adore.
2: Attends, vas-y, la cuisse légère. Hein.
1: Comme dirait ma mère, elle adore les gens en peau de connu. Quoi? En peau de connu.
0: On va y aller, c'est Déborah ce soir qui va nous dire qui a la meilleure info. C'est tous les soirs, cette séquence, 4 fun facts sur un thème, les thèmes, les serial killers.
4: Qui aura la meilleure info sur les serial killers?
0: Ah oui, on va être dans une ambiance voilà, un peu comme attends. Ça. Ça va, Déborah?
5: Allô, bonjour.
0: Bonjour, Débo. Tu fais quoi dans la vie, Débo?
5: Je suis infirmière.
0: Oh là là, je vous embrasse toutes les infirmières de France. Quel boulot magnifique et difficile vous faites. T'es en libéral.
5: Alors?
0: Ou en... Non, ça peut exister. Est-ce que t'es en libéral ou est-ce que t'es en hôpital, excuse-moi?
5: Non, en fait, moi, je suis coordinatrice.
0: Ah, c'est donc toi qui donnes les plannings à tout le monde.
5: Oui, voilà, c'est ça.
0: Donc, t'es plutôt en milieu hospitalier?
5: Oui, je m'occupe d'aide-soignante qui va au domicile chez les patients.
0: D'accord, ok. Très clair. Oui. Et tu fais ça où?
5: Je fais ça du côté de Metz.
0: Parfait. Tu es intéressée par les serial killers? J'allais dire tu aimes bien. Personne n'aime, mais je veux dire, est-ce que c'est un sujet qui t'intéresse?
5: Bah écoute, oui, j'ai déjà vu des séries. Hein.
0: Et bah voilà, ça tombe bien, parce qu'on va parler chacun d'un serial killer. Et on va commencer par Rémi Larogan.
1: Oh là là! Je vais vous parler de.
6: Attends. On a dit on met le titre, le machin en ce moment en condition.
0: Thibaut, je comprends, t'as bossé en amont et il respecte pas.
1: Attendez, excusez-moi.
0: Calme-toi, Thibaut, c'est pas grave.
6: Dingue.
0: Je sais ce que c'est quand quelqu'un souille ton travail. Moi, c'est ce que je vis 3 heures tous les soirs.
6: Non, mais oui! C'est vrai, pardon.
1: Excuse-moi, Thibaut.
3: Il te l'a dit pendant le disque.
6: Ah, je l'ai dit, on fait comme
1: ouais,
6: ça.
1: Mais j'ai zappé, ouais.
6: Et normalement, tu devais faire un signe, machin.
1: C'est à toi.
7: Les tueurs au corbillard.
0: C'est à toi.
1: C'est à moi, là, maintenant.
6: Non, c'est à toi. Okay.
1: On va parler de Donald Henry Gaskin. On est en Caroline du Sud. On l'appelle Pee-wee parce qu'il est tout petit. Il fait 1m55. Et il est très, très tendu. Il a une enfance malheureuse. Je vous passe les détails. C'est sûrement le serial killer avec le plus gros culot de l'histoire. Pourquoi? Parce qu'il roule en corbillard.
0: Oh.
1: C'est fou, hein? Il roule en corbillard. Et les gens disent, bah regarde-le! Regarde-le, le Pee-wee! Il roule en corbillard. Et lui, il s'arrête, il fait, bah ouais! Parce qu'il y a un mort dedans, les gars. Et je vais l'enterrer dans mon cimetière privé. Et tout le monde est là.
0: Il est con, ce Pee-wee.
1: Hein.
0: Il est con, ce Pee-wee, avec 100m50.
1: Le fou du bus, quoi. Sauf que, bah, le Pee-wee.
0: Il y avait vraiment un mort.
1: Il y avait vraiment un mort, puis il n'y en a pas eu qu'un. Il y en a eu une centaine.
0: Oh, quelle année?
1: On est dans les années 50, 60. Sauf que, le problème, c'est que personne ne le croit. Et à un moment donné, bon, bah, il y a des enquêtes. Et les mecs retrouvent le cimetière du Pee-wee. Il en a un au cimetière, il l'avait dit. Il l'avait dit, hein.
0: Donc, bon, bah, sur sa propriété, quoi.
1: Sur sa propriété. Une centaine de morts. Bon, je vous fais pas un dessin, on est aux États-Unis, hein, donc il a été exécuté en 1991. Mais comme quoi, quand tu dis les choses aux gens, t'ouvres ta fenêtre. Bah ouais, j'ai encore bien parce qu'il y a un mort dedans. Personne ne l'a cru.
3: Plus c'est gros, plus ça passe.
1: Plus c'est gros, plus ça passe. Voilà, je voulais vous parler du mec avec le plus gros culot de l'histoire. Pee-wee. Pas mal, hein? C'est bien, non?
0: Oriane, c'est à toi. Très bonne info.
1: C'est une bonne info?
0: Super info. Je la connaissais pas du tout. Très bien. Rémi. Pee-wee, ça tirait bien aussi. En vrai. Pee-wee, avec ton côté loufoque.
3: C'est grave. T'as trop une tête de Pee-wee.
0: Pee-wee!
2: C'est Pee-wee. Oriane, c'est à toi.
7: Le meurtrier insoupçonnable.
3: Oui, c'est un russe. Il s'appelle...
0: C'est bizarre de démarrer là-dessus, mais vas-y. On te laisse faire ton truc.
3: En fait,
0: à la fin, Déborah, elle dira, on a le tueur au corbillard, on a le Pee-wee. Comment il s'appelle, le tien?
3: Alors, attention, je ne veux pas écorcher. Mikhail Pokpov. Mikhail Pokpov. C'est un russe donc. Et c'est un serial killer qui a passé des années à tuer des femmes sans se faire choper. Comment? Parce qu'il enquêtait sur ses propres meurtres.
1: C'était un policier.
3: Il était policier et surtout c'était la star de son commissariat.
1: Mais un peu comme Dexter, pardon, la série où le gars analysait le sang et disait non, mais je pense que c'est pas grave. En fait, c'était lui.
3: Exactement, c'est un peu le Dexter russe policier. Et tout le monde, tous les collègues étaient là. C'est un homme droit de très bonne nature, de très bonne nature. Donc forcément, un mec droit de très bonne nature, on s'en doute pas. Et à chaque fois, qu'il y avait un meurtre de femme, il enquêtait dessus. Et pendant 6 ans, il a commis en toute détente 80 meurtres à l'arme blanche. Il avait un peu de tout. Il avait des couteaux, il avait une batte, il avait du marteau, des tournevis. Il lui avait un petit cabinet, quoi. Et après chaque meurtre, en fait, il fermait le dossier, il enquêtait, il disait bon, on trouve pas. Et finalement, en 2012, 18 ans après son premier meurtre, avec les empreintes génétiques qu'on retrouve sur le corps des victimes, on arrive.
1: Quand la génétique est arrivée, c'est fait gauler avec la génétique, comme le grêlé et tout. Sûr. C'est des gars qu'on n'arrivait pas à arrêter. Puis la génétique, à un moment donné, ça ment pas.
8: Hein. Comme Guy Georges aussi. Guy Georges, il s'est fait attraper au moment où les ADN ont parlé.
3: Ah
8: oui, mon pote. Hein.
3: C'est vrai ça?
8: Bien sûr,
1: c'est à ce moment-là. Ouais. Avec les progrès.
3: Et ben voilà.
1: Bonne info aussi, c'était le policier le coupable depuis le début. Il pleuvait cette nuit-là sur Broadway. Les dossiers s'empilaient sur mon bureau. Quel est juste le nom comme ça de ton info tout à l'heure? Dans un instant, on va mettre un peu de musique et ensuite Déborah pour entendre celle de Thibaut et la mienne. Thibaut?
6: Moi, c'est une histoire qui va intéresser Déborah puisque c'est l'infirmière tueuse.
1: Oh
6: ouais. C'est pas moi, Déborah.
1: Qui habite Metz et qui fait des plannings. Elle a quitté, elle fait plus infirmière elle-même, elle vous fait plus les vaccins, elle fait des plannings en fait. On la recherche.
6: Et toi alors, Camille, t'as choisi?
1: Écoutez, je vais vous parler de Landru, parce que j'en avais un autre, j'avais un serial killer d'Amazon, mais voilà, l'histoire, elle ressemble un peu paire de moufles, celle de Rémi, quoi.
8: Ah ok, parce qu'Amazon, moi, ça m'a amené, hein.
3: Landru, c'est bien, on jamais assez.
1: Vous savez quoi? Je vous ferai Amazon rapide, vous me notez que sur Landru.
8: Très bien.
1: Mais elle est quand même pas mal, celle d'Amazon. On parle de tout ça dans un instant, continue de parler de serial killer, et avant ça, K-pop Demon Hunters.
8: Voilà.
1: Qui l'a vu le dessin animé, en vrai?
8: Avec mes filles.
1: Moi, je l'ai vu, il est génial. Très réussi. T'as pas vu?
3: J'ai pas vu encore.
1: Oh, regarde, même pas Netflix.
3: Si, j'ai le code d'une copine, tu plaisantes?
1: Tu rigoles ou quoi? J'ai mon abonnement René Château Vidéo. Je reçois une vidéo de Belmondo par semaine. Attends, laisse-moi aller finir, hein, t'es mignonne. Je suis sur La Soif de l'Or avec Christian Clavier, c'est top.
3: Qu'est-ce que j'aime, La Soif de l'Or avec les briques, super. Là, j'adore.
1: Allez, K-pop Demon Hunters tout de suite. 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

0: On est sur Énergie, on est en direct bien sûr, comme tous les soirs de la semaine. On a Jérémy Frérot qui est notre invité ce soir à Tarn.
1: Sympa, hein?
0: Bien sûr, à Tarn, Jérémy, s'il va pas chanter en live.
1: Écoute.
0: Alors normalement dans notre vrai studio, on a un tout petit coin pour chanter. Là, on est dans le studio de la matinale. Il est encore plus petit le coin.
2: Ah bah c'est
0: une kitchenette. Il va chanter dans sur une kitchenette. Mais ça va très bien se passer. Et on le remercie. On est content de l'avoir ce soir avec nous. Naïka qui va arriver pour le son. Elle était notre invitée il y a quelques semaines. Talent fou là.
1: On l'adore.
0: J'espère que vous passez une belle soirée avec nous. Il y a Déborah qui est de retour, qui est en train de voter pour l'info pour briller au dîner de ce soir. L'info qui aura le meilleur fun fact ce soir, c'est sur les serial killers. Excellente histoire de Pee-wee de Rémi.
1: Ouais.
0: Très le bonne histoire sur un serial killer. Si vous l'avez raté, vous pouvez retrouver ça en podcast. Excellente histoire de Popov.
2: Ouais.
0: Serial killer russe.
2: Tout à fait.
0: Pour Oriane.
2: Qui était policier.
0: Moi, je vous en fais une petite, un petit crousti comme ça.
1: Oui, ouais. Une petite croquette.
0: Un petit tapas, hop, à partager. Le serial killer d'Amazon. Et ensuite, vous me noterez sur la suivante, puisque vous voulez le connu. Lui, il n'est pas connu. Il s'appelle Todd Colep. C'est le serial killer d'Amazon.
3: Le serial killer d'Amazon.
0: Je viens vraiment de le dire. Todd Colep est un tueur en série américain. Comment est-ce qu'il a arrêté? Parce qu'il postait tout le temps des avis sur Amazon sur le matériel utilisé lors de ses meurtres.
1: Oh.
0: Par exemple, pour tuer sa victime, il commandait une pelle. D'accord. Et ensuite, une fois qu'il avait tué la victime, il écrivait réellement, je vous donne un vrai commentaire qu'il a vraiment écrit après avoir enterré quelqu'un avec cette pelle. Il écrit: à garder dans la voiture pour quand vous avez besoin de cacher un corps et que la vraie pelle est restée à la maison.
1: Et ben voilà.
0: Et tout le monde croyait qu'il faisait de l'humour noir, sauf que les policiers, on le voit souvent dans les films, ils disent bon, on n'arrive pas à le retrouver, ben remontons. Qui a acheté une pelle? Ils trouvaient la trace des pelles, ils disaient bon, ben la pelle, ça peut être ça. La corde qui est retrouvée sur les cadavres ou quoi. Ils se sont rendus compte que c'est quelqu'un qui commandait par Amazon et le gars laissait des commentaires en disant bah j'ai attaché les mains du mec. Franchement, il a réussi à enlever deux fois les liens. C'est pas top comme corde.
1: C'est fou, hein. Non, mais comme quoi tu le disais, plus c'est gros, plus ça passe.
2: Non mais surtout, il a un protocole, il est hyper malin dans toute sa façon de procéder et il fait un truc de gros débile à la fin.
1: C'est un truc, j'ai appris ça parce que je me suis renseigné pour l'émission. Les trucs de serial killer, c'est qu'à un moment donné, ils ont besoin de dire que c'est eux qui font des trucs.
0: Il y en a
1: plein qui se font choper comme ça.
4: C'est le cerveau, il aime pas le cerveau qui est pas la fin de l'histoire.
1: Exactement.
4: Ah, c'est ce que j'ai vu dans un reportage aussi avec Rémi.
0: Thibaut, je te sens très confiant ce soir. Ton info doit être géniale. On est impatient de trouver le titre. Je rappelle 4 infos sur les serial killers.
3: L'infirmière tueuse.
0: Je rappelle que Déborah est infirmière et tueuse.
4: C'est pour ça que
0: on n'est pas dans l'actu, quoi.
4: J'ai choisi cette info parce qu'on pense souvent que les tueurs en série, ils sont presque toujours des hommes.
5: Pas du tout.
4: Figurez-vous que c'est vrai parce que 90% des homicides. 90% des homicides dans le monde, c'est commis par des hommes.
0: Tout.
4: Mais certaines femmes ont quand même aussi marqué un peu l'histoire criminelle. Et là, je vais vous parler de Jen Toppen. Jen Toppen, c'est une infirmière qui habite dans le Massachusetts, États-Unis d'Amérique, qui était surnommée Jolly Jane.
1: Mais attends, dans le Massachusetts?
4: Dans le Massachusetts. Wow. Pas le Connecticut. Pas le Missouri.
0: Pas le Kentucky.
4: Je te parle du Massachusetts, mon gars. Et Jolly Jane, donc la joyeuse Jane, comme on aimait à l'appeler, elle empoisonnait ses patients avec des médicaments, avec de la morphine, pour observer leurs réactions. Jusqu'à ce que les patients meurent. Son kink à elle.
0: Elle est tuée au fur et à mesure, petit à petit. Il y a une série qui a été faite sur elle.
4: Exactement. À petit feu. Et elle, son délire, c'était de les observer mourir. C'est-à-dire qu'elle voulait les voir souffrir et mourir jusqu'à la fin. En 1902, elle est allée plus loin parce qu'elle a fait ça avec sa sœur adoptive. Elle a tué sa sœur et elle a même déclaré: avant qu'elle décède, je l'ai regardée avec joie dans son agonie.
0: Allez.
4: Et elle a avoué, du coup,
0: C'est
4: à ce moment-là.
0: On est sur un aveu, ouais.
4: Mais sauf que du coup, on a découvert plus tard qu'elle aurait ensuite tué 31 personnes.
0: Ouf.
4: Et alors, elle n'a pas été condamnée à aller en prison, mais elle a été cataloguée comme complètement...
0: Elle était en hôpital psychiatrique.
4: Et elle a terminé en hôpital psychiatrique, en asile psychiatrique. C'était l'histoire de Jolly Jane du Massachusetts.
0: Bravo. Mais
2: c'est bien qu'elle consulte, bien sûr.
0: C'est bien qu'il y ait un suivi, ouais.
4: Suivi de thérapie, là, ouais.
2: Peu de MDR ou quelque chose, quoi.
0: Ou une thérapie par le rire, mais en tout cas, il y a quelque chose à faire.
4: T'es sûr qu'il y a quelque chose à faire? Il y a un terreau c'est bien de ne pas laisser ça fermer.
1: Faut faire cramer de la sauge, quoi.
4: Oui, là, on peut pas juste mettre un tapis dessus, quoi. Non, là, il faut quand même essayer d'en parler.
0: Non, pas
2: à qui ça. Verbaliser, poser les mots, puis bien sûr, que ce soit reçu.
1: Ça peut être un peu de sophrologie, enfin bon.
5: Bien sûr, évidemment. L'acupuncture marche bien aussi dans ces cas-là.
0: À voir, je sais pas où elle en est, jolie Jane, mais bon, l'acupuncture peut faire des miracles aussi, ou par l'hypnose également.
2: Pour mon beau-frère qui a arrêté de fumer, en tout cas, ça a très bien fonctionné. Je suis la jolie Jane.
0: Donc si ça a marché avec Patrick, qui était quand même à un paquet de gitane par jour, je pense quand même que pour Jolly Jane, oui, il peut y avoir des, peut y avoir des retours.
1: En tout cas, ça se tente.
0: Magnifique. Je vais terminer avec la mienne, qui parle d'un des serial killers les plus connus, peut-être le plus connu en France.
3: Ce célèbre animateur télé proche d'un tueur en série.
0: C'est un titre un peu racoleur. Hein. C'est un titre un peu à la Closer. Hein.
5: Vous allez voir qu'aucun animateur télé n'était si proche que ça de Landru.
0: Mais c'est accrocheur. Comme on dit, c'est des conneries pour faire vendre. Hein.
1: Bah oui.
0: Vous connaissez Landru ?
1: Bien sûr.
0: Bien sûr. Tueur en série, connu pour avoir tué, brûlé des dizaines de femmes au début du XXe siècle. Un des plus grands tueurs en série français. Il avait un... Comment on appelle un... Pas un copycat, un... Une façon de faire... process quoi, qui respectait tout le temps un mode opératoire qui était de plutôt séduire les femmes, les amener chez lui, et ensuite une fois qu'il les avait tuées, il les brûlait dans le four. Il avait un four chez lui, un grand four, et il les brûlait dans ce four. Et bien quelqu'un qu'on connaît tous en France a racheté et possède le four authentique de Landru dans lequel il a brûlé ses malheureuses. Oui monsieur, à vous de trouver lequel. Déborah, tu peux me poser des questions. Il y a un indice avec un célèbre animateur télé. Hein.
2: Oh. Attends, un pizzaïolo ?
1: Mais non. Bah si, parce que... si. Christian Morin, Christian Morin, il faisait des pizzas. Hein.
0: Mais pas pizzaïolo, un célèbre animateur télé, j'ai dit. En Déborah, France, t'as une idée, tu sais ?
6: Je sais pas. Arthur ?
0: Non.
2: Oh, c'est lié à l'émission avec les brocantes où on revend des trucs.
0: Non, pas du tout.
1: Il est décédé, j'imagine.
0: Pas du tout. Cet animateur télé, il a beaucoup de succès. Non,
4: c'est un animateur télé français.
0: C'est un animateur télé français qui a une pièce de théâtre sur Landru. Il est un peu passionné par le thème de Landru, vous l'avez compris.
4: Ah bah, Ondelat.
0: Non, une pièce de théâtre.
2: C'est un copain de théâtre.
0: Animateur télé et théâtre. Laurent Ruquier.
1: Bien sûr.
0: Laurent Ruquier a acheté dans une brocante, enfin une amie à lui, a trouvé le four authentique, hein, quand je vous dis il est authentique, de Landru. Et elle lui a donné, quand elle a su qu'il écrivait une pièce sur Landru. Il est passionné, vous comprenez, en tout cas le terrain est passionnant, et donc il avait voulu faire une pièce de théâtre. Il avait même exposé le four de Landru à l'entrée du théâtre, le véritable four de Landru. Et maintenant apparemment il est chez lui ou dans une de ses maisons, en tout cas il l'a toujours en sa possession, le four à Landru.
1: Oh, je pourrais pas.
4: Ah, c'est fou.
1: Ouais. Je pourrais pas posséder ce four.
0: Ah bah non, puis c'est même pas aujourd'hui, c'est même pas chaleur tournante. Hein.
5: Ouais. Non mais en plus tu vois ce que je veux dire, tu veux faire un gigot.
2: Ça sert à rien.
5: C'est pas rien, c'est un bordel. Non mais tu vois.
1: Pas là-dedans que tu fais des wings.
5: Non mais on est d'accord. Ça fait rien. Pardon. C'est pas bon. Il y a des trucs un peu mieux qui sont sortis aujourd'hui aussi. Chaleur tournante et puis un truc voilà.
4: Le micro fait très bien le taf.
5: Bah il y a ça aussi bien sûr.
0: Déborah, qui selon toi avait la meilleure info sur un tueur en série?
6: Moi je dirais que c'est Oriane.
2: Oh Débo.
0: Très bon.
2: C'est adorable, j'y croyais pas.
0: Ben moi non plus.
5: Moi non plus. Mais en tout cas, c'est gagné, bravo.
0: Oriane, attendez, j'ai jeté les points, bougez pas, je vais les récupérer.
2: Je suis ravie, Débo, merci beaucoup. Au nom de toutes les filles.
0: Je rappelle qu'on fait un compte au nom de toutes les filles. Les filles, bravo. Hey, 6 points avec cette victoire, les filles.
1: Wow.
0: Et moi, je suis à 7.
2: Ah bah très bien, on va t'enlever ça.
0: Eh bah oui, je pense aussi, comme ça on a assis partout et c'est marrant. Puisque Rémi et Simon...
2: Qu'est-ce qu'on se marre ?
5: Peut-être
0: c'est hilarant.
7: Et de rire.
4: Là le 6-6 il me bute, hein. Je vous le dis.
5: Marrant, c'est le tie-break, c'est Roland Garros.
0: 6-6, on va ça en tie-break. Alors Crémy lui est à moins 3 et Thibaut moins 1, ils font leur petite compète. Ils font leur consolante de leur côté, c'est marrant.
4: Nous on est en national, hein, on s'amuse dans notre bout. C'est le dimanche matin, on sort de soirée. Hein.
0: Nike, Run, Track Mind, je réembrasse bien sûr Déborah, voilà ce qu'on écoute tout de suite. 0870 42 48, on va jouer tous ensemble dans un instant.

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1: Être en concurrence, bien sûr. L'un va jouer avec Rémi et va perdre. Et l'autre jouera avec Oriane. 0870 42 48. Qu'est-ce qu'on a comme cadeau? Le numéro, il est gratuit, hein.
2: Ah oui.
1: Ah ouais, ouais, on vous taxe pas, hein. Qu'est-ce qu'on a comme cadeau?
3: Alors ce soir, on vous a prévu une Switch à deux, l'Apple Watch et puis la plancha. On s'est dit que c'était le jour.
1: Ah. Ouais. Pas plein de chats, la plante chat.
4: Ça aussi.
1: On a plein de chats. Qu'est-ce que je veux dire? Thierry Lavignas a une portée. C'est ça ou on les noie. Donc, vous nous dites, on en a 8. Hein. Ils arriveront dans une caisse à chaussures, on fait des trous et ça, il va.
5: Attention, ils sont vermifugés, on s'en est bien occupés.
4: C'est fou.
1: Une plante chat pour ceux qu'on vit. Alors, s'il y en a un qui me dit, je laisse le cadeau, je prends la plante chat, je serais trop heureux.
4: Ah ouais.
1: Ça voudrait qu'on en a offert une en deux ans.
3: C'est une belle plancha.
1: Ça serait fou. Ouais, c'est une belle plancha. Restez avec nous. Le son de Alex Warren qui arrive.
4: On l'adore.
1: On est en direct avec vous. Courage.
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1: On est là et on est en direct. Et on embrasse Joël Jacquet. Et sa fille Serena, les deux, peut-être qu'ils sont en train de m'écouter, je les connais pas, j'espère qu'ils entendent cette dédicace. Cette semaine, ils ont remporté le titre de champion de France de paella.
2: Oh, bravo! Ils viennent d'où?
1: On parle beaucoup d'aligo et tout. Mon père, il faisait une paella, maman.
3: Et la paella n'accepte pas la médiocrité.
1: Ah non.
3: Il faut que ce soit très bon.
1: Du safran, c'est très bon. La bonne paella, très très bon.
3: Qu'elle soit humide, mais pas trop.
2: J'ai une petite question. Ça se fait de tout mélanger, on est d'accord? Crevettes, poulet, chorizo, tout ça, ça c'est la paella.
1: On essaie d'appeler mon oncle Jackie, qui est le roi de la paella. Je vais lui demander, c'est impossible qu'il décroche, mais on sait jamais. Je vais essayer de l'appeler, voir s'il peut me donner sa recette de paella.
2: Moi j'ai un doute, tu vois, sur le fait qu'on puisse tout mélanger.
3: Bah c'est le principe d'une paella, c'est un peu une poubelle de table quand même.
2: Oula.
3: Enfin, faut pas dire à Jackie.
1: Non, mais pas du tout, une paella c'est.
3: Non, mais je veux dire.
1: Bon, allô? Tonton, c'est Camille.
4: Allô?
1: C'est Camille, tu m'entends? Tu m'entends, tonton? C'est Camille.
4: Voilà.
1: Comment il va? Dis-moi, t'es en direct à la radio, tu peux nous donner ta recette de paella?
4: La recette de paella?
1: La recette de ta paella, c'est quoi, tonton?
3: Je note.
4: Ah ben dis donc, il y en a pour un moment, hein.
1: Vas-y, on t'écoute.
4: Alors, faut commencer déjà par déjà faire les achats, hein.
1: Ah bah oui. Alors,
4: le poulet.
1: Ouais.
4: Les poulets en quartier, tu achètes des moules, tu achètes des coquillages.
1: Ouais.
4: Tu vois?
1: Ouais, bien sûr.
4: Voilà, ensuite, tu fais revenir les oignons.
1: Très important, les oignons.
4: Ouais. Je fais court, hein.
1: Ouais, vas-y, ouais.
3: Demain, je fais le chorizo après.
4: Tu fais revenir les oignons dans la poêle. Ensuite, tu mets un peu les tomates. Concassé, tu vois, concassé ou tomate fraîche, c'est encore mieux.
1: Bien sûr, encore mieux, on va sur le mieux, nous.
4: Voilà. Après, donc, une fois, tu fais revenir tous les poulets, ou le lapin, si tu veux mettre du lapin, tu vois.
2: Une grosse ambiance.
4: Et ensuite, tu fais revenir ça pendant un petit moment, tu vois, et tu le mets dans ta poêle.
1: Ok. Bien sûr, la grande poêle, bien sûr.
4: Pour une grande poêle, hein.
1: Mais il n'y a pas un peu de riz?
4: C'est pour combien de personnes, mais il faut une grande poêle, hein. Ensuite, si tu veux, tu fais un genre de fumée de poisson, une soupe de poisson, tu vois,
1: ouais.
4: Bien assaisonnée avec de. Attends, ça, tu le fais à côté. Hein.
1: Ouais, bien sûr, tu réserves.
4: Ouais, voilà. Ensuite, tu mets le riz, tu fais revenir le riz dans ta poêle.
1: Impeccable.
4: Un petit peu. Tu vois?
1: Bien sûr, je vois.
2: Riz sec.
4: Ensuite, tu mouilles. Voilà. Tu mouilles, alors tu mets tous les ingrédients, tu mélanges tout dans la grande poêle, tu mets tous les ingrédients qu'il faut, tu vois,
1: bien et sûr.
4: Tu mets de. Comment ça s'appelle, merde?
1: Safran.
4: Du safran, ouais, tu mets du safran.
1: Bien sûr.
4: Bon, safran, c'est un peu cher, mais il en faut quand même un peu.
1: C'est pas petit plan d'équilibre, hein. Vous êtes sur Énergie, c'est tonton Jackie qui vous donne sa recette de paella.
4: Alors ensuite. Ensuite, si tu veux, tu mouilles avec le. Une fois que tous tes éléments sont faits, tu mouilles avec le jus, quoi, avec la soupe, tu vois. Avec le fumé de poisson, tu vois.
1: Bon, on est pas mal là, non? Ouais.
4: Tu suis sel, après tu assaisonnes, sel, poivre, et
1: après on la vend 14 euros.
4: Après tu la vends, ouais.
1: Restaurateur, hein, tonton Jackie.
2: Attends.
1: Hein.
4: Tu fais cuire les moules, tu vois, tu les mets.
1: Bon, on va lancer le disque. On lance le disque, on finit la recette.
4: Pour les coquillages dessus, tu vois, tu les mets en décoration sur la paella, pour Toto. Avec des petits pois, un peu des petits pois bien. How did you know I was open for la prochaine fois, je t'embauche.
1: Je t'embrasse, tonton, bisous, embrasse tout le monde.

0: émission radio qui vous donne la recette de paella en direct.
1: Ouais.
0: Qu'est-ce que vous voulez de mieux?
2: Il a très bien expliqué.
0: Ah, oui. Oh là là, on vous donne des infos, on vous fait gagner des jeux, et en plus, vous repartez, vous avez une recette de paella. Croyez-moi, elle est incroyable, la recette de paella.
3: Ah, ça donne ambiance.
4: Et franchement, j'ai bien compris. Hein.
3: Là, je suis pas à l'abri d'en faire une demain.
2: Il est très, très pédagogue, très ludique.
0: J'espère que tout le monde va bien. Je vais vous parler de quelqu'un, là. Attention, pas fou, hein, dans un instant. Un prêtre. Un prêtre qui a fait une connerie. Non, pas ce genre de connerie. Une autre connerie.
2: Pas ce genre de prêtre.
0: Bon. Pas votre première idée, une autre idée. Qui a fait une connerie, notre prêtre. On en parlera dans un instant, mais avant ça, je veux jouer.
2: Allez,
0: à ton voisin, il y a Benjamin et Virginie qui sont là. Salut tous les deux.
5: Bonjour. Bonjour, Benjamin. Salut.
0: J'espère que vous allez bien. T'es d'où, Virginie?
6: Alors, moi, je suis de Beauvais, dans l'Oise.
0: Très bien. Alors, toi, hier, tu voulais gagner la Switch. On a dit, on te prendra ce soir pour essayer de l'offrir à tes enfants, d'accord?
6: Exactement, j'avoue. Merci encore de m'avoir passé de nouveau à l'antenne ce soir.
0: Avec grand plaisir. Et même si tu ne gagnes pas ce soir, on rejouera et tu regagneras, ne t'inquiète pas. Et il y a Benjamin qui la veut, la Switch, ou il veut l'Apple Watch?
5: Bon, la petite Apple Watch, ça ne me déplairait pas.
0: Allez, ça part. C'est si tu gagnes. Virginie, tu veux jouer avec Oriane ou avec Rémi?
6: J'avoue qu'Oriane m'a fait plaisir hier, parce que même si on a joué pour du beurre, elle a quand même gagné. Alors j'ai joué avec Oriane.
2: Avec plaisir, Virginie. Okay. J'espère que ça va nous porter chance.
0: Ok, blessant, mais on va s'en remettre.
3: Pas de problème.
0: Et là, je le passe à ton voisin, c'est simple. Je vais vous donner des thèmes. Vous aurez 5 secondes pour me donner ce que je considérerais comme être une bonne réponse. Il y a du subjectif, hein.
2: Bien sûr.
0: Vous pouvez négocier, vous pouvez avoir de la mauvaise foi, mais il y a du subjectif.
3: Faut mettre de l'argent.
0: Ah, bien sûr que 5 balles, ça peut faire une diff. Hein. Pas de mentir. Hein. Je pourrais dire non, mais c'est pas vrai. Hein. Bonne chance.
2: Merci.
0: Plus de 5 secondes, ou ce que je considérais comme être une mauvaise réponse, le point va à l'autre. Le premier qui fait marquer 3 points à son auditeur fait gagner son auditeur. Ça vous va?
2: Oui.
0: Allez, aposto.
7: Aposto.
0: Je vais vous demander de me citer pour commencer des pays. Commençant par la lettre C, Oriane.
2: Chine.
3: Croatie.
2: Corée.
3: Congo.
2: Caroline. Ah non, pas non. Ça.
0: Et vous faites pas le timing, hein.
3: Pardon, excusez-moi.
0: Monsieur, c'est pas en faisant ça qu'il va arriver le gong.
3: Excusez-moi, monsieur Croba, j'avais le Chili, moi aussi.
0: Il y a le Chili, bien sûr, il y a la Colombie, il y avait Cuba. Congo, on prend, c'est République normalement démocratique du Congo, mais je prends.
3: Oh, c'est sympa.
0: C'est subjectif, oui, je prends. On avait Cameroun, bien sûr, avec Christian Clavier.
2: Bien sûr.
3: C'est un pays.
0: Qui a un pays avec plein d'acteurs en colère dedans. Attention, on va y aller. Ça fait déjà un point pour Rémi et donc pour Benji.
3: Allez.
5: Allez, Rémi.
0: Oriane ne fait pas perdre. Il y a des enfants qui rêvent d'avoir une Switch.
6: Oriane ne
0: te met
6: pas la pression.
2: Pas
6: tout
2: les
6: va
2: gamins.
6: Bien. C'est qu'un jeu.
0: Citez-moi un animal qui vole, Rémi.
3: Un animal qui vole?
0: Oui, je viens de te dire ton prénom.
3: Pardon, un canard.
2: La mouche.
3: Un moustique.
2: La chauve-souris.
0: Attention, je mets stop tout de suite. Vous partez sur les insectes.
2: Et donc?
3: Et
0: ce n'est pas un animal, un insecte.
2: Ah bon?
0: Allez, je continue. On continue, pardon, faites comme si j'avais rien dit.
3: Excusez-moi.
0: Sinon, ça va aller trop vite.
3: Une oie?
2: Un pigeon.
3: Ah, attendez, pardon, je peux faire une pause, monsieur Combal, pardonnez-moi. Est-ce qu'on peut citer tous les oiseaux qui existent sur Terre? Ou le...
0: Un partout. Il y a 5 secondes et vous commencez à faire les règles pendant le jeu.
3: Mais non, c'est pas ça, c'est que...
0: Tente.
2: Et blablabla, et blablabla.
3: Je suis trop mignon, je voulais tester.
0: Ça fait un partout, Je suis désolé, c'est plus de 5 secondes. Faut pas discuter avec moi.
3: Ouais, mais y a pas de souci, j'ai compris.
0: Citez-moi. Une marque de chaussures top chrono, Oriane.
2: Adidas.
3: Nike.
2: Puma.
3: Reebok.
2: Clarks.
3: Asics.
2: Birkenstock.
3: Caterpillar.
2: Havaianas.
3: Doc Martens.
2: New Balance.
3: Ouf. Weston.
2: Ah, oui. Berluti.
3: Bien sûr. Kappa.
2: Zara.
3: Zara?
2: Ah oui,
0: ils font des chaussures, oui.
3: Oui, bah Vans.
0: Vous êtes pas obligé d'être désagréable, Rémi. Juste répondre, ça aurait été désagréable. Super, Ben Vans, ça l'aurait. Oh là là.
2: Minelli.
0: Ah bah, c'est des chaussures.
3: Paraboot. Les chaussures du Père Combal.
0: C'est grenobloir, on leur met du big up à Paraboot. Ah bah, bravo.
3: Bien sûr.
2: André.
3: Aigle.
2: Scroll.
3: Scroll.
0: Scroll.
2: Ouais, moi je dis scroll. Ouais.
3: Hein? Non, mais je comprends.
0: J'accepte.
3: Oui, bah, allez, d'accord. Hug.
1: J'aime bien.
2: Santiago.
1: Ah non, ça c'est pas une marque.
2: À la base, oui.
3: Non, c'est un modèle. Santiago, c'est une marque.
1: Fais rien.
3: Deux à pour Rémi. Bien joué. En plus, je te fais pas de fleurs parce que déjà j'ai accepté. Birk et Havaianas, c'est pas des chaussures, ils font vraiment que des tongs.
2: Bah ça c'est une chaussée,
3: c'est une sandale.
2: Ah ah. Tu te mets pas la
3: chaussure. Dans chaussures, mais je laissais passer, okay. Donc va pas être trop sympa non plus. Ça fait 2-1 pour Rémi.
2: Ok.
3: Et okay. Pour Oriane. Attention, ça peut déjà être balle de match. Allez. Je rappelle, Rémi joue pour Benjamin, Oriane joue pour Virginie. C'est le passe à ton voisin. Vous jouez avec nous dans la voiture. Attention. Thème suivant.
6: Allez Oriane.
3: Citez-moi. Des fromages. Ah. Rémi.
0: Gorgonzola.
2: Livaro.
3: Pas des marques, hein, des modèles de fromage.
1: Ouais, parmesan. Genre de fromage.
3: Parmesan.
2: Comté.
3: Très bien.
0: Comté.
3: Crottin.
0: Chavignol.
3: Comté.
2: Bria Savarin.
3: Ok. Le maroilles.
2: Le brie.
3: La tête de moine.
2: Le camembert.
3: Le minster.
2: Le morbier.
3: Le gruyère.
2: Le l'herdameur.
3: Le cantal.
2: Déjà dit.
3: Cantal déjà dit, attention, on va y avoir photo finish parce que l'herdameur, c'est peut-être pas une marque.
0: C'est une marque, complètement.
3: Si c'est une marque, ça sera perdu, sinon ça sera perdu pour compter. L'herdameur est simplement une marque de fromage et donc c'est gagné pour Rémi 3.
0: Allez là, je suis solide, hein.
2: Oh, sur le fromage, pardon. Mais quel échec!
3: Vous m'avez. J'en connais pas, ouais. Je connais vraiment, moi, sorti de Saint-Mauré, Babybelle. Maman! J'ai pas.
6: Bravo, Rémi, bravo, Benjamin.
3: Qu'est-ce que t'as dit? Tête de moine?
0: Tête de moine, c'est.
2: Tu sais, les petites fleurs.
0: C'est les fleurs de fromage, tu sais? C'est ça, avec une rame.
3: J'ai entendu, moi, je chaussais au moine. Je...
0: Oui, ça aussi, c'est une marque de fromage.
2: Bravo. J'aurais pu continuer des heures.
3: Oh là là. J'ai l'impression d'être dans Top Chef là, avec les meilleurs apprentis de France. Ah, là, dans les oiseaux, un truc qui vole.
0: Et là, mais d'un coup, il me sort tous les fromages du monde. Et un truc qui vole. Les deux, ils sont en contrôle à le sub, quoi.
4: C'est vrai qu'on a un peu bugué sur le.
2: Je suis pas très faune.
3: Benjamin, bravo, hein.
7: Merci à Rémi surtout.
0: Ah, je suis content, mon Benji.
3: Bah, bien joué. Et Virginie, et on te rappelle dès qu'on a notre jeu.
6: Oh super, merci beaucoup pour les enfants. On vous écoute tout le temps. On vous regarde. Camille, depuis déjà les anciennes radios, on t'écoute. On te regarde à la télé, franchement.
3: Oh,
6: et je fais un grand bisou à ma famille et à mes collègues qui m'écoutent d'ailleurs. Et franchement, continuez parce qu'on s'éclate à vous écouter.
3: Bon, vas-y, on va refaire un jeu dans un instant. Ouais. On va te faire gagner. On va refaire un jeu.
2: Ouais.
3: Et cette fois-ci, vous allez tous les deux jouer. Pour Virginie, okay. C'est le tu sais ou tu sais pas. Vous allez sortir du studio, ah oui. Et elle devra parier sur le fait que vous ayez la bonne réponse ou pas.
2: D'accord.
3: Ok, on va jouer à ça dans un instant. On reste ensemble sur Énergie. Il est 17h32. Avant ça, on écoute DJ Antoine. Je vous souhaite de passer une belle après-midi. C'est trop cool d'être avec vous. Et on est là jusqu'à 19h. Et Jérémy Frérot.

0: pardon, j'ai oublié le micro. Merci de nous choisir pour terminer vos après-midi avec Oriane, avec Rémi. On est là jusqu'à 19h avec vous. On n'est pas seul, il y a Jérémy Frérot qui arrive.
1: Oh oui.
0: Il va chanter Frérot. Il va chanter en live dans le studio dans un instant. C'est pas un bon cadeau de jeudi, ça?
2: Grave.
0: C'est génial, hein?
2: Je le connais pas.
1: C'est fou de chanter son nom de famille. C'est comme si toi, tu faisais un titre...
2: Combal.
0: Ah, mais c'est peut-être pas ça le thème.
1: Je crois pas.
0: C'est le côté frérot frangin, tu vois.
1: C'est ça?
0: Ah. Bah ouais, bah, tu m'étonnes. Mais regardez, frérot en anglais, c'est brother, les Jonas Brothers. Ouais. Jérémy Frérot, Jonas Brothers.
1: C'est kiff kiff.
0: C'est le même combat.
1: Ah oui?
0: Bah bien sûr.
1: Bien sûr.
0: Qui sait me sortir tout le nom, tous les noms des Jonas Brothers?
2: Ouais.
0: Oh. Attends, pour 5 euros.
2: Oh, oh 100 euros.
0: Non,
2: oh.
0: Calme-toi.
2: C'est un peu la galère en fin de saison.
1: On va faire un petit gap entre les deux.
0: Alors vas-y, je disais, attention.
2: Ils sont trois.
0: Vas-y.
2: Joe, Jonas, Nick, Jonas, Joe, Nick et... Oh merde.
0: Et attends, ouais,
2: non.
0: C'est comme les Marx Brothers, c'est comme tout le monde.
2: Joe,
0: c'était
2: Nick
0: Kevin Jonas.
2: Et Kevin, ouais.
0: Eh ouais, bah, tu me dois 5 euros.
2: Ah, parce que moi, je vais te donner aussi.
0: Ah bah oui.
2: Ok.
0: Oh là là.
2: Avec plaisir.
0: On a des invités canons ce soir. Demain soir, on a qui d'ailleurs avec nous?
2: Faustine
0: Bollaert qui sera avec nous aussi demain soir. On a plein de monde génial aussi la semaine prochaine. Tous les soirs, on a trop de chance. Tout le monde vient nous voir. Et ça, c'est très cool. On est avec vous jusqu'à 19h. Restez là. Le son de Zao, comme Caroline aussi, sont venus de chanter en live dans le studio. Bougez pas, on revient.
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0: Il y a trop de choses que j'ai envie de faire. Trop de choses que j'ai envie de faire. On est en direct sur Énergie et on est avec vous. Le plus important, bien sûr, qu'on vous change les idées après une longue journée au show, au travail ou en cours. On est là avec vous, bien sûr. Vous n'avez pas regardé Roland Garros ? Il a gagné, notre Français.
1: Yes.
0: Ah.
1: Le petit Moïse.
0: Ouais, mais
1: on l'embrasse.
0: Il a gagné 5-7 au tie-break. Bravo à lui. Immense victoire. Et sachez que dans un instant, on est le 28 mai aujourd'hui.
1: Ouais.
0: Et le 28 mai, c'est la première fois qu'a été lancé le Banco. J'ai acheté.
1: Pour nous ?
0: Bah, pas pour vous.
1: Ah.
0: J'ai acheté des bancos. Là, je vais en donner un à tout le monde dans l'équipe. D'accord ? J'en ai 5. On va gratter les 5 bancos. Vous m'appelez maintenant 0870 42 48. Celui qui passe sur l'antenne, ce qu'il y a dans les bancos, c'est pour lui.
1: Oh. Je sens, je te le dis, je sens là au nez qu'il y en a 2 de gagnants. Je te le dis.
2: Je vous raconte, j'ai déjà gagné 500 francs au banco. Oh. À l'âge de 10 ans.
0: Ce qui est 12 euros. Hein. Donc, c'est.
2: Ah oui, c'est vrai.
0: Peut-être avec l'inflation et tout, t'es vraiment à 12 euros, je pense.
2: Bah, j'étais très content.
0: Bien sûr, il y a de quoi. On les gratte. Je sais pas ce qu'il y a dedans. Regardez la vidéo. Hop, hop, hop. Je sais pas ce qu'il y a dedans. On les gratte dans un instant. La personne qu'on tire au sort repart avec tout ce qu'il y a au banco. Oh. Ça vous parle
2: ouais. Grave.
0: Dans un instant, ce sera sur Énergie. Le temps d'écouter Zao comme Caroline. Le banco est invité. Banco 5 francs. Ça banque illico.
4: Oui, bien sûr.
0: Ça combien
4: on
0: maintenant
4: peut gagner jusqu'à combien
0: 5000 balles.
4: Arrête.
0: Ben oui les mecs, il y a une case à gratter, c'est fini. Voilà, tu grattes la case, tu sais combien t'as gagné.
2: C'est le meilleur.
0: Banco, c'est à Banque Illico.
2: C'est le mieux.
0: Restez avec nous.

0: Caroline.
1: Merci de nous choisir, on est là en direct et jusqu'à 19h, on est tout seul? Pas du tout, il y a un beau gosse qui arrive, Jérémy Frérot sera dans le studio dans un instant.
2: Ça va faire beaucoup trop de beaux gosses dans cette pièce.
0: Ouais, 100 francs quoi. Ouais. Je crois qu'il passe. Hein.
2: C'est pas faux, ouais.
1: Oriane, Rémi sont là bien sûr. On va prendre quelqu'un au téléphone avec nous, on a qu'à prendre...
0: Laetitia, tiens. Salut Laetitia.
3: Salut.
0: Laetitia, t'es une vénarde, on va gratter 5 bancos, c'est toi qui vas prendre l'argent.
3: Ok, ça me va.
0: Eh, c'est pas mal, tu passes à la radio, t'appelles 0810 42 48, tu te dis tiens, je vais discuter avec eux, et tu te retrouves à prendre l'équivalent de 5 bancos.
3: Exactement, exactement.
0: Que va-t-il se passer maintenant? C'est parti.
1: C'est parti.
0: On commence par gratter. Rémi, tu commences. Alors, il y a deux cases maintenant dans le banco. Ouais. Je rappelle, le banco est inventé aujourd'hui, c'est pour ça, j'incite pas au jeu, pour vous faire plaisir. J'ai acheté 5 bancos.
4: C'est simple, j'aime bien, il y a deux cases, tu sais direct.
0: Mais j'ai 5 balles.
5: Excusez-moi.
4: Ouais, c'est rapide, hein. C'est quoi 15-0. Gain 1-0, gain 2-0. Bon, voilà.
0: Bon, c'est juste. Bon, 0 et 0.
5: Il n'y a pas de différence entre les deux cases.
0: Non, c'est deux gains, on cumulera. Ouais. Tu peux y aller. Attention, c'est Oriane là, qui est en train de gratter. Après, ça sera Thibaut. Donc, déjà, 0 sur le premier banco pour toi. Hein. Laetitia, ça nous fait plaisir.
5: Alors, la première case est grattée. C'est 0.
0: Ouais. D'accord. Et la deuxième?
5: Et c'est 0, la deuxième.
0: Aïe, top. Eh ben, ça part bien. Anna Serena, cellule fact-checking, en a un aussi. J'ai dit, j'ai 5 bancos. Pour l'instant, on est à 0 euros pour toi, Laetitia.
5: Alors, on y va. Moi, je sens qu'il est gagnant. Je le sens.
0: Moi aussi, je pense qu'il y a un petit peu de balle.
5: J'ai un peu de chance au jeu, normalement. Et non, 0.
0: Ah, 0 sur le premier.
5: 0.
0: Eh ben, super. Ouais, petite chance au jeu, apparemment. Ouais. Eh, malheureuse au jeu.
5: Eh. Heureuse en amour.
1: Bah, bien sûr. Alors, Thibaut.
2: Allez, je me lance.
0: Allez, mon Thibaut. Après, c'est moi.
2: Hein. Oh, il est où le chanceux? Heureux en jouer. J'ai gagné.
0: T'as pris combien?
2: 1 euro pour l'instant.
0: Ah, 1 euro, la première case. Déjà, t'as gagné 1 euro, Laetitia.
2: Ben, c'est énorme. Attends, je me fais la deuxième case.
5: Laetitia, tu peux déjà te racheter un banco avec 1 euro.
3: Ah, on a le début de quelque chose.
2: Bah, je t'annonce que t'as gagné 1 euro de plus.
0: 2 euros, toi?
2: 2 balles. Wow.
0: 2 balles. On est déjà à 2 balles.
2: Bah, c'est pas mal, attends.
0: C'est bien. Hein. J'y vais, je gratte le mien. Je gagne jamais, moi.
4: Tu vas voir.
0: 0 euro.
4: Ah là là.
0: Ça, première. Voilà. 0 ou 10? Ah non,
5: 0-0. Il y a quand même une petite différence.
0: Et 0 sur le deuxième. Et du coup, qu'est-ce que je fais? Je gratte le nul si découvert. Je vais pas me laisser faire, la française des jeux.
4: Attends, tiens.
0: Bon, ben voilà, 2 euros pour toi, Laetitia.
3: C'est vrai qu'on aurait dû pas en acheter d'autres. Hein.
0: Ah ouais, on était tous dans un délire de tu auras pour offrir 5000 balles. On aurait été trop contents. Bon, ben,
5: Non, mais rachetons 2 euros avec ton gain, Laetitia, si tu veux. On te regratte quelque chose.
3: On peut faire ça. On
0: allez, c'est parti. Qui part? Foncez, allez. Prenez le ticket gagnant de Thibaut. Allez. Et on retourne acheter. Est-ce que tu veux qu'on parte sur un astro? Sur quoi tu veux qu'on parte?
5: Un astro.
4: Attendez. Il y a que 2 euros.
3: Mais moi, je suis scorpion et c'est mal vu, les scorpions.
0: C'est mal vu.
5: C'est mal vu, ouais.
0: Comment ça, c'est mal vu?
5: Oh, fort caractère, un peu dur à dompter.
0: Ah bon? Bah alors, on prend 2 bancos. Hein. non, bah laisse tomber. Hein. Bon, bah, on est reparti. Laetitia, tu restes avec nous. Le temps qu'on les remonte, on regrette des bancos.
4: Bah oui.
0: Bah, allez,
3: pas de soucis.
0: Et vous savez quoi? On part dans l'inconnu. Moi, ce que j'aime, c'est l'audace. Cette séquence-là, on tombe sur 5000 balles, c'est la séquence de l'année.
4: Bah,
0: là, on a 2 euros. Clairement, c'était pas ouf.
5: Ouais,
0: mais c'est quand tu prends des risques en radio, c'est ça aussi. T'y vas, t'es sans filet, mon pote. Alors, ça dérange. Mais c'est sûr que ça dérange. Quand t'es comme ça, quand t'es à ce point impliqué dans ton émission et que tu dis j'y vais sans filet, bah, parfois, c'est super.
4: Oui.
0: Parfois, c'est. Et souvent, c'est comme ça.
2: Et qui vient de m'appeler? Le ministère du budget. Oui, mais eux, ils tremblent, hein. C'est chaud quand même.
1: Allez, on reste en direct sur Énergie. On joue avec vous, bien sûr. J'ai des infos, je vais vous parler d'un prêtre depuis 7h.
5: Ah oui.
2: Ah oui, dis donc.
0: Oh là là là là, je reviens dans un instant. On est en direct, bien sûr, le temps d'écouter un petit Taylor Swift. Ça fait toujours plaisir. Belle après-midi sur Énergie.

0: Merci d'être là. On est en direct sur Énergie. Il y a Laetitia. Laetitia, elle veut qu'on lui regratte ses deux bancos, hein, Laetitia. On est d'accord, hein?
1: Ouais, c'est ça.
0: Et ben, en attendant les bancos, tu vas entendre parler de mon prêtre.
2: Le vilain prêtre.
0: Peut-être on sait qu'il est vilain. Ah,
2: tu nous l'as dit.
0: Ok, spoiler alert, je vous ai dit que c'était une de merde.
2: Je me serais pas permise.
0: Un prêtre de 78 ans se retrouve devant le tribunal correctionnel d'Arlon en Belgique.
3: Oh.
0: Ah, parce qu'il a fait quelque chose d'assez fou. Pardon, il vivait une vie de roi pendant près d'une décennie.
3: Ah bah, la quête.
0: Il a piqué dans la quête, écoutez bien. Pourquoi je vous dis quand même que c'est pas une belle personne? Parce que les gens qui donnent, c'est pour essayer d'aider. Ils ont foi au catholicisme, donc c'est essayer d'aider les catholiques et l'église catholique, refaire le clocher.
3: Exactement.
0: Refaire des trucs. Et ben il a détourné 245 000 euros des quêtes des croyants de l'église. C'est terrible.
2: Comment il peut détourner autant sans qu'on s'en rende compte?
0: Ouais, j'allais dire, les gars, je sais pas où est sa commune, mais à mon avis, elle est moyen. Hein.
3: C'est clair, mais surtout quand tu sers pas du vin de messe et que tu sers du gigondas, c'est qu'il y a une ambiance derrière, que t'as récupéré la caisse. Hein.
0: Non, mais attendez, les mecs, excusez-moi, hein, l'église des ors, il y a pas ça, tu peux
3: pas. Bah
0: même en 35
1: ans. Si les bancos, ça marche pas, je l'appelle. Hein.
0: Ah, bah je te jure, Laetitia, t'as vu ça? Si les bancos, ça roule pas, il est bon, lui. 245 000 balles.
3: C'est normal, le prêtre en BM, là?
0: Ouais, ouais,
2: ok. Ah, bah il prenait tout. Il prenait tout, je pense que le...
3: 240 000, c'est énorme.
0: Voyage à gogo, restaurant gastronomique. À la fin de chaque quête, il ramassait le cash et il le mettait dans sa poche. Et ensuite, il se parait au resto. Sachez que souvent après la quête, il allait dans un resto où aujourd'hui, il y a une enquête qui a été menée et le restaurateur disait, ah ben c'est vrai que le dimanche, le père machin, j'ai pas son nom, hein, le père machin, il arrivait et il commandait du caviar.
3: Ah tiens, voilà. Ah oui.
0: Ah oui. Manger du caviar, mais c'est aussi cliché de le dire que c'est vrai, il allait après la messe dans un resto tout seul. Petit caviar, hein, tu me fous ça.
3: Attends.
0: Tranquille sur le pouce, hein, rapide. Hein.
3: Soutane, claquette, mais t'inquiète pas, derrière, il y avait une.
0: Soutane, le Louis Vuitton. Non. Je t'ai fait péter la petite Vuitton.
2: Mais ça monte vite en même temps, les quêtes. Moi, quand je vais à des mariages ou à la messe, quand t'as que des billets, tu vas pas re-ranger le billet en disant non, c'est un peu trop. Oui. Donc parfois, j'ai 50 balles, je fais bah voilà.
0: Combien 50 balles.
2: En fait, j'ose pas.
0: Combien
2: monde... Non, mais tout le monde me fixe.
3: Mais tu te fais la monnaie dans la corbeille.
2: Attends, mais non, ça se fait pas. Et tout le monde me fixe. Et je veux pas passer pour la fille qui vient jamais à l'église et les rares fois où elle vient. Dans ce lieu de culte où on m'accueille, ils ne donnent rien. Donc je me retrouve à donner des billets un peu trop haut. Et je pense que beaucoup de gens sont comme moi.
0: Moi j'ai un truc, oui, qui sont des radins, mais qui sont obligés d'être généreux, c'est
2: ça? Exactement. C'est ça.
0: Alors, moi j'ai un truc vraiment qui me met mal à l'aise, pardon, c'est pas tout à fait le même sujet, mais c'est quand je suis au resto, qu'un pote dit bah je t'invite, et qu'il laisse pas de pourboire.
2: Ah, c'est l'enfer.
0: Et que, du coup tu pars. Et très souvent, je dis à mon pote, je dis, bah attends, j'ai deux secondes, je vais aux toilettes, je vais partir. Et moi, je reviens, redonner le pourboire. Parce qu'il y a encore plein de gens qui laissent pas de service au restaurant.
2: Mais ça, c'est fou. Et tu peux pas dire au mec qui t'invite, arrondi,
0: s'il te plaît. Mais non, mais tu pas assez. Quand c'est un pote, oui, mais quand tu connais pas, tu vas pas lui dire, bah laisse le pourboire. Ouais, chips.
4: Moi, je trouve que quand on se fait inviter, c'est à la personne qui est invitée de laisser le pourboire. Moi, c'est un peu ce que je fais, j'avoue. Je fais ça. Je paye et puis.
0: Ouais, mais du coup, tu fais pas la carte, donc faut que t'aies de l'espèce. Moi, j'ai jamais d'espèce sur moi.
4: J'ai tout
0: laissé à la quête chez le père, machin.
3: Tu sais que moi, je la ramassais. Hein. Je la ramassais, la quête, quand j'étais scout.
4: On va y piquer dedans.
3: Quand j'étais scout, on passait à la fin de la messe. Et on prenait les corbeilles, on faisait passer la quête. Et je te cache pas que, bah, quand tu vois tous les billets, on l'a jamais fait. Oui. Mais je comprends, c'est tentant. C'est, en vrai, il y a tellement de cash, tu dis, waouh, là, 10 balles, personne n'est loin.
0: Hein. Ouais. Bon, en fait, c'est les cookies. Faisiez ça dans les scouts, moi ils passent des fois dans ma rue, ils font les cookies,
3: nous,
0: ils
3: font des cookies. Calendrier et brioche.
0: Hop hop hop, j'ai les deux bancos déjà. Oh bravo.
2: Merci Hugo.
0: Hugo
2: oh le cardio il est dur.
0: Hugo il a fait l'aller-retour au bureau de tabac. On aurait dit qu'il rendrait qu'il a fait 5-7 au Suzanne Lenglet. Il en peut plus. Oriane, Rémi, je vous laisse gratter chacun votre petit banco.
3: Allez-y,
0: on va savoir. Laetitia, après je te libère.
3: C'est parti.
0: Je rappelle, Laetitia, t'as été joueuse. Hein. T'as dit je rejoue tout, je rejoue mes deux balles dans un banco, c'est parti, il gratte chacun. D'abord Oriane. Oriane, combien?
2: Zéro.
0: Zéro, enchaîné avec.
2: Enchaîné avec. Oh 2 euros.
0: Et allez, oh,
4: attends, attends,
5: attends. Il me manque le deuxième. Le premier c'est zéro pour moi. Et le deuxième, c'est zéro.
2: Vas-y, on s'en reprend deux, non?
6: Allez. On rejoue ou pas? On n'est pas obligé.
0: C'est pas moi qui décide, Letty, qu'est-ce qu'on fait?
1: On dit jamais 203 chez moi. Je sais pas.
4: Hugo, chez le buraliste.
5: Si tu veux prendre des malbacs avec.
1: On n'aura pas fait ma fortune à moi, mais c'est du buraliste.
0: Bah, je t'en prie. Prends-moi une petite puff. Pomme cassis. 18h pile, on regratte deux bancos. Je sais pas qui ça fait rester, mais en tout cas, on regratte deux bancos dans un instant sur Énergie. Restez bien avec nous, avec Letty et Shakira. Noné, noné, noné. Elle arrive tout de suite. Jérémy Frérot qui arrive ensuite. Il y a trop de choses à faire. Hein.
3: Ah ouais, là, il y a du
0: bon. Voilà, belle après-midi sur Énergie.

0: Attention, on est à la recherche des deux bancos perdus. Hugo de l'équipe est parti en courant chercher les bancos. On sent que sur le rythme, ça va être plus dur que les deux premiers.
1: Ouais, c'est clair.
0: Bah, et par canicule, va chercher les bancos par canicule, les mecs.
2: J'espère qu'il a pris une gourde, il fait très chaud là quand même.
3: Ah ouais, et puis un peu de crème solaire quand même.
0: Bon, il va pas si loin non plus, les copains. Il y a Laetitia qui attend. Laetitia ?
4: Oui.
0: Je sens que le gros gain, il arrive.
4: J'espère, parce que je suis restée au bureau depuis tout à l'heure, je peux pas facturer mes heures sup, alors franchement j'espère.
0: Ah non, je suis sûr, le gros lot il arrive, et je parle pas de Jérémy Frérot qui est arrivé dans les couloirs et qui va chanter en live dans un instant. Il sera avec nous dans quelques secondes. Julien Lim, c'est ce qu'on écoutera aussi sur Énergie. En attendant les bancos, vous voulez que je vous parle de quelque chose?
2: Oui, toujours.
1: Petite info.
0: J'ai une info géniale, je peux pas être plus dans l'actu, hein. Qui a fait son cadeau de la fête des mères?
1: Ah, moi j'ai fait.
0: Alors, il y a deux cadeaux, vous le savez, il y a un cadeau pour ta maman, et puis quand ton petit comme moi, j'ai un petit qui est vraiment petit, donc c'est aussi à toi de faire le cadeau pour sa maman.
2: Oui. Bah moi, je ne sais pas quel sera mon cadeau, j'attends dimanche, et j'ai rien fait pour ma mère, je la vois pas dimanche, je pars en week-end.
0: J'espère que t'avais envie de la friteuse en tout cas.
1: Tiens, l'aspirateur, attends.
2: Ah, quoi qu'une friteuse, je crois pas.
3: Oh non, non, on arrête.
2: Moi, qu'est-ce que tu vas.
0: J'ai pour vous, écoutez, j'ai les cadeaux qui seront le plus offerts à cette fête des mères, Laetitia, et j'ai aussi les cadeaux les plus voulus par les mamans normalement. Ah. Enfin, un peu simple, hein, de généralité, mais c'est quand même ça. Les cadeaux les plus voulus par les mamans, c'est du temps pour elles-mêmes.
1: Voilà.
2: Oui.
0: Mais du temps pour elles-mêmes.
1: Ouais, c'est ce que j'ai fait.
2: Bah, donc une babysitter, quoi.
1: Moi, j'ai fait ça.
0: Ouais, ça peut être ça.
2: Oui.
0: Comment ça?
1: Bah, moi, je lui ai fait une heure de soins.
2: Ah.
1: Tu as acheté un soin? Bah c'est du temps pour elle, hein.
2: Oui, oui.
0: Donc même si tes filles sont grandes, tu continues de faire un cadeau pour la fête des mères.
1: Pour, pour elle, ouais.
2: Ouais,
1: je ne me cache pas qu'elle l'attend un peu. Il faut marquer des points là.
0: Bah, tu vois, le deuxième, c'est un soin beauté ou bien-être, qui est aussi du temps pour soi. Toi, t'as mêlé les deux, hein. Et numéro 3, un article de mode.
2: Oui.
1: Ah, c'est bien.
2: Alors oui, mais moi, par exemple, à titre personnel, je les ai changés tous, donc ça devenait pénible à la fin, et pour lui et pour moi. Donc c'est bien un soin, un bon, une carte cadeau.
0: Bon, carte cadeau, bien sûr.
2: Un truc ouvert, quoi.
0: Eh bien, les cadeaux qui seront le plus offerts, c'est 1, la carte cadeau.
2: Ah voilà.
0: 2, les fleurs.
2: Oui, ça fait toujours plaisir.
0: Les fleurs, moi j'habite loin de ma maman, donc c'est le seul truc que tu peux faire livrer un peu, tu vois.
2: C'est très bien, comme toi, des fleurs.
0: Quand t'es à la campagne comme chez moi, quand t'es en ville, tu peux faire livrer plein de trucs un peu folkloriques. Chez nous, bon, déjà, une semaine avant, faut te prendre avec Interflora, quoi.
2: Mais c'est très mignon. Moi,
0: parce que Interflora, ils le disent avec des fleurs, mais bien à l'avance. Hein. Bien...
1: Alors que tu vois, moi j'ai Christine, créatrice fleurs, je l'appelle toujours à la bourre, le jour de la fête des mères à 17h. Rémi, bonjour, elle me connaît maintenant, et elle va livrer ma mère.
0: Ah non, mais moi, c'est vraiment encore plus loin que moi, la ville en bas, il y a quelqu'un qui fait Interflora, mais après, il faut encore monter aux ors.
1: Ah oui, non, mais toi, c'est autre chose, c'est là-haut.
0: Ah bah ouais, mon pote. Ah,
2: mais t'es jamais déçu par une fleur. Jamais tu te dis, oh, ça fait toujours plaisir.
0: Alors ça, je suis d'accord. Ça fait toujours plaisir. Il y a les parfums et les produits de beauté, les chocolats. Et numéro 5, un gros mimi sur la joue.
1: Ça, c'est vraiment le truc de radasse. Hein.
2: C'est clair,
0: j'y avais pas idée, mais
2: gros bisous.
0: Ça fait plaisir.
2: Chocolat, on sort de Pâques, ça va là. On a consommé quand même.
0: T'as acheté déjà? T'as acheté toi, Rémi? T'as tout préparé?
1: Ouais, j'ai préparé. Faut que je l'imprime d'ailleurs, si on peut me l'imprimer, parce que j'ai pas d'imprimante.
0: Non, putain, quelqu'un qui peut m'imprimer.
1: Bah, les mecs, vous êtes marrants, j'ai pas d'imprimante, j'ai pas de cartouche. Faut que j'imprime le bon de cadeau.
2: Ah,
1: quoi.
2: Avec une femme.
0: Mais l'endroit où tu l'achètes, normalement, il te met une belle enveloppe.
1: Non, il me l'a envoyé sur mon mail, faut que je l'imprime et que je mette bisous.
2: Bisous.
1: Pour toi.
2: Bah, dis-lui, je t'aime, c'est bien, je t'aime.
1: Je vais faire ça.
0: Thibaut, t'as fait ton cadeau de fête des mères, ça y est, les bancos arrivent.
5: Bah, moi j'ai de la chance, mes parents ils sont partis en randonnée là pendant des mois, ils marchent là pendant 3 mois. Du coup, je peux repousser à quand ils vont revenir de randonnée, tu vois.
0: Trop mime, ouais, trop mime. Ça y est, on a les deux bancos. On a un rouge et un jaune. Ah non, je voulais le bleu.
2: Allez, Hugo. Merci, Hugo.
0: Il dit quoi le buraliste?
6: Ils avaient plus de puff goukassis, hein.
1: Il est écarlate.
0: Allez, j'en mets un. Chacun votre tour, on commence par Rémi.
1: Ah! Alors attends.
0: Ah non, je te laisse le gratter, vas-y. Rémi, le premier. Ah bah, il a plus rien, il a pas une pièce pour gratter et tout. Donc, je peux vous dire. Il traverse des difficultés financières. Il veut pas nous en parler, mais je pense qu'il est en grande difficulté. Il a pris mon bureau. Il a même pas une pièce d'un euro sur lui. Je pense que vraiment, il est dans le trou là.
7: Dirige le pain de la cantoche. Il reste.
0: Combien on est, Rems?
1: Zéro.
0: Zéro.
1: Les petits loups, mais ouais. Pardon, Laetitia, c'est
0: les
1: zéro.
0: Les deux, zéro et zéro?
1: C'est zéro et zéro.
0: Écoutez bien, regardez la timbale, elle arrive là maintenant.
2: Premier.
4: C'est toi qui gratte le dernier?
0: Ouais, non, c'est Oriane qui gratte le dernier.
2: J'ai gratté le premier gain, Laetitia. C'est zéro euro, mais c'est pas la
0: je rappelle, on gratte des bancos parce que banco a été créé aujourd'hui. Et heureusement qu'ils n'ont pas créé le foie gras, parce que s'il fallait que tu ailles au refaire, je sais pas, on retape un foie gras, mon Hugo, t'aurais été en galère. Hein.
2: Allez, je gratte le second.
0: Le dernier, là, c'est la dernière case. Voilà, on sait maintenant. Si on n'a rien gagné, on dit 10 bancos. Hein.
2: C'est zéro.
0: Oh, vous nous saoulez la FDJ là.
2: J'y croyais vraiment.
1: On perd au loto, on perd au banco, on perd tout, quoi. C'est fou.
5: Moi, si vous voulez, j'ai un euro. Si on trouve un euro, on peut en racheter.
2: J'ai un euro, là.
5: Bah, on en rachète d'autres.
1: Allez, deux.
2: J'arrive pas à m'arrêter. De toute façon, on savait qu'on n'arriverait pas à s'arrêter. Hugo, tu arrives à t'arrêter, toi? Je le crois pas, non?
0: Bah, lui, oui.
6: Ah, j'aurais bien aimé, moi. Je vous avoue que là, ça tire.
1: Franchement, on peut pas
5: Hugo,
1: s'arrêter.
5: Hugo, il a un polo. Il arrête pas de courir chez le buraliste. On dirait un ado qui s'est fait choper en train de fumer par son père. Et qui sait que son père, il rentre à 19h. Il s'est fait virer. Il dit, regarde, il arrive dans un quart d'heure. Il arrive. Il est en stress.
4: Jérémy, à la prochaine, ils vont lui donner une carte pour les joueurs anonymes si ça continue.
5: C'est clair. Ah, mais je pense que là, ouais, ils doivent avoir peur pour lui, à mon avis. Laetitia, tu gagnes 0 euros sur Énergie. Bravo. Merci Laetitia, on était trop contents de t'avoir. On écoute Julien Libre tout de suite ou dans un instant?
8: Qu'est-ce qui te ferait plaisir?
5: Qu'est-ce qui était prévu?
8: Après la pub.
5: Eh ben dans un instant, alors on fait une petite pause du Julien Libre et du Jérémy Frérot qui va chanter en live avec nous dans l'émission. Belle soirée tout le monde.
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3: Merci de nous choisir, Jérémy Frérot, il est là ou pas?
4: Ouais.
3: Il est là, il va arriver dans notre studio dans un instant. Restez là, on est en direct avec vous, il va chanter en live, on va passer un bon moment avec lui et avec vous, 0870 42 48, pour lui parler.
4: Ouais.
3: Pour jouer avec lui, parce qu'il va aussi vous offrir des cadeaux. On a déjà offert une Apple Watch, il nous reste une Switch de offrir.
4: Et il reste une plancha.
3: Ah ouais, elle part pas, la plancha, tu le sais qu'elle
4: ben
3: part pas.
4: On va essayer, ouais. Écoute.
1: C'est con parce que des petites courgettes dessus.
3: Je sais, mais j'ai fait un mauvais choix il y a 2 ans. J'ai dit acheter des planchas, ça fera plaisir aux gens. Personne n'en veut. J'aurais dû prendre un robot tondeuse.
4: Ah bah tiens,
5: ah bah ça oui.
3: Eh ouais,
5: bah
3: mais
5: oui.
3: J'ai pas fait le bon choix. C'est le robot tondeuse que les gens voulaient. Je le vois bien aujourd'hui. J'ai pas eu le flair.
4: Ça ou un arrosage auto, t'étais bon, tu vois.
3: Ben oui.
1: Le Karcher de chez Karcher, il paraît que c'est extrêmement satisfaisant.
3: On passait pas, c'est 3 planchas, maintenant tu me fais rire.
1: C'est cher un Karcher.
3: Ah oui, c'est cher un Karcher, bien sûr.
1: Oh, ça reste un jet d'eau.
3: Tu veux l'original, bah oui, mais haute pression.
1: Pour se rafraîchir, je suis pas contre.
3: Vous savez que j'ai le produit pour si je veux nettoyer les pierres devant chez moi. J'ai le produit pour si c'est pour la voiture et tout.
4: Les gens,
3: tu changes le produit.
4: Énorme. Ouais. Tu veux pas me le prêter parce que il faut que je fasse un coup là sur mon balcon.
3: Non, je le prête pas.
4: Ah non,
3: je prête pas un Karcher. Non, ça se prête pas un Karcher.
1: Et chez Chiloutou.
4: Attends, une brosse à dents, ça se prête pas.
3: Toi, tu parles. Non.
4: Des claquettes, ça
3: déjà,
4: se prête pas.
3: Déjà, toi, tu parles pas avec moi parce que tu dois m'amener un presse-fruit depuis 6 mois à 14 euros. Tu me l'as jamais amené. Jamais amené. Hein.
4: Il va te dire demain. Quoi.
3: 14 euros, ouais, demain. Ouais, bien sûr, demain.
4: Attendez.
3: 14 euros. Et il voudrait que je lui prête mon Karcher. Non, tu ne me mérites pas.
4: Bah, tu verras. Tu vas. Enfin, bref. Je voulais faire un teasing, mais ça sert à rien.
3: Demain, il sera là, t'inquiète
4: pas.
3: Allez, Julien Lib, tout de suite sur Énergie. Belle soirée tout le monde. Merci d'être avec nous, on est en direct jusqu'à 19h.
4: Petit Karcher.
3: Et on reste tous ensemble. Non, le Karcher reste chez moi, c'est tout, c'est comme ça. Pas mon Karcher. Belle soirée sur Énergie. Pardon, hein.

0: Bienvenue tout le monde, on est en direct, on est où ça? Je vois pas.
1: Écoutez,
0: on est
1: sur Énergie, monsieur Combat.
0: Incroyable, sur Énergie, regardez ça. Là, on a quelqu'un que j'adore. Là, on a quelqu'un que j'aime beaucoup. On a enfin quelqu'un que j'aime dans ce studio. Non, je rigole. Jérémy Frérot est avec
2: moi. Salut, bonjour.
0: Merci d'être là, Jérémy.
2: Avec grand plaisir, je suis très content d'être chez vous.
0: Il vient de
2: sur Énergie.
0: Ah ouais. Il vient de quitter son parc ostéricole.
2: Ostéricole, ouais, bien
0: ouais,
2: sûr.
0: C'est pas ça?
2: Ostéricole.
0: Ostéricole, ouais. Wow, je savais qu'il manquait un R, mon gars.
2: Ouais, il n'était pas au bon endroit.
0: Bon, en tout cas, tu viens de quitter le bassin pour venir nous voir ici à Paris. Ça nous fait trop plaisir. Tu viens nous parler de la réédition de l'album Gamin des Sables.
2: Oui. La réédition s'appelle C'est pas lui, c'est nous.
0: Exactement. C'est pas lui, c'est nous. Sur cet album, alors on trouvait déjà Adieu, Gamin des Sables, et là il y a 6 titres inédits dans cette réédition, c'est ça?
2: Exactement, il y a 6 titres inédits, deux cadeaux pour les fans, parce que ça fait un an et demi que je suis en tournée et que les fans ont noté certaines chansons, dont une reprise qui s'appelle L'amour à la plage, que je fais sur scène, que j'ai mis sur cette réédition.
0: Ah, parce que tu continues, alors là c'est une reprise, mais sinon tu continues d'écrire pendant la tournée?
2: Ah ouais, bien sûr. Ouais.
0: Donc il y a des morceaux qui sont pas dans l'album et les gars disent, dans la réédition t'es gentil, tu les fous.
2: Ouais, c'est exactement ça. En fait, il y a des chansons que t'aimes, mais que t'arrives pas à faire rentrer dans toute la setlist de l'album parce que t'as l'impression qu'elles vont perdre de leur valeur si tu les mets au milieu de ces chansons-là. Donc t'attends, et dès que tu sens que c'est possible, dès que tu sens que la setlist va changer dans un album, tu la mets. Et c'est ce qui s'est passé à ce moment-là.
0: Et ça fait la réédition. C'est rare de changer le nom de la réédition, non?
2: Alors, il y a une histoire pour ça, c'est que l'album, j'ai fait comme s'il avait traîné sur la table à manger pendant un an, et que les gamins étaient passés, et qu'ils avaient dessiné dessus, parce qu'il y a des dessins sur la cover, et que mon fils, celui qui sait écrire, a marqué en plus, non, mais il dit n'importe quoi, Gamin des Sables, c'est pas lui, c'est nous.
0: Ah.
2: Parce que les chansons parle pas mal d'eux aussi, ils m'ont vachement inspiré pour cet album. Ça parle de nostalgie, donc quand j'ai vu mes gamins jouer dans les endroits où j'ai joué quand j'étais gamin, ça m'a donné envie d'écrire des chansons.
0: Et c'est le titre qu'ils l'ont trouvé?
2: Non, c'est moi.
0: C'est pas lui, c'est nous.
2: Ouais, non, c'est moi. C'est
0: moi. Ah, j'avais entendu ça.
2: Non, ils sont un peu cons quand même, donc.
0: Tu sais que tout le monde est en pleine révision du bac là, au moment où on nous écoute.
2: Bien sûr.
0: Tu te rappelles de cette période angoissante? T'as la Coupe du Monde de foot, t'as Roland Garros, et t'es en révision du bac.
2: Mais j'ai pas envie de m'en souvenir.
0: Oui, mais
2: moi j'ai un très mauvais passé
0: scolaire.
2: Ouais, scolaire. J'ai 5 ans de lycée moi.
0: Wow, c'est long, comme mon meilleur pote Angelo, c'est bon.
2: J'ai fait deux secondes de terminale.
3: 5 ans de lycée, tu t'arrives en kangou. Hein,
2: je suis arrivé en terminale. Je suis arrivé en voiture en première S. Et j'avais la penche de surf qui dépassait de la voiture parce que mes parents s'étaient fait un kiff. Mes parents sont profs de PS. Hein, ils ont pas. Non, mes parents ils ont une crêperie dans les Alpes. Si.
4: C'est vrai.
0: Mosimane, il m'a fait ça. J'ai cru que c'était Mosimane. On a eu Quentin Mosimane. Il m'a senti que son père était crépier comme le mien. Je dis, c'est pas possible. Oh, il faut qu'on monte une confrérie.
2: Mes parents sont profs de PS et ils s'étaient fait le kiff d'acheter une décapotable, une Golf décapotable. Et donc, je l'avais piqué à mes parents et j'arrivais au lycée avec. Et je mettais quand je surfe dedans.
0: Mec, avec sa tête de beau gosse, la Golf cabriolet en terminale.
2: Oh, ouais, mais quand t'as fait 5 ans de lycée, tu passes pour un teubé.
0: Arrête un peu le surf, va plutôt faire une identité remarquable.
2: Ça sert à rien d'être joli.
0: Mais donc, j'ai lu, pareil, dis-moi, c'est vrai, que finalement, t'as réussi à avoir ton bac à cause d'une fille. Enfin, grâce d'ailleurs, pas à cause d'une fille.
2: C'est vrai, dans ma première amoureuse. Ma première amoureuse qui était très forte en mathématiques et qui me faisait réviser les mathématiques.
0: Cours de fin d'après-midi.
2: Ouais.
0: Bien sûr, il n'y a pas que le surf.
2: Ouais.
0: Bien sûr. Tu reviens d'une tournée des Zéniths, toi?
2: Je reviens d'une tournée de. On a fait quelques Zéniths, ouais, effectivement. C'était un doux retour aux sources parce qu'avec les Frères de la Vega, je faisais des Zéniths et que là, je suis reparti de zéro pendant 8 ans et que là, je suis arrivé à remettre les pieds dedans. Et c'était un kiff assez extrême. Ouais.
0: Et la tournée va continuer à partir du 30 mai. Ça part partout. Il y a du Megève, il y a du Lens, ça va partout. Vous pourrez bien sûr facilement trouver les dates jusqu'au 21 octobre à Tahiti. Non, oui. T'as pas forcé sur celle-là. Et bien sûr, il y a la tournée des festivals aussi.
2: Alors, ouais, mais il y a des dates que je viens d'annoncer aujourd'hui.
0: La Gaillardage.
2: La DER, c'est le 9 et 10 octobre à l'Olympia d'Arcachon, à la maison, chez moi.
0: Génial. Ah, c'est génial.
3: Il y a des bourriches d'huîtres à l'entrée, il y a une ambiance ou pas?
2: Ouais, bien sûr.
3: Ah ouais?
2: Ah ouais, carrément. Passe. On y va en tong.
3: Oui, en vrai, mais pourquoi pas?
0: Et pourquoi pas? Et comment tu fais pour t'organiser? Parce que du coup, t'es presque tout le temps sur la route, là. Tourner des zéniths, tu continues la tournée, t'es quand même très souvent sur la route.
2: Ouais, je suis très souvent sur la route et j'ai des gens qui m'aident beaucoup. Et mes enfants sont adorables parce qu'ils connaissent, ils savent ce qui se passe. C'est des cycles chez nous. Nous, les artistes, on fonctionne en cycle. On a un album qui sort, on a une tournée, et puis après, on doit se renfermer chez soi pour réécrire des chansons. Donc là cette période arrive. Et mes enfants sont en frotte les mains, ouais.
0: C'est vrai que des fois, ils disent, Siri, mais papa?
2: Ouais.
3: C'est trop mignon.
0: Je savais que ce serait le truc le plus mignon du monde.
2: Ouais, ils disent Alexa, mais papa, ouais.
3: Et elle met quoi du coup?
2: Eh ben papa de Vianney.
3: C'est le problème.
0: Jérémy Frérot est avec nous. On s'écoute un petit peu de Macklemore et Ryan Lewis. Quel kiff d'entendre ça. Meilleure musique avec ce temps chaud en fin d'après-midi. On s'écoute ça ensemble. Et il va chanter dans un instant en live aussi. Jérémy, reste avec nous. On est là. Somewhere.

0: en direct, on est sur Énergie, on a Jérémy Frérot qui est avec nous. De la voix pour Jérémy.
1: Oui. Thank you.
0: Il en galère.
1: Et on le ressent.
0: Il en galère, il vient de se faire braquer son portefeuille par Michel Drucker. Il a tourné vivement dimanche avant nous, il a oublié le portefeuille. Donc
1: je vois
0: mal.
1: Le portefeuille, je vois le AirTag et il bouge pas.
2: Ça c'est Michel qui doit être en train de compter les billets, hein, ça bouge pas. Hein. Dans sa loge, fais voir.
1: Il n'y avait pas de billets dedans.
0: Bon, Michel, il doit être sur le site de De Fursac, je peux te dire. On va te faire une carte, tu vas sortir passer. Hein. Il est en tournée, Jérémy, bien sûr. Il y a la réédition de l'album Alors l'album, c'est Gamin des Sables. Et la réédition depuis vendredi dernier s'appelle avec 6 titres inédits. C'est pas lui, c'est nous. Oui. Il est le 9 et 10 octobre à Arcachon, l'Olympia d'Arcachon, c'est ça?
1: L'Olympia d'Arcachon.
0: Il y a toute une tournée avant, bien sûr. Vous pouvez aller voir les dates avant et après, d'ailleurs, cette tournée. Donc n'hésitez pas.
1: Qu'est-ce qu'on doit dire de plus?
0: Ben, je voudrais savoir, tiens, ton habitude de tournée. Il y a un truc que j'aime bien faire. Je voudrais savoir ce que tu fais. 2 heures avant de monter sur scène.
1: 2 heures avant.
0: Qu'est-ce que tu fais 2 heures? Tu sais que t'as un concert le soir. Là, regarde, le 9 octobre, t'es à Arcachon. Qu'est-ce que tu fais 2 heures avant?
1: 2 heures avant, je fais des balances. Mais ça m'a, je peux lire. Ça m'arrive de lire. Ça m'arrive de chercher beaucoup.
0: Ton portefeuille.
3: Mais il est où?
1: Je le cherche, mon portefeuille.
0: Ah, j'ai oublié sur ta ratata. C'est fou.
1: Non, je suis pas invité sur. ça m'arrive de chercher des anecdotes de la ville où je suis pour avoir ça à expliquer sur scène. Mal. Pour pas que ça soit toujours la même chose, quoi.
0: Bien
1: et,
0: sûr.
1: Et donc, je cherche. Wikipédia est souvent mon ami.
0: Tu parles beaucoup entre les titres?
1: Ouais, je parle pas mal.
0: Ah, bien
1: j'aime
0: sûr.
1: Beaucoup parler.
0: Alors, Angers, la capitale, la cathédrale, ça va?
1: Non.
0: Super.
1: Non, j'aime bien chercher la gentillesse des villes.
0: Ben, je comprends. Qu'est-ce que tu fais 20 minutes avant de monter sur scène? Essaie pas de lire mes fiches.
1: Qu'est-ce que je fais 20 minutes avant? Je me douche. Bah, en fait, j'ai une heure avant. Le rituel, c'est une heure avant, je vais dans la douche et je fais des vocalises.
0: Et tu te chauffes la voix et tout, bien sûr.
1: Ouais, dans la douche. Et ensuite, je sors et je m'habille.
0: Qu'est-ce que tu fais 2 minutes avant?
1: 2 minutes avant, j'hurle avec les musiciens. On dit jamais mes musiciens, je ne suis pas un groupe. Mmh. Avec les musiciens, j'hurle derrière la scène.
0: Attention, ça je ne l'ai jamais posé en mes interviews. Qu'est-ce que tu fais 2 minutes après le concert? Est-ce que tu es du genre hyper content de vas-y on a pris le kiff, tout n'est parfait ou pas, mais on a pris un kiff, ou anxieux de tu retiens les 3 moments que t'aurais aimé qu'ils soient mieux?
1: Non, je suis en plein kiff, je me retrouve dans les loges avec les musiciens et on parle de ce qu'on a fait, ce qui s'est passé et ce qui peut être mieux le lendemain, parce que toujours ça peut toujours être mieux.
0: Et là fais-moi rêver un peu s'il te plaît, parce que maintenant tout le monde boit des tisanes et des nuits calmes. Qu'est-ce que tu fais 2 heures après ton concert? Est-ce que ça sort un peu? Est-ce que ça s'ambiance? C'est ça que je veux entendre.
1: Écoute, avant je faisais ça, ouais. Avant ça partait assez loin. Aujourd'hui, avec des enfants, j'ai du mal à rentrer chez moi et à être concentré si je suis fatigué.
0: Donc tu rentres dormir?
1: Ouais, je rentre dormir.
0: Ouais, okay. Bah, une petite salade, Bovenpique, et on en parle plus. Quoi.
1: Non, je suis quand même assez épicurien. J'aime bien bouffer.
4: Ouais, tu trouves une petite table ouverte?
1: Ouais, bien sûr. Ouais.
4: Il y a toujours un resto ouvert à 2h du matin.
1: Non,
4: dans la ville,
1: un resto peut-être pas, mais je fais venir le resto à la salle de concert.
0: T'as toi-même des restos?
1: J'ai des restaurants.
0: Je pense.
1: Comme Francky Vincent.
3: On allait le dire, écoute.
4: C'est fou, hein, ce point commun.
3: Comme Francky Vincent.
0: T'y vas un peu, t'y vas des fois? Alors, c'est ma passion, je suis fils de restaurateur.
1: Ben, ouais, j'y vais très souvent.
0: J'y vais
1: très souvent parce que c'est avec mon meilleur copain qu'on a monté ça. Je trouve qu'il y a un parallèle assez étroit entre créer un plat, le faire et le donner aux gens. Ça fait passer le temps à ces gens-là qui viennent se divertir, et ils se divertissent avec la gastronomie. Et c'est pareil en concert, tu crées des chansons, tu les cuisines et tu les divertis en leur servant cela. Et c'est pareil que la musique, je trouve.
0: Très bien. Donc, bah, écoute, moi j'ai récupéré la carte de tes restos et on va voir si tu connais bien tes restos.
1: Ah, ta race.
0: Comment s'appelle ta pizza à la truffe?
1: C'est lequel, le resto?
0: Là, on est sur les Gamins des Sables.
1: Ah putain, les Gamins des Sables.
0: Excuse-nous, Philippe Etchebest, hein.
4: C'est le premier des deux.
1: Je sais pas.
0: La tarata truffe.
2: Okay. Ah bah tu vois.
0: Comme taratata, ah, tu vois.
2: Hey, t'es pas invité, mais t'en as fait une pizza, c'est sympa.
0: Comment elle s'appelle, la végétarienne?
1: Je sais pas, putain.
0: La VG Dream. Dernière question, là vraiment, t'es obligé de l'avoir. Non. Qu'est-ce qu'il y a au menu enfant au café des baigneuses? Coquillettes au fromage ou steak frites avec une boule de glace et un sirop.
3: Ah, sympa.
2: Pas mal, pas mal.
0: Franchement, on y
3: ah
0: va.
3: Oui, oui. Ah, ouais. Ah oui.
0: Ça fait un moment que tu n'y es pas allé, hein.
4: Mais si, si, mais je ne prends pas le menu enfant.
1: Et je ne prends pas des pizzas non
0: tu
1: plus.
0: Tu prends peut-être le camembert rôti au miel au café des baigneuses. 14 euros.
1: Non, non, non, je prends les linguines. Les linguines au. À la bisque de homard.
0: Oh, j'ai pas, mal, j'ai pas le tarot, je peux pas vous donner le tarot, je l'ai pas.
2: En tout cas, ça donne envie.
0: En tout cas, ce qu'on a, quand même, on le connaît plus en tant que chanteur que restaurateur. Jérémy Frérot, dans un instant, il va être en live avec nous. Qu'est-ce que tu vas chanter?
1: Je vais chanter Frérot.
0: Tout simplement.
1: Je suis le plus légitime à chanter cette chanson.
0: Exactement. Ça passe en boucle sur Énergie, on l'écoute tous les soirs. On est trop contents, on va avoir le live dans un instant. Restez bien avec nous. On est en direct avec vous jusqu'à 19h avec Jérémy Frérot. On est en double ligne avec Michel Drucker parce qu'on n'a pas envie qu'il lui pique l'espèce. Restez avec nous, on revient en direct.
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33: Ah, je suis pas tout seul. J'ai la chance d'avoir Jérémy Frérot avec nous dans le studio avec toute l'équipe ce soir. Jérémy Frérot, alors il a un album. Il a un album qui s'appelle Gamin des Sables, mais il s'est dit, tiens, je vais rééditer l'album parce que je suis parti en tournée avec l'album. Et pendant que je suis en tournée, qu'est-ce que je fais? Ben, je compose, rien que je fais des reprises, et rien que je fais le malin. j'ai déjà des salles pleines, et en plus je continue. Bah oui, ben, je suis créatif.
34: J'ai cette voix dans ta tête.
33: Ça me suffit pas d'avoir un zénith plein, je vais continuer d'improviser des chansons parce que je suis mieux que tout le monde. Je suis meilleur que tout le monde. Donc,
34: et je fais ça avec les doigts aussi. Ouais.
33: Mes salles sont pleines, ça me suffit pas. Tiens, je fais des nouveaux morceaux, il y en a qui n'arrivent même pas à en écrire un. Bah, moi, pendant que je fais ma tournée, je compose. Et puisqu'il est mieux que tout le monde, bah, y a une réédition avec 6 titres en plus.
34: Ah ouais.
33: Là, ça s'appelle C'est pas lui, c'est nous.
34: Long.
33: Parlons, en plus, c'est hyper agressif alors que ça se veut sympa. Dans ma tête, ça sonnait sympa de ouf. Sachez qu'en plus, il repart en tournée celui-là. Pourquoi ? Parce qu'il est mieux que tout le monde, il continue. Ça va commencer le 30 mai à Cournon d'Auvergne, puis il y a Megève, il y a Lens, il y a plein de villes, et puis ça terminera tout ça le 9 et 10 octobre à l'Olympia d'Arcachon. Tournée des festivals en plus, et il chantera un de ses morceaux qu'il a rajouté de l'album. Ça s'appelle Frérot, vous l'entendez tous les soirs sur Énergie. Pour une fois, on va l'avoir en live avec Monsieur Parfait. Alors on applaudit Monsieur qui est mieux que tout le monde, Jérémy Frérot.

0: Viens nous rejoindre. Quel talent. Live. Bravo. Jérémy, merci. T'es vraiment un des gars les plus sympas que je connaisse. C'est toujours un bonheur de t'avoir. Et vraiment, ta chante, c'est parfait, quoi.
1: Ben ouais.
2: Merci.
0: C'est trop cool.
2: Je ne suis pas parfait. Je tiens à le dire. Je n'ai pas envie, en plus, d'être parfait.
0: Oui, mais en fait, quand même, pas mieux que la moyenne. Dans un instant, on va faire un jeu avec toi qui s'appelle le Best Leçon. On aura le temps d'en parler. Et puis surtout, 0870 42 48, c'est le numéro pour nous appeler, pour nous joindre, pour repartir. Switch 2 qui sera gagné dans un instant grâce à toi. Avant ça, je vais parler aux musiciens et aux papas, puisque vous allez essayer de deviner un truc dingue que j'ai appris aujourd'hui. Puisque je vais vous parler de Au clair de la lune. D'accord, ouais. Chanson que tout le monde connaît, bien sûr. Tout le monde chante, c'est une comptine de Édouard Léon Scott de Martinville. Il a enregistré sa version Au clair de la lune. En quoi cette version a-t-elle marqué l'histoire de la musique? Pourquoi est-ce que je vous parle de Au clair de la lune? Pourquoi est-ce qu'elle est si connue, cette chanson? Pourquoi elle est si particulière?
1: Parce que c'est la chanson qui a été la plus simple à retenir de l'histoire de la chanson.
0: Pas du tout, Rémi.
1: C'est dommage, c'était sympa.
0: C'est pas ça.
1: C'est propal.
0: Qu'est-ce qu'il peut y avoir?
3: Il y a un truc avec Pierrot?
0: Non.
4: C'est la chanson la plus traduite dans le monde.
0: Non, oh, j'aime bien. J'aime bien parce que tu vois, ça, c'est pertinent. C'est faux, attention.
4: Ah,
0: hein.
4: Mais c'est pertinent.
0: Non. Qu'est-ce qu'il peut y avoir? Ça date d'il y a longtemps. Hein. Au clair de la lune.
3: Il y a pas de refrain.
0: Enregistré en 1860.
3: Il y a pas de refrain?
0: Non.
1: Il y a que trois notes. Tac, ta, ta, ta, ta, ta.
0: Ça fait déjà.
4: Si tu veux littéralement d'en faire ça.
3: Il y a que trois notes. Ta, ta, ta, ta, ta.
1: J'ai pas fait de solfège, les mecs. Voilà, je sais pas.
3: Ne précise pas, on l'avait bien compris.
4: Est-ce que ça concerne les paroles?
0: Non, ça concerne la chanson en elle-même. Là, cette chanson a une particularité. Historique, presque. Hein.
4: Ah ouais? C'est quelque chose, genre, c'est celle qui se retient le plus facilement, quelque chose comme ça?
0: Non, c'est vraiment
3: une particularité après qu'elle soit sortie ou avant ou pendant l'écriture?
0: Au moment où elle est sortie, je peux pas vous dire mieux. Enregistrée en 1860.
1: Il y a une histoire de guerre ou de choses comme ça dedans? Un truc qui aurait peut-être sauvé des gens?
0: Pas du tout.
1: Dommage.
0: Édouard Léon qui a chanté Au clair de la lune, ça, à la base, c'est un inventeur français.
1: Alors attends, attends.
0: Au clair de la lune existait avant. Hein.
1: Oh,
0: elle existe depuis toujours.
3: Il a inventé le lampadaire.
4: c'est une notice de lampadaire.
3: Parce qu'avant, c'était au clair de la lune quand on se.
0: Ah non, c'est pas ça. Que comprenez bien, Au clair de la lune, elle date peut-être de 1222, j'en sais rien. Mais cet inventeur l'a enregistré en 1860, ce qui a créé une particularité.
4: Il a repris des paroles qui n'étaient pas du tout paroles musicales.
0: Ah, pas du tout.
1: Il a mis de l'autotune.
3: C'est la première fois qu'il enregistre sur bande.
0: C'est la toute première chanson de l'histoire de l'univers à avoir été enregistrée.
1: Mmh. Oh.
0: Léon, dont je vous parlais, Édouard Léon, c'est un inventeur français. Il a inventé la première machine capable d'enregistrer une voix humaine. Et la première chose, pour essayer si ça marchait, c'est Au clair de la lune. Donc le Au clair de la lune est la première chanson de l'histoire de l'univers à avoir été enregistrée. J'essaie d'appuyer parce que je vois que vous ne rentrez pas dans
3: Merci
0: mon...
3: Merci beaucoup. Si,
0: c'est beau, hein.
3: Je suis à fond dedans. C'est fou que tu parles de ça. Parce que je viens de sortir un clip là à 18h, tout de suite. Je me suis incrusté dans un tableau et je suis Pierrot.
0: Mais je te crois pas,
3: je te jure.
0: C'est le clip de quelle chanson?
3: Là, d'une chanson qui est sortie le 22 mai. Je me suis incrusté dans un tableau.
0: Et le clip sort quand?
3: Et le clip est sorti aujourd'hui à 18h et je suis Pierrot.
4: C'est dingue.
1: Il faut faire une grille de quelque chose là.
0: Non mais là, les gars, on est touchés par la grâce là.
3: C'est dingue.
1: C'est fou là.
3: C'est pas le même personnage, mais c'est dingue.
0: Mais c'est lequel le titre?
1: J'échangerai.
0: J'échangerai. Ouais, le clip vient de faire Pierrot et je vous chante au clair de la lune. C'est fou ça.
3: C'est fou.
0: Oh, il y a un truc. Ah bah, il y a un truc.
1: Les planètes sont alignées, il faut faire quelque chose, je vous le dis.
3: J'ai cru que tu avais fait exprès.
0: Bah, non, je te jure, là, presque, il faudrait miser de l'argent. Malheureusement, ton portefeuille est chez Vivement Dimanche.
3: Donc, on peut rien faire parce que t'as vraiment pas aucun moyen de paiement. Sinon, il y aura un truc à jouer.
0: Dans un instant, on joue tous ensemble avec quelqu'un 0870 42 48 pour jouer pour une Switch 2. Restez avec nous. Le temps d'écouter. Qu'est-ce qu'on s'écoute, Vita?
5: Ouais.
0: Allez, ça fait mal. Vita, c'est parti. On reste avec Jérémy Frérot en direct sur Énergie. 22 mois.

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2: Excusez-nous, on était en train de parler musique avec Jérémy Frérot. Il nous faisait découvrir MC Courgette. Je connaissais pas. Et c'est un petit banger. Je suis bon à musicalité.
3: Salut, moi c'est Courgette. Si j'étais une figure de basket, obligé, je suis Ed Hunk. On dit que je suis le roi de la fête, de l'électro et de la funk.
4: C'est pas mal, hein? C'est
2: bien. Ah ouais! Le MC Courgette, il va nous faire découvrir un vrai truc. Les copains, on a encore quelques minutes avec nous. Jérémy Frérot, ça tombe bien, on va essayer d'offrir un cadeau à Clémence. Ça va, Clémence?
5: Bonjour tout le monde, bah, ça va et vous?
2: Clémence, on va essayer de t'offrir une Switch 2.
5: Oui.
2: Pour ça, il va falloir que Jérémy réussisse le baisse le son. C'est très simple, une chanson démarre, on baisse le son, et quand elle remonte, il doit être parfaitement dans les tentes. Ça ressemble étrangement au jeu de Nagui, mais on l'a juste pas appelé, pas les paroles. Mais c'est peut-être que tu te dis, c'est exactement comme le jeu de Nagui. C'est pas faux, mais on voulait pas payer les droits. D'accord? On aurait pu appeler ça, on a appelé ça le baisse le son, on aurait pu appeler ça le n'oubliez pas les paroles, mais on veut pas payer les droits.
4: Mais voilà.
2: C'est parti, on va commencer par la première. C'est des chansons que normalement tu connais bien. On va commencer par Charles Aznavour, Formidable.
6: Putain, c'est dur.
2: Oh non, laquelle tu veux, pardon.
6: Vas-y.
2: Allez, c'est parti, on y va, c'est parti.

0: J'adore. Vous savez que le hasard, c'est ce que j'écoutais là en venant en scooter.
1: Ah ouais?
0: Avant l'émission à 16h,
2: il y a quelque chose qui se passe. Il y a quelque chose.
0: Non, mais je vous jure, moi, Aznavour, c'est ma passion infinie. Attention, on va se faire 50 Cent.
2: On va faire. Ouais. Vache.
0: On va faire 50 Cent et on terminera par Tequila.
1: On va quand même terminer par Tequila.
0: Attention. 50 Cent, le premier était quasiment parfait, mais comme on a encore envie de chanter, on va dire que c'était pas parfait. On se fait 50 Cent, c'est parti.

0: Alors lui c'était l'ennemi de P. Diddy et tout, 50 Cent. En ce moment il boit du petit lait.
1: Ah bah là, lui, il est parfait.
0: Quoi, il regarde tout se passer, lui il est tranquille.
2: Oh si c'est rigolo.
0: Oh là là là, il mange un Activia, ah ouais, il regarde son bout de parent, il fait des docu sur eux.
1: Il est bien.
0: Ah oui, il est bien. Attention, on va y aller pour la dernière. Pas simple. Vraiment pas simple.
1: Depuis ça a l'air. Ah oui, pardon.
0: Non. On y va, on lance la chanson, il faut être calé. Bonne chance.
1: Attends, parce qu'on est où? On est où? C'est le début de la chanson.
0: On met le début,
1: Ok.
0: J'ai mis à partir de la trompette.
1: Non, mais début de la chanson.
0: Début. C'est parti. On met au début.
3: On se retrouve à 23h alors.
0: Clémence, quoi qu'il arrive, c'est gagné. Parce que c'était parfait le.
1: Attends, début de la trompette.
0: Donc ça veut dire que Clémence, tu gagnes ta Switch 2, d'accord?
1: Fais comme tu veux.
0: Clémence m'entend pas, on l'entend pas en tout cas. Ça va Clémence?
4: Oui, ça
0: excuse-nous,
4: va.
0: Excuse-nous, ouais, t'étais pas à l'antenne. Bravo Clémence, hein.
4: Bah super, je suis trop contente, merci beaucoup Jérémy. T'as géré de ouf.
1: Ah c'est gentil, merci.
0: T'es d'où Clémence? Rappelle-moi, excuse-moi, pardon de te redemander.
4: Je suis dans le nord à côté de Béthune.
0: Eh bah tiens, Lens, le 20 juin il est à Lens, ouais. Tu veux des places?
4: Oh bah non mais ce serait super.
0: Eh ben on t'offre 16 places, ça fait plaisir. Si Jérémy est d'accord, on offre 2 places.
1: Je suis complètement d'accord.
0: Eh ben génial, oh, c'est parti, 2 places.
4: Oh super, merci beaucoup, je suis trop contente.
1: Moi
0: ça
1: aussi.
0: Fait plaisir, je suis très bon content d'offrir des cadeaux des autres. Clémence, je fais un énorme bisou, félicitations, Switch 2 plus les places. Et là on se fait plaisir, toute l'équipe. Hein.
3: Allez,
0: on se fait, faut être calé sur Tequila. Bonne chance, vraiment pas simple, c'est parti.

0: Ah, il y a 16 mesures sur le prochain. On fait prochain.
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2: Ah ouais, non, c'est vrai que ça repart. Ouais. Ça va tourner.
1: C'est hyper long.
3: Fais-nous signe.
2: Ah ouais, toujours pas. Ah. Bon, en attendant, on se dit au revoir à demain. Hein.
4: Ah, ça arrive, je crois.
2: Attention.
4: Ça arrive.
1: Tequila.
2: D'être venu nous voir, allez l'applaudir en tournée. Franchement, c'est une bombe, Jérémy frérot. Il y a la réédition de l'album, c'est pas lui, c'est nous, qui est sorti vendredi dernier. 6 titres inédits. Le frérot qui l'a chanté en live ce soir, et puis plein d'autres, bien sûr. Il y a un clip qui est sorti aujourd'hui aussi, allez le poncer. Et puis il y a toute la tournée, les dates, c'est le plus simple, c'est sur ses réseaux. Et le 9 et 10 octobre, ça se terminera tout ça à l'Olympia d'Arcachon, plus les festivals cet été. Merci Jérémy, bonne chance pour ton feuille.
1: Oui. On a remis dans la vraie vie.
2: Oui, ça reste ta quête principale.
0: Putain, hein. Tu le sais.
1: Oui. J'y vais là tout de suite.
2: Je t'ai ramené en une seconde. Ouais. Oh, galère. Okay. Merci tout le monde. On se retrouve demain soir, évidemment, sur Énergie. Qui est notre invité demain, j'ai oublié ? Faustine Bollaert, bah, trop sympa, trop sympa. Des bisous tout le monde. Merci à la technique aussi pour le live. Tout le monde, salut. On se retrouve demain. Ciao Jérémy.
1: Ciao.
2: Salut. Merci.
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Salut, bon jeudi soir, bon retour à la maison avec énergie comme d'hab. C'est Charlie, si vous avez arrêté Camille Combal et son invité ce soir, Jérémy Frérot. Rendez-vous maintenant sur l'appli énergie, hein, sur tous les applis de podcast, le podcast qui est dispo. Et puis nous, comme d'hab, jusqu'à 22h, c'est parti. Les 40

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0: on est bien comme d'hab pour terminer la journée. C'est Charlie, c'est Lightlist, les 40 plus gros hits du moment avec Sound of Legend. Vous connaissez un Sound of Legend, le pro du remix. Parfait pour s'ambiancer un petit peu ce soir. C'est jeudi soir, peut-être que vous sortez, vous décidez de vous faire plaisir. Peut-être que vous avez des examens bientôt, vous voulez vous vider un petit peu la tête. Vous avez bien raison, bah, écoutez, ça me fait plaisir. Et je pense aussi à ceux qui bossent dehors, qui ont chaud, ceux qui ont la clim qui déconne au boulot, dans la voiture, c'est compliqué un petit peu en ce moment. Mais quoi qu'il arrive, il faut bien terminer la journée. Lightlist, c'est toujours le bon choix. Vous avez mis énergie, vous allez pouvoir vous détendre avec les 40 plus gros hits du moment. Nouveau classement qui débarque du coup juste après Sound of Legend, écoutez.
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0: ça c'est un vrai jeudi soir, ça c'est un jeudi soir qui motive à sortir. Vous sortez à peine du boulot, c'est Charlie, c'est Lately, c'est Energy, vous avez choisi la bonne radio encore une fois. Bien joué.
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0: Vous avez rien à faire là, vous avez plus qu'à kiffer. Jusqu'à 22h, c'est parti, nouvelle Eclipse Energy. Nouveau classement des 40 plus gros hits du moment. Et on démarre avec une pépite. Martin Garrix et Sheeran, c'est nouveau. Stay.

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0: Oh là là, ça va être trop bien, ça me tarde. 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Demain, Louane prend le contrôle d'Énergie. En attendant, c'est moi qui fais le classement. Avec Joe et Doigt de Filet qui débarque dans la hitlist 36e, juste après Miley Cyrus.
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Pas de doute, c'est jeudi soir. Il fait beau, c'est bientôt les vacances d'été. On est bien, on est sur Énergie, c'est Charlie. C'est les 40 plus gros hits du moment. Lightlist, comme d'hab, le classement de référence pour découvrir des nouvelles petites pépites. De quoi remplir toutes vos playlists avec nouveau remix de Blaster Jacks qui arrive. Ah, ils sont forts, hein. Blaster Jacks, c'est un duo hollandais de DJ. C'est parfait pour s'ambiancer juste après K-pop Demon Hunter sur Énergie. 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

0: On va écouter le nouveau de BTS sur Énergie. Ça va faire plaisir à la BTS Army, tiens, tous les fans. Toujours là, toujours là pour vous faire plaisir. C'est Charlie, c'est Lightlist Energy. BTS, un des plus gros groupes du monde, est forcément à sa place ce soir dans le classement de Lightlist. Et juste avant, j'ai un hit de l'été à vous faire découvrir, puisque tous les soirs, 19h-22h, Lightlist, ça y est, on commence à découvrir le premier hit de l'été. Et bien, sachez que Louisa est de retour. C'est elle qui avait fait Soleil Bleu l'année dernière, on l'a beaucoup écouté. Et vous allez pouvoir mettre des stories sur Insta et sur tous les réseaux avec son nouveau hit qui s'appelle Jetlag. Écoutez, 27e du classement.
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0: Voilà, tout en douceur pour rentrer à la maison ce soir. C'est jeudi soir, c'est Charlie, on passe la soirée ensemble comme d'hab, les 40 plus gros hits. Ils sont là sur Énergie, toutes les meilleures pépites, les meilleures nouveautés. Si vous bossez beaucoup en ce moment, que vous avez trop chaud pour écouter des nouveaux titres, ben écoutez, vous inquiétez pas, je m'en occupe tous les soirs, je vous fais le classement avec Temper City qui arrive. Très bon Temper City, hein. C'est peut-être un hit que vous avez entendu si vous traînez un peu sur TikTok, sur Insta. Il y a pas mal qui le mettent en story. C'est un groupe américain qui vient de California. Et du coup, ils sont stylés. Vous allez découvrir sur Énergie, son 21ème, juste après Oria.
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Jeudi soir, c'est Charlie. Merci d'avoir mis Nightless Energy encore une fois pour rentrer tranquille à la maison. J'ai une petite pépite à vous faire découvrir. Ça, c'est parfait pour vous détendre après une grosse journée de boulot, quasiment une semaine entière de boulot. Vous allez pouvoir kiffer avec Fally Poupa et Joey Douette filé 20e ce soir de Nightless Energy. Écoutez.

vous alliez quand même pas rentrer à la maison sans un petit Take. Il arrive sur Énergie pour vous faire plaisir. C'est votre petite récompense si vous avez bossé toute la journée. Take it et take it. 13e ce soir du classement de la hitlist, juste après Gillo et David Guetta sur Énergie.

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0: Morgan et Evia, et bientôt 9h15, bienvenue sur Énergie, c'est Charlie comme d'hab, et la soirée fait que démarrer, hein. Oh là là, attention. Vous pensez aller vous coucher là tout de suite? Non, non, non, à partir de 22h, retour du Super Show Énergie, dernière émission de la semaine. Nouvelle soirée à se marrer, soirée entre potes, vous êtes invités évidemment, on va rigoler pendant 2h, 22h minuit. Super Show, il y a toutes les émissions qui sont disponibles en podcast, vous pouvez aller checker ça, n'hésitez pas. Et puis en attendant, on va terminer la hitlist Énergie, les 40 plus gros du moment, et forcément c'est jeudi soir, c'est bientôt le week-end, c'est bientôt les grandes vacances. Gims, c'est là, 12e du classement, on l'écoute.
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retour du Super Show Énergie. Il y a soirée ce soir, hein. Je sais pas si vous étiez au courant, soir entre potes comme tous les soirs, 22h minuit, Super Show Énergie. Si vous êtes au boulot, bah vous êtes pas tout seul, vous allez pouvoir vous marrer pendant 2 heures avec Louis et Marie qui vont me rejoindre dans le studio. Et juste avant, on se met dans l'ambiance, on se met dans le truc avec Shakira 8ème.

Jusqu'à 22h en direct, les 40 plus gros hits à connaître, c'est Charlie, c'est la hitlist énergie pour vous motiver au boulot, pour vous faire rentrer tranquillement à la maison, si peut-être là vous sortez du resto, vous êtes sorti tranquillement avec les copains, avec les collègues. Profitez, c'est les 40 plus gros hits du moment, on va écouter Gims, évidemment, il va vous mettre bien juste après Tame Impala et Jenny, 5e du classement, et à 22h, super chaud.

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0: Ah, ça bouge pas. Encore une fois, Sound of Legend numéro 1 ce soir de Light List Energy. Marie qui s'est ambiancée.
1: Bah, bien sûr, j'adore cette chanson.
0: Vas-y, rechante un peu, Marie.
1: If you're going to San Francisco. Mais c'est moi, hein, sur le son.
0: Il n'y a pas d'autotune, hein, dis-moi. c'est sa voix naturelle.
2: T'as raison de le préciser, Charlie, parce qu'on avait le doute, franchement.
0: Ah non, c'est fort ce que tu fais. Depuis qu'elle a le ventilo dans la gueule, on dirait Maria Carré, mais la voix aussi, quoi.
1: Voilà, ça ne me dérange pas.
2: Demain, Charlie, Hit List, mais avec Louane.
0: Ouais. À 19h.
2: Louane qui fait son show sur Énergie, qui va prendre les commandes. Mais toi, tu peux rester quand même à être fou pas dehors dans le studio.
0: Non, on va être ensemble comme d'hab. On va écouter ses titres, elle va nous partager toutes ses anecdotes de star.
2: Ok.
0: Et voilà, pendant une heure. Donc soyez là à 19h. Et en attendant, c'est super chaud. On connaît.
2: Allez, on y va. C'est parti. Alors... jusqu'à minuit à partir de maintenant.
0: Et avec Pampan, j'allais le dire. Chiant.

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2: Bonsoir tout le monde. Bienvenue dans le super show. À partir de maintenant jusqu'à minuit, c'est vos potes de soirée comme d'hab. 22h minuit, ça bouge pas, on est là tous les jours, on vous accompagne. Moi je m'appelle Louis, il y a Marie qui est là.
3: Oui, salut tout le monde.
2: Et aussi Charlie.
4: Oui, bonsoir mes amours, courage ceux qui ont chaud.
3: Ah ouais.
2: Ça marre tout le monde quoi.
5: Ouais ouais.
2: Ah mais là ça va, c'est crescendo en fait.
5: Ah c'est l'enfer.
3: Et non, c'est bientôt fini jamais, non.
2: Bah en fait c'est bientôt fini.
5: Alors c'est bon, il fait moins chaud.
2: Oui mais il y en a qui disent oui, il y en a qui disent que ça peut potentiellement continuer encore. Et surtout ce qui est chiant c'est que jusqu'à il y a quelques jours encore on avait gardé certains apparts, certaines maisons au frais. Et là c'est fini, ça y est.
5: Ah non, mais c'est mort là.
2: Il fait chaud et puis là, tu vas mettre un mois à faire sortir.
5: Bien sûr, tout le monde a fait l'erreur d'ouvrir une fois les fenêtres et là t'es mort, t'es baisé.
2: Ouais c'est chiant.
5: Ça part plus là. Ouais, il fait 26 degrés là dans mon salon.
2: Pas mal, c'est, oh, c'est pas un concours, mais il fait 27 chez moi.
5: Merde, 27 pas... Ah ouais, quand même.
2: Mais c'est pas un concours.
5: C'est combien chez toi, Marie?
3: Je sais pas, j'ai pas de thermomètre. Tout le monde a un thermomètre.
5: T'as
3: chez
5: pas
3: soi,
5: un
3: c'est
5: thermostar.
3: Ok, genre, non?
5: Ok. Bah, t'es deg.
2: Après, je pense à tous ceux qui habitent surtout dans le sud-est. Tout le monde a la clim là-bas.
5: Ouais.
2: Eux, ils sont au max, ils s'en foutent, tu vois.
5: Ouais, dans les apparts et tout, t'es sûr qu'ils ont tous la clim?
2: Ouais, y en a,
3: ouais, dans le sud, beaucoup.
2: Ouais, dans le sud, beaucoup plus. Et tu vois, moi, chez moi, par exemple, en Charente-Maritime, à Sainte, absolument personne a la clim. C'est-à-dire que c'est un truc vraiment qui est inutile. Tu vas t'en servir deux fois dans l'année. Mais dans ces moments-là, bah, t'es bien en galère. Hein.
5: Bah, ça régale, hein. Bah, Marie, elle a acheté le top du top, elle, hein.
3: C'est pour ça que je pense qu'il fait pas si chaud en ce moment chez moi. J'ai craqué, hier, je vous l'ai dit. Hein. J'ai acheté un Dyson.
5: J'ai le ventilateur à 350€.
2: Mais tu rigoles, je suis pas au courant de cette histoire.
3: Bah, si, ouais.
2: Mais c'est. Putain, c'est pour ça que tu voulais utiliser ta prime annuelle pour acheter un ventilo?
3: En fait, à la base, je voulais acheter une clim. Mais c'est chiant d'installer une clim, faut calfeutrer ta fenêtre et tout ça. J'avais la flemme de faire ça. Et en fait, dans la nuit de mardi à mercredi.
2: Dis pas que t'as fait un achat compulsif en pleine nuit.
3: Bah, en fait, mon ventilateur est tombé en rade. Et je me suis dit, bah non, mais je vais crever en fait si j'ai pas un nouveau ventilateur. Donc, mercredi à 10h du bar, j'étais chez Darty. Et j'ai acheté un Dyson.
5: Putain, non, mais c'est pas un ventilateur. C'est-à-dire que n'importe quel ventilateur aurait pu lui coûter 20€.
2: 20€.
5: Le Dyson à 350, s'il te plaît.
3: Mais oui, mais d'accord, parce que ça a rafraîchi aussi.
5: Elle m'a dit, oui, j'espère que ça te fait la bouffe aussi.
2: On a eu la prime annuelle de participation comme dans beaucoup d'entreprises. Et je comprenais pas. Elle m'a dit, je vais utiliser ma prime pour acheter un ventilateur. Et moi, dans ma tête, je me dis, bah attends, elle va pouvoir s'acheter un carton de ventilateur avec la prime. Pas un ventilateur. Et en fait, si t'as pris un fucking Dyson, ouais, je comprends.
3: Mais non, mais c'est super. En fait, c'est pas juste un ventilateur. Ça a quand même. Ça rafraîchit quand même vachement bien la pièce.
5: C'est mieux qu'un ventilateur, c'est comme un aspirateur Dyson, c'est mieux qu'un aspirateur classique, c'est moins chiant, tu vois.
2: Bon, attends,
3: très bien.
2: Pas de vacances cet été, mais ça. Ouais.
5: Ah bah 350 balles, s'il te plaît.
3: Là, je mange que des raviolis jusqu'à septembre, je pense.
2: Mi-août, tu seras super bien devant ton ventilateur.
5: Il s'appelle Natixis, son ventilateur. C'est lui faire un emprunt, du coup.
2: C'est quoi la chanson pour vous? Là, vous êtes en bagnole. Ceux qui nous écoutent, vous êtes en voiture, fenêtre ouverte, il fait ultra chaud. La chanson que vous kiffez écouter, qui vous met un peu dans le mood de l'été et des soirées.
5: Ah, bah moi, on l'a écouté tout à l'heure, c'est le nouveau Ugel.
2: Ah, bah,
5: il était deuxième de la hitlist tout à l'heure.
2: Ça, c'est bien. Ah, tu vois, là, je me vois l'écouter en voiture. Là, maintenant, là, 22h, je suis bien.
3: Ouais.
5: Ça peut te chauffer à sortir.
2: Ouais, c'est le problème. Toi, c'est quoi, Marie?
3: Bah, j'hésite entre Pilé, qu'on écoute tout le temps dans cette émission. Et un bon taille, n'importe lequel. Voilà.
2: Ah,
3: tu vois, c'est pas mal ça.
5: Voilà.
3: Là, les cheveux au vent et tout, décapotable.
2: Mais voilà, il faut.
5: Bah oui, t'as qu'à faire. Ça y est, Marie, elle a des goûts de luxe, quoi.
2: Ah, c'est exceptionnel.
5: Marie, lundi, mardi, était tout à fait normal. On arrive à jeudi, elle achète des ventilos à 350 balles. Là, dans la décapotable, on est bien.
3: Ouais,
5: puis,
3: on est bien,
2: Elle va nous.
3: Je m'imagine bien.
2: Demain, elle va dire, les gars, ce matin, 10h, j'étais chez Volkswagen. J'ai acheté une coccinelle cabriolet, j'ai craqué.
5: Ah, j'ai pété un câble, j'ai changé les jantes, j'ai pété un câble.
2: En pleine nuit.
5: Ah non, mais.
2: Il y a Mathieu qui est là au standard énergie, 0870-42-48. Salut Mathieu.
6: Bonjour, comment ça va?
3: Salut. Yo.
2: Ça va et toi, t'as la clim ou pas chez toi?
6: Ouais, mais justement, je suis en train de vous écouter. Et oui, moi j'ai la clim chez moi personnellement, mais je sais que j'ai des collègues qui ont essayé des techniques un petit peu sympathiques, comme se mettre dans le frigo pendant les périodes de canicule, tu vois.
5: Ah, c'est bien, c'est une bonne idée, non, ça, dormir dans le frigo. Là.
2: C'est vrai?
6: Mais oui, pour de vrai, ça, apparemment ça fonctionne.
5: Ouais, tu vois, la facture d'électricité aussi, si tu laisses le frigo ouvert.
2: Ça a kiffé, ouais. Et t'es où, toi, en France?
6: À côté d'Aix-en-Provence.
3: Ah oui, c'est voilà. Pour ça que t'as la clim.
2: Ouais, il y a la clim partout chez vous.
6: Ouais, c'est assez répandu, en effet. Mais c'est un peu obligatoire maintenant, hein, avec le réchauffement climatique, on va pas se mentir.
3: Ouais, ouais.
2: Ah bon, on va la mettre même dans le nord de la France. Maintenant, on va mettre ça partout, je peux te dire. Là, c'est ce que j'ai dit, moi. Il y a un mec qui se lance dans une installation, dans une entreprise d'installation de clim. Ouais. Je pense qu'il n'y a aucun problème pour les 15 prochaines années. Il est bien.
5: Ouais, mais le marché est un peu saturé, peut-être. Non?
2: Enfin, tu vas à Sainte, t'inquiète, t'as un boulevard. Hein.
5: Ouais, mais personne ne va en acheter. Parce que comme moi, à Mont-de-Marsan, sud-ouest et tout, il n'y a personne qui a les clim.
2: Ouais, pas pour le moment. Mais regarde, là.
6: Ça arrive.
3: Moi, je suis à deux doigts d'en acheter une. Hein.
2: Non, mais on va faire un business, je vous le dis tout de suite, là.
5: Ah ouais?
2: Super chaud, on va appeler ça super frais.
5: Super frais. Super frais.
2: Attends, j'appelle Marc Simoncini pour qu'il vote mon associé.
3: Ouais, je t'en supplie, ouais.
2: Tu fais quoi dans la vie, Mathieu? Tu vas passer avec nous dans 3 minutes pour nous parler de ton taf.
6: Moi, en fait, si tu préfères, je suis oléiculteur, donc j'ai un petit domaine oléicole où je produis de l'huile d'olive de manière artisanale.
3: Oh, trop bien.
2: Oh, magnifique.
5: Ah bah, attends, c'est Damien du Standard qui va être content.
2: Il en achète des litres et des litres, on sait pas ce qu'il en fout. Tout de suite, après, t'as peur si t'es sur énergie.

0: Chaque soir, on est là, 22h minuit, ça s'appelle le Super Show Énergie. Merci d'être avec nous, on est en direct jusqu'à minuit.
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0: On est là avec vous, ça bouge pas, on vous accompagne. Peut-être que vous avez très très chaud ce soir. Ben, sachez que déjà beaucoup sont dans le même cas. Et nous aussi également dans ce studio, puisque Marie, je pense, peut à tout moment quitter le studio et aller dans le studio de Manu dans le 6-10 qui est en face, puisqu'il est beaucoup plus frais que le nôtre.
3: Ouais, je vais certainement vous quitter un moment. Et alors j'ai mis quand même un peu de brumisateur, écoutez. Voilà. J'en ai partout sur moi. Par contre, je suis dans une piscine.
0: Gars. Vraiment, Marie, je pense qu'il s'est passé quelque chose. Il y a vraiment un gap de moyens parce que le brumisateur que t'as, c'est un Evian.
4: Ah ouais, d'accord.
0: Et ça, pour moi, c'est vraiment un signe de richesse énorme.
3: Est-ce que là, vous vous posez des questions en mode est-ce qu'elle a un sugar daddy ou un truc comme ça?
0: Moi, j'allais dire est-ce que t'as gagné au loto.
4: Oui, c'est mais... ça. Non, on a plutôt pensé à ça.
3: Merde.
4: Ah, t'étais un peu cramé toute seule.
0: Mathieu, j'espère que t'as bien entendu le brumisateur de Marie.
5: Oui, j'avais bien entendu.
0: Nickel, c'est le principal. Mathieu, il est à Aix-en-Provence. Il est producteur d'huile d'olive. Il nous a écouté ce soir en disant que lui aussi avait chaud, mais qu'il avait la clim. Et surtout, tu nous parles de ton taf. On fait ça tous les soirs. On vous met en avant si vous êtes au boulot, vous écoutez la radio. 0800 70 42 48. On parlait de Damien qui avait également une passion pour les olives. Peut-être on peut expliquer.
3: Pour l'huile d'olive.
0: Pour l'huile d'olive, pour l'huile, bien sûr. Peut-être qu'on peut expliquer Charlie.
4: Mais l'olive aussi. Mais...
0: Il t'a expliqué, Mathieu? Damien, en standard, il t'a pas expliqué.
5: Si, il m'a expliqué que j'allais parler un petit peu de mon projet, de ce que je faisais. Mais
3: non, il t'a pas expliqué sa passion pour l'huile d'olive.
0: Lui, il a un rapport particulier avec l'huile d'olive depuis le week-end dernier. Bah attends, j'allume son micro.
4: Le bâtard.
0: Il va te le raconter.
3: Damien, l'anecdote.
4: C'est lui qui t'a mis dans la merde, c'est pas moi.
6: Non, mais il n'y a pas de problème.
0: Ah bah attends, Mathieu, il est producteur d'huile d'olive, Damien, donc il va pouvoir t'aider potentiellement.
3: Ouais, c'est le moment, donne tout.
6: Alors, la semaine dernière, Louis, on était en best-of.
0: Pourquoi tu m'inclus dans la conversation? Moi, j'étais à Hong Kong en voyage, j'ai rien demandé.
6: Grâce à tes congés, j'ai pu moi aussi avoir une semaine de congé. Je suis retourné dans ma famille dans le sud. Et du coup, j'ai revu des anciens amis, que j'ai.
4: Des amis, on raconte pas toute l'histoire en plus.
3: Ouais,
0: j'ai pris le Ouigo. Gare de Lyon.
3: J'ai arrivé 4 heures en avance, 16h42.
6: Et donc, j'ai vu une amie, elle est venue à la maison, on a fait un petit massage, mais j'avais plus d'huile de massage. Donc.
5: Non,
6: donc, on a utilisé de l'huile d'olive.
0: C'est énorme.
6: Ça marche super bien.
4: Et t'as même fait sur la radio, Damien, heureusement que t'es pas kiné. Hein, parce que...
5: en parlant de ça, j'aurais une belle petite anecdote à vous raconter à ce sujet.
0: Vas-y, on t'écoute, on est là pour ça.
5: En fait, c'était quand j'étais en BTS, je produisais déjà de l'huile d'olive, c'était en 2020. Et je parlais, il y avait des filles, je leur parlais des produits que je faisais, etc. Et je leur disais, vous savez, apparemment, tu as entendu les bienfaits de l'huile d'olive quand on vient se caresser gentiment les parties intimes. Et moi, je laisse faire petit à petit. Et deux, trois semaines après, j'ai la fille qui revient en question, qui me dit, ah ben Mathieu, t'avais raison. Mais moi, j'ai bluffé, c'était de l'humour, quoi. Et là, je suis monté, elle m'a rapporté un bon feedback là-dessus.
3: Donc c'est une vraie astuce.
4: Non, mais le faites pas. Attends, je vais vérifier sur internet.
3: Bah, visiblement, ça a fonctionné pour elle. C'est une vraie astuce, du coup.
5: A priori.
4: Ouais, mais je sais pas, surtout pour les filles, si tu commences à te frotter un peu partout avec de l'huile d'olive, je suis pas sûr que ça soit bon. Hein.
3: Ouais, c'est naturel.
4: Ouais, non, moi je me suis. T'en mets sur les bras, d'accord, mais t'en mets.
3: Non,
4: un
3: mais
4: peu
3: faut juste pas s'exposer
4: tout,
3: au soleil avec de l'huile d'olive. Moi, il y a beaucoup de gens qui font ça.
0: Ça me choque pas, ce qui me choque, c'est que ça coûte cher l'huile d'olive. Déjà, on galère à acheter pour cuisiner, garder ça pour la bouffe, tu vois.
3: Il y en a qui l'utilisent pour bronzer, mais en fait ça brûle ta peau.
0: Mais il faut pas, même les huiles de bronzage, à un moment, stop, tu vois. Genre le soleil, vraiment, ça te
3: crame. Que de la 50.
0: Ouais, de la crème, tu vois. Et il faut faire attention, mais bon, il y en a surtout début de saison. En plus, c'est les premiers soleils là, où ta peau elle prend cher et tu mets de l'huile. Il faut faire gaffe. Hein.
4: Ouais, c'est bon. Alors, c'est bon pour le corps. Ça a même des effets hydratants et anti-âge, mais c'est pas conseillé d'en mettre à l'intérieur. Hein. Donc, les filles, faites gaffe, quoi. Enfin, c'est pas bon avec les muqueuses et tout, hein, tu vois. Donc.
3: Merci. Ah
4: mais on sait jamais. Mais non, mais tu as quelqu'un d'assez jeune qui écoute la radio ce soir qui se dit tiens, je vais essayer moi aussi.
3: Ah oui, non, c'est pas une très bonne idée.
0: Voilà. Où est la bouteille de Puget?
4: Ouais, c'est ça.
0: Et bon, Mathieu, c'est où ton exploitation là? On fait un peu de pub, on en profite.

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1: On voit peut-être des cubis. Hein.
2: Ouais, peut-être.
3: Des cubis.
1: Bon, Mathieu, on te fait un gros bisou. Merci beaucoup d'être passé avec nous.
3: Eh ben, merci beaucoup et je vous souhaite une bonne fin de journée et à bientôt.
1: Ouais,
2: bisous, Mathieu.
1: Bien entamé la journée.
2: Ouais.
1: De toute façon,
2: on va faire un tour.
1: On va faire un tour, hein, je te cache pas. Et à minuit d'ailleurs ce soir, on va diffuser en direct le Mouréa Festival. On vous avait offert des invitations pour y aller, tout frais payé dans le Super Show Énergie. Ouais. On en parlera avec Thibaut tout à l'heure pour Énergie Extravagance. Mais voilà, diffusion en direct et tout, ça va être chambé. Donc rendez-vous tout à l'heure pour commencer le week-end.

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2: Oui, c'est nous. Jusqu'à minuit dans le Super Show, on est là, on vous accompagne. Tous les soirs, c'est 22h minuit avec, dans 3 minutes, la story time. On scrolle pour vous sur les réseaux. Alors, si story time très importante ce soir et très pratique, c'est les conseils pour dormir quand il fait chaud.
3: Ah oui, ah bah oui, oui.
2: Parce que là, on est tous en galère.
3: Acheter un Dyson.
4: Ouais, Marie, elle a un conseil. Acheter un ventilo à 350 balles, ça aide pour dormir.
2: Ça marche super bien. Faites un click and collect chez Darty aussi.
3: Mais grave.
2: Ah, et Marie,
3: en une heure. Retrait en une heure.
2: Moi, j'accepte pas ce truc. Appelez-nous 0870 42 48. On est là jusqu'à minuit. Et à minuit, ça va être incroyable puisque il y a des DJ qui sont du Festival Montréal Festival qui vont passer, qui vont mixer des sets exclusifs. On en parle tout à l'heure avec Thibaut et ce sera à minuit pour bien commencer le week-end. C'est le Super Show Énergie, merci d'être avec nous tous les soirs.
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5: Il y a les Jeux Olympiques de 2028 qui vont se tenir à Los Angeles.
3: Ouais.
5: Et c'est officiel et c'est pas une vanne. La course d'obstacles Ninja Warrior va rejoindre les Jeux Olympiques.
2: Trop stylé.
5: C'est ouf.
6: J'adore regarder, c'est trop bien.
5: Les éléments de l'émission Ninja Warrior, dont les obstacles, vont être utilisés. Alors c'est lors des épreuves de

0: où il y a donc plusieurs épreuves, et ben une des épreuves, ce sera la course d'obstacles Ninja Warrior.
1: Mais sans déconner, c'est physique, c'est cool à regarder, je trouve ça génial.
0: Ah, c'est bien. Moi, je pense qu'après, il faut rajouter le décor Porsche de vendredi, tout est permis. Et on sera bien pour les Jeux Olympiques.
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0: Chaque soir, 22h minuit, c'est énergie, c'est le super show. On est là avec vous. Marie est là enfin avec son ventilateur qui est devant. Tu peux pas le mettre plus près le ventilateur, Marie. À un moment, il va y avoir des problèmes avec les cheveux, je pense.
1: Ouais, je sais. Mais là, je vais crever en fait. Si je l'ai pas vraiment pile en face de moi, je pense que je meurs sur place.
0: Ok, ça marche. Là, on entend, hein, si vous mettez bien le son. Attendez, je vais enlever la musique. Mets-le bien devant toi, le ventilo, comme il était. Vous entendez normalement dans le micro de Marie le ventilateur qui. Voilà.
2: L'ouragan Katrina.
1: J'ai peut-être écarté un peu le micro là.
0: Ça arrive très souvent. Charlie est là aussi en pleine forme. Moi je m'appelle Louis. Avant la story time, on fait la super chanson tous les soirs. On prend tous les messages que vous nous envoyez sur les réseaux. On les met dans une chanson inédite. C'est ça la super chanson. Vous nous faites un message sur le compte super chaud tiré du bas énergie. Et c'est que vos messages. Ce soir on a Lola. Lola qui stresse pour le bac. Qui voilà. Va passer son week-end à réviser, mais au bord de la piscine chez ses parents. Donc ça va. On a Jordi dans le camion qui bosse. Et on a Louise. Louise sort ce soir avec ses potes. Ça fait 6 mois qu'elle n'est pas sortie. Donc je peux vous dire que ce soir ça va envoyer. Voici la super chanson.

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0: 22h minuit, c'est sur Énergie que ça se passe, on est là, merci de nous écouter, merci d'être de plus en plus nombreux et nombreuses à être en direct et aussi en podcast. Comptez sur nous pour vous mettre bien, même s'il fait une chaleur pas possible ce soir. D'ailleurs, on a des bons conseils grâce à la story time qu'on fait maintenant. On prend une vidéo qui nous a fait kiffer sur les réseaux, on scroll à votre place et on vous fait écouter une vidéo chaque soir dans le Super Show, c'est maintenant.
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0: Lali a fait une vidéo sur TikTok pour dormir correctement quand il fait chaud. Elle a trouvé une petite astuce. Ça va peut-être servir pour Marie qui a acheté son ventilateur à 850
2: ouais,
0: euros
2: seulement. 350, ouais.
0: Voilà. Et Charlie qui quand même a innové avant-hier en trempant une serviette pour son chat, mais il s'en est servi pour lui.
3: Ouais, c'est
2: ça fonctionne bien.
3: Petit torchon humide, vous allongez dessus, c'est super.
0: Et justement, écoute Lali.
4: C'est quoi votre strat quand il fait trop chaud pour dormir la nuit? Parce que moi, quand j'étais petite, elles étaient choquantes mes strats. Dites-moi si c'est du génie. Juste que j'étais complètement débile. En gros, quand j'étais petite et qu'il faisait très très chaud, je prenais des serviettes entières, je les mouillais entièrement d'eau. Et je faisais en sorte que c'était ma couverture. Un côté big brain, parce que je pense qu'il y a beaucoup de gens comme moi qui n'arrivent pas à dormir sans couverture. Du coup, je me suis dit, mais si je suis une couverture froide, mouillée, mais quel bonheur. Et pire, quand il faisait vraiment trop trop chaud, je prenais des gants de toilette, je les mouillais pareil entièrement, et je les mettais en chaussettes. Comme ça, mes pieds étaient mouillés dans l'eau et tout. Bon, vous inquiétez pas, maintenant, je fais plus ça, je prends juste un gant de toilette, et je fous sur mon front ou ma nuque, et je mouille mes veines. C'est un peu de la prévention aussi, parce que faites attention, là, il va faire très chaud, ou il fait déjà très chaud. Et strat un peu plus intelligente, c'est de mouiller vos veines, ou vos pieds aussi. En gros, c'est l'extrémité. Les mains et les pieds, mettez dans l'eau froide avant de dormir. Moi, ça marche, en général.
0: Et moi, j'ai envie de pisser quand je fais ça.
3: Ah oui, c'est vrai, ah il faut bon pas s'endormir avec le doigt dans un verre d'eau.
0: Ouais, tu as envie de pisser une heure après.
3: Je sais pas si c'est vrai, mais j'ai pas envie de tenter, j'ai
0: je
3: peur
0: pense
3: de
0: me. Que ça marche bien. Moi ça marche. Moi, je me lave les mains, genre le soir, j'ai envie de pisser direct.
2: c'est pas vrai.
0: Ah, je vous jure, c'est vrai. Je suis sûr que je suis pas tout seul.
2: Ah ouais, ça t'arrive, ouais, genre même quand tu te laves les mains au travail, par exemple.
0: Je peux, j'ai pas envie d'aller aux toilettes, je me lave les mains, j'ai envie d'aller aux toilettes. Parce que je vais toucher de l'eau.
3: Alors, c'est pour ça qu'il ne faut pas pisser sous la douche.
2: Ah oui,
3: parce
2: sinon,
3: que oui, ton corps prend l'habitude après de pisser sous la douche. C'est-à-dire, à peine tu vas allumer le robinet de l'eau, tu vas avoir envie de pisser automatiquement.
2: Oui, il associe au robinet qui coule, il associe, okay, je vais faire pipi. Oui, oui. Mais ça peut être quand tu te laves les mains aussi.
3: Pendant longtemps, j'ai pensé comme toi, je me suis dit, il n'y a aucun problème, je vais aller sous la douche, ça s'allume, je pisse sous la douche.
0: Ouais.
3: Sauf que le jour où tu prends une douche avec une autre personne, eh ben ton corps il comprend pas, tu vois, que là t'es accompagné. Là ça se joue.
0: Ok, merci Charlie. Appelez-nous 0870 42 48, on fait un coucou à Aurélie, on se partage tous les bons plans pour dormir quand il fait pas possible, une chaleur pas possible. Salut Aurélie.
5: Salut.
2: Coucou.
0: Bienvenue sur Énergie Aurélie, tu n'as que 16 ans, tu es d'où?
5: Je suis de Morières-les-Avignon, à côté d'Avignon, un petit village.
3: Tu attends un enfant, hein?
5: Bah, j'en ai déjà deux, ça ira.
3: Ouais, même si tes amis et tes parents te conseillent l'avortement. Voilà.
0: Aurélie, ouais, bienvenue. Ouais. C'est quoi ton conseil?
5: Merci.
3: Pour toutes les Aurélie.
5: Alors, moi, j'ai plusieurs conseils. Le matin et le soir, ouvrir les volets à fond quand il fait frais, tout éteindre. Je levais très tôt le matin à 6h, faire entrer le frais et après, on vit complètement enfermé dans la maison, mais oui, ça marche bien.
2: Je fais comme toi.
5: Après, vous avez le ventilateur avec les bouteilles d'eau glacée derrière, ça marche bien aussi.
0: Putain, ça, j'ai jamais essayé, ouais,
3: jamais
0: ça,
3: réussi,
0: ça marche.
3: Ouais, jamais réussi ça.
5: Ah, ça marche. Hein.
2: Ah, faut mettre derrière.
5: Derrière.
2: Moi, je mettais
5: et
2: devant.
5: Parce qu'en fait, derrière le ventilateur, eh oui, si tu le mets devant, ça prend l'air de l'arrière, donc.
2: Ah mais oui, je suis trop bête. C'est pour ça que ça marchait pas.
0: Mais oui.
2: J'ai toujours mis devant.
0: Et oui, d'accord.
2: C'est attends, même les seaux de glaçons et tout, je mettais devant, mais en effet, les ventilateurs, ça prend de l'air de derrière. C'est l'air de derrière que ça brasse.
0: Et après, ça arrive devant, c'est toi, ça, bien sûr.
2: Ah putain, mais on est trop bêtes.
3: Attends, quoi? Comment ça, ça prend l'air de derrière?
2: Bah, un ventilateur, ça brasse l'air qui vient de derrière le ventilateur.
0: Là, en gros, là, le ventilateur devant Marie. Alors, Marie, désolé, c'est pas un Dyson, celui-là.
2: Non.
0: Faut le foutre, faut que tu foutes le truc, la bouteille d'eau, là, voilà, là où il y a ta main.
3: Un ventilateur, ça prend l'air de derrière?
2: Ouais.
0: Ah oui?
3: Ah oui?
0: Comme ça.
3: Ah, je savais pas.
5: Ah en oui, fait, le mouvement attire l'air de derrière.
3: D'accord, je sais pas.
5: Voilà.
0: Attends, Aurélie, c'est Louis, hein, je me permets d'intervenir parce que Marie a un Dyson. Donc ça fonctionne peut-être différemment sur la technologie et
2: Aurélie,
0: elle va pouvoir nous en parler.
2: J'ai craqué hier matin, en effet, parce que mon autre ventilateur m'a lâché. Et
0: 350 euros.
2: Je suis dans un studio, il fait 100 000 degrés dans le studio. Bon, bah voilà, j'ai pris.
0: C'est un ventilateur action, le mien, il est très bien.
5: Le confort n'a pas de prix.
2: Merci, Aurélie.
0: 350 euros. Si, il a un prix.
3: Et elle passe la caisse.
0: On a le ticket d'ailleurs.
3: Vas-y, Aurélie, tu peux pas cautionner ça. Un ventilateur à 350 balles, s'il te plaît.
2: Mais pardon, je pouvais plus dormir la nuit. J'avais trop chaud au bord du malaise.
3: Il n'y a pas d'autre ventilateur?
2: Bah non, qui rafraîchit vraiment, non. Il n'y en a pas d'autre. À la base, j'en avais un qui était sans marque.
3: Ils font comment, les gens? Tout le monde est obligé de s'acheter un ventilateur à 350 balles.
2: Bah les gens, ils font comme ils veulent. Il y en a qui ont des clims à 1000 balles aussi. Qu'est-ce que tu me fais chier? Il est insupportable.
3: Non, mais là, c'est
2: pour les impôts ou quoi?
3: Non, mais là, tu dis c'est normal d'acheter un ventilateur à 350 balles. Non, c'est pas normal.
2: C'était normal, j'ai dit que j'avais craqué et que j'allais manger des pâtes pendant un mois et demi. Bah bon, voilà.
0: On est de retour sur le plateau. Ouais, maintenant on va tout de suite passer aux immigrés.
3: Les immigrés.
0: C'est pas normal.
3: Pas normal, la France.
0: C'est quoi le deuxième conseil, Aurélie?
5: Après, vous avez les brumisateurs aussi que vous pouvez remplir avec de l'eau et des glaçons. Et comme ça, ça vous met toujours le visage au frais, de l'eau bien fraîche. Et c'est plutôt sympa, moi, ce que je fais aussi avec les enfants.
0: Ouais, mais encore une fois, je me permets d'intervenir, Aurélie, puisque c'est ce qu'a Marie, présentement ce soir dans le studio, un brumisateur. Mais c'est un brumisateur Evian, voilà, qui coûte 5,50 €.
2: J'ai pris le premier qu'il y avait dans le magasin, pardon.
0: Bien sûr, de toute façon, au bon marché,
3: il y a le brumis de la Châteldon dessus.
5: Moi, j'en ai acheté un où tu mets toi-même ce que tu veux dedans. Et
2: c'est hyper
5: pratique
2: intelligent.
5: Parce que tu mets de l'eau fraîche, de l'eau très fraîche. Tu peux mettre même des huiles essentielles. Donc
2: et tu l'as acheté où?
5: Je peux dire le nom du magasin?
3: Bien sûr.
5: Je l'ai pris à Action, 99 centimes, et ça dure toute la vie.
2: C'est une très bonne idée. Je vais aller faire ça. Merci Aurélie.
3: Ouais, c'est le genre de truc, tu passes chez Action, tu dis même s'il fait pas chaud, t'en prends un.
0: Ouais, mois de novembre, tu prends comme
3: moins d'un euro, tu le prends. Hein,
0: non, c'est jamais.
5: Donc voilà. Et puis il faut manger aussi beaucoup de fruits et légumes.
3: C'est vrai.
5: Là, tu manges des melons, des concombres, de la pâte sec, tu t'hydrates en mangeant et c'est ton corps ne réagit pas pareil à des aliments comme ça qui sont légers.
0: Et ça c'est vrai, c'est les régimes méditerranéens, dans les pays où il fait très très chaud, ils mangent que des légumes et du coup tu digères mieux et t'as moins chaud.
2: Ouais.
0: Et tu bouffes un bon barbecue, t'as bien chaud derrière, t'inquiète.
5: Et c'est pas la même chose.
0: Bon, merci Aurélie, on te fait un gros bisou.
5: Merci, bonne soirée.
2: Bisous Aurélie.
0: Des bisous. Et appelez-nous, il y a Valentin aussi au Standard Énergie. 0870 42 48, vos conseils pour dormir quand il fait chaud. On fait encore 5 minutes et après on joue avec le à qui on pense. 0870 42 48, c'est le super chaud. 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
3: Vous écoutez Énergie, vous êtes dans la voiture, vous êtes dans le camion, vous êtes à la maison et il fait très chaud. Ben, nous aussi, on est là avec vous, on vous accompagne jusqu'à minuit. Et on est en train justement de parler de la chaleur. Si vous avez des conseils à filer pour dormir quand il fait très chaud. On a écouté là, la vidéo de Lali qui nous filait un peu ses conseils. Enfin, quand elle faisait un peu des caisses, parce que quand elle était petite, elle mettait carrément un gant de toilette mouillé sur ses
4: yeux. Mais ça, je le fais. Hein.
3: Ouais, mais bon,
4: je le fais encore.
3: Tu le fais un peu, mais pas toute la nuit. Elle le met toute la nuit, c'est beaucoup.
5: Vas-y, montre une photo.
4: Non.
5: Ah, pardon. Tu demandes en direct.
3: Il y a Valentin qui est au standard 0870-4248. Salut, Valentin.
6: Salut Louis, salut Charlie, salut Marie.
7: Oh, et
6: salut,
7: papa.
4: Ah, mon papa.
3: T'es d'où, Valentin?
6: Je suis de Turin, dans les monts du Lyonnais.
3: Ok. Pas Turin en Italie, quoi.
6: Non, on fait souvent la blague.
3: Alors, c'est quoi ton conseil pour bien dormir quand il fait chaud?
6: Eh bah, ben, souvent, moi, je vais au lac de Miribel, me baigner, ou souvent, je vais en montagne, etc., en forêt, et me mettre sous les arbres et prendre la fraîcheur un peu.
5: Ouais, mais pas la nuit.
4: Ah,
6: non, l'après-midi, en forêt, souvent, il fait plutôt bon, donc.
3: Alors, si je peux me permettre, Valentin, merci pour le conseil.
4: Il faut une montagne à côté.
3: Il faut
4: quoi.
3: Quand même une montagne ou un lac à proximité, quoi. C'est un peu.
6: Oui, bah oui, dans les monts du Lyonnais, j'ai plein de forêts près de chez moi, donc.
5: Oui, mais toi, sinon, dans un parc, ça marche aussi, hein.
6: Oui, voilà, aussi. C'est vrai qu'on peut aller au plus près.
5: Ah, non, mais c'est ça, mais dans les villes, on regarde les Parisiens, ils font ça, ils se foutent tous dans les parcs, hein.
3: Ouais, c'est vrai, c'est ça.
4: Moi, je vais à la piscine municipale.
5: Ah, oh, moi.
3: Quel enfer.
5: Un phobie.
6: Je préfère aller au lac,
4: moi aussi j'aimerais aller au lac, mais
5: j'ai passé toute mon enfance dans les piscines municipales parce que ma mère bossait là-bas et c'est un enfer. Je vous dis, si vous pouvez, si vous voulez aller ailleurs, allez-y.
3: C'est vrai, c'est
4: pas traumatisme.
5: Je sens l'odeur du chlore là.
3: Et attends, tu dis ça en termes d'hygiène, genre?
5: Je sais pas, en fait il fait super chaud dans une piscine municipale, l'eau elle est à 28, mec, ouais. C'est un enfer, l'odeur du chlore, le bruit.
4: Non mais faut pas y aller le week-end, mais t'y vas en semaine, un matin, l'après-midi, y a personne.
5: Oui, les gens ne travaillent pas, c'est sûr. Ouais, tu penses.
3: L'autre, elle bosse 2 heures par jour. Elle a son ventilateur Dyson qui fait des allers-retours toute la journée. Elle dit, elle est à la piscine à 11h. En fait, il y a moins de monde.
5: Vous êtes trop cons, allez faire les courses le week-end. Allez-y en semaine quand les gens ne travaillent pas, en fait. Non, mais sérieux, vous êtes trop bêtes. Pourquoi vous êtes tous à la salle à 18h? Allez-y 11h, il n'y a personne.
3: C'est du bon sens.
4: Allez-y sur votre post-déj, pourquoi pas?
5: Bah oui, il y a du monde aussi à passer là.
3: Bon, Valentin, merci beaucoup, on te fait un gros bisou et bonne rando ce soir, tu vas écouter du lac.
6: Bah, merci à vous et en tout cas, puis je vous souhaite une bonne journée.
4: Merci beaucoup.
3: Ça nous a fait plaisir de te parler, des gros bisous.
6: Pas de soucis, salut.
4: Bisous.
3: Voilà, personne n'a d'autres conseils, on s'arrête là, Marie, peut-être un.
4: Non, bah c'est bon, je vais m'arrêter là, de toute façon, tout ce que je dis, c'est de la merde apparemment.
3: Mais non, mais Marie, c'est pas ça, juste on essaye de replacer un petit peu la réalité dans les propos que tu donnes.
4: Oui, mais pardon, j'ai pas pensé à ça. Et bah, achetez-vous une piscine gonflable que vous mettez dans votre salon et voilà.
3: Ouais, bah non, oui, mais non, pareil. Il faut un grand salon, il faut un grand jardin. Non, par contre, j'ai vu que il y avait un reportage marrant. Je regardais les infos, les rayons piscine là.
4: Ouais.
3: Le magasin, il ouvre à 9h, 9h10, il n'y a plus rien.
5: Ah ouais?
3: Mais genre, vraiment, c'est direct. Ouais. Et même les piscines qui coûtent une blinde, parce que maintenant, tu as des piscines gonflables, en vrai de vrai, elles sont vraiment pas mal. Genre, tu vois, semi-rigide et tout, c'est chambé, mais ça coûte une blinde, elles partent.
4: J'ai regardé hier. Non, vous allez encore me prendre pour une femme.
3: Vas-y,
4: J'ai regardé hier.
3: Au point où on en est, tu peux y aller, on peut tous dire. Vas-y.
4: Pour m'acheter une piscine, pour aller sur. J'ai un mini balcon. Ouais. Donc, il faut vraiment que ça soit 1 mètre carré sur 1 mètre carré, tu vois.
3: Ouais.
4: Enfin, 1 mètre carré tout court. Et.
3: Ouais, c'est compliqué. Hein.
4: Et j'ai regardé, et c'était 30€ une petite baignoire gonflable que je peux mettre sur mon balcon, du coup.
3: Et alors, qui t'attend?
4: Bah après, je me suis demandé comment j'enlève l'eau une fois que j'ai fini de me baigner dedans.
3: Ouais, c'est une bonne réflexion.
4: Et du coup, je ne l'ai pas acheté encore parce que je n'ai pas trouvé la réponse.
3: Ça va s'évaporer avec le soleil.
5: Qu'est-ce que tu as foutu? Tu vas pas tout dans un bidon d'eau sur ton balcon, hein.
3: Ah, elle est capable.
4: Si, j'ai chaud, mec, j'ai chaud. Pourquoi personne ne veut comprendre ça? J'ai trop chaud.
5: Mais comme tout le monde, je sais pas, tu prends une bassine, tu mets tes pieds dans une bassine d'eau
3: froide au pire.
4: Oui. Moi, je pense que j'ai la ménopause, c'est pas possible.
5: Avec un bidon comme ça,
3: c'est l'âge. Hein.
5: C'est l'âge.
3: Allez, on va revenir dans un instant. On revient dans un instant dans le Super Show Énergie. Merci d'être avec nous chaque soir. 22h minuit, ça bouge pas. 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Et on revient dans 3 minutes. On va partir en Mayenne. Tous ceux qui nous écoutent depuis la Mayenne, c'est votre moment. C'est dans 3 minutes dans le Super Show Énergie.

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3: Et nous, on est là, 22h minuit, ça bouge pas. Je m'appelle Louis-Marie, elle est là.
4: Oui, salut tout le monde.
3: Il y a aussi Charlie.
5: Pourquoi tu dis mon nom comme ça?
3: Pourquoi je fais du quoi?
5: T'as dit mon nom et Charlie.
3: Est-ce que je prépare la suite?
5: Ah d'accord.
3: Vous êtes prêts?
5: Bonsoir mes amours.
4: Ouais.
3: Générique.
4: Oh non.
3: Allez, on joue, ça fait longtemps.
4: Je te jure que j'en fais des cauchemars, Louis. Hein. Faut arrêter.
3: Tu cauchemars du générique de Tour de prendre sa place?
4: C'est l'enfer, il y a Cyril Ferraud.
3: Et alors, et ça?
4: La réponse est sous vos yeux.
3: Cyril Gosbeau.
4: Hein?
3: Et Charlie, c'est à toi.
6: Tout le monde veut prendre sa place.
7: Bonsoir, bonsoir, bonsoir. La réponse est sous vos yeux.
3: J'ai une question pour vous l'équipe. Pendant les vacances, j'ai eu des nouvelles de Martine, la gérante du bar PMU en Mayenne.
4: Oh Martine.
3: D'Andouillé. Elle s'est faite réveiller, Martine. C'est une vraie histoire hein, ce que je vous raconte.
4: Ok.
3: Je vous mets une autre ambiance. Voilà. Mmh. Elle s'est faite réveiller par Abby, Marguerite, Beyoncé, Nelly, Orchidée et Soso. À votre avis, deux questions. Qui sont ces personnes? Je te laisse checker, c'est Soso Manès, Beyoncé et tout. Qui sont ces personnes et pourquoi elle s'est fait réveiller? Enfin, qu'est-ce qui s'est passé à votre avis? Duo, carré ou cash, c'est quand vous voulez. Charlie.
8: Cash.
3: Charlie, vous venez d'où?
8: Alors moi, je viens du Cotentin.
3: Oh, Cotentin, Cherbourg.
8: Exactement, ouais.
3: Et qu'est-ce que vous faites dans la vie?
8: Vous allez rire, Cyril. Moi, je suis passionné de télévision et j'aimerais devenir chroniqueur.
3: Voilà. Mais alors, il faut rien lâcher. Est-ce que vous pouvez peut-être nous faire un petit essai, un petit test?
8: Ah non, non, là, mais non.
3: Allez, je vous lance sur votre thème de prédilection. Okay. Qu'est-ce que vous aimez dans la vie?
8: J'aime bien le sport.
3: Eh ben, c'est parti. On retrouve tout de suite notre envoyé spécial sportif. Il faut y aller,
8: Pardon,
3: on le regarde.
8: Ousmane Dembélé qui fait la passe à Kylian Mbappé et ses buts.
3: On applaudit. Oui, c'est très bien, bravo.
8: Pardon, j'étais un peu stressé. Hein.
3: Attention,
8: non, le gardien qui arrête. Le frappe.
3: Je sature dans le micro, parle pas trop par contre.
5: Pardon.
3: Attends,
5: je me suis un peu emballé, Cyril Ferraud.
3: Pardon. Hein.
5: Excusez-moi, je me suis un peu emballé.
3: Ouais, en fait, faut pas faire ça.
5: Non, mais je pensais pas marcher. Je pensais qu'il y avait but en fait.
3: J'ai besoin de faire un jeu là, ça peut pas continuer en fait.
5: Pardon, c'est vrai.
3: Tu te reprends, tu te calmes et on y retourne.
5: Ok, pardon.
3: Il est en train de se breviser la gueule. Bon, en vrai, on fait un bisou à Cyril Ferraud qui n'est pas du tout comme ça et qui est adorable et qui est la personne la plus gentille de la Terre. Donc,
5: On n'a rien dit, frère.
3: Mais là, moi, je fais l'animateur véreux, c'est pas lui du tout. Tu vois.
5: Mais il est pas véreux, Cyril Ferraud.
3: Justement, et là, moi, j'imitais un animateur véreux, donc ça marche pas, c'est pour ça que je dis.
5: Ouais. Bah, non, si vraiment il a une tête de gars pas du tout véreux.
3: Il est adorable, tu parles, il embaucherait le gars sur le coup pour commenter un match.
5: T'as que les dents un peu trop claires.
3: Et la coupe de cheveux un peu trop parfaite.
5: Voilà, c'est un peu trop, ouais.
3: Bon, duo carré ou cash?
5: Ben, cash, j'ai dit.
3: Ousmane Dembélé.
5: Non, c'est des vaches.
3: Alors oui, ok, c'est des vaches. Celle-là, je vous l'accorde. Pourquoi elles étaient là, les vaches?
5: Ah oui, ça, je sais pas vendre.
4: Cash.
3: Non, mais il a pas fini ça.
5: Pourquoi elles étaient là? Elles sont échappées de la ferme.
4: Ouais, c'est ce que j'allais dire.
3: Marie, duo carré ou cash?
4: Bah, cash. Elles se sont échappées de la ferme.
3: Putain, les gars, c'est fou ce qui se passe. Bonne réponse, bah oui, du coup.
5: C'est vrai,
3: oui,
5: c'est ça.
3: Ouais, c'est ça.
5: Eh ben, tu voulais qu'elles viennent d'où, les vaches?
3: Alors, j'explique l'histoire parce que franchement, ça vaut son pesant d'or. C'est 6 vaches qui sont échappées à 3 km de leur pré.
4: Ah, c'est un peu comme dans La Ferme se rebelle.
3: Ouais, c'est un peu la même chose, sauf que t'es en Mayenne à Andouillé.
4: Ouais.
3: Et en gros, c'est le maire. Le maire, comment il s'appelle à votre avis?
5: David?
3: Bruno.
5: David Andouillé.
3: Bruno Roulant, c'est le maire qu'on embrasse. Hein. En fait, il a suivi les bouses de vaches pour savoir d'où elles venaient.
4: Ah, comme le petit poussé.
3: Exactement.
4: J'adore.
3: Gros poussé, du coup.
5: Ouais, il a bien poussé. Ouais.
3: Et donc, il est arrivé au fur et à mesure en montant les bouses en bas de chez Marie. Hein, voilà, parce qu'elle avait quand même mangé un truc qui n'était pas bien passé du tout.
4: Comment ça,
5: elle était si croustille.
3: Et c'est comme ça qu'on a su. Et donc, les vaches qui sont échappées s'appelaient Abby, Marguerite, Beyoncé, Nelly, Orchidée et Soso.
5: Je sais pas comment dire, mais Beyoncé, c'est un putain de nom pour une vache. Je sais pas pourquoi, c'est trop stylé, ça va trop bien, genre.
4: Il y en a certains, je trouve, c'est un peu. Non, je vais pas le dire.
5: Vas-y, Dieu.
4: Genre, ça peut aussi faire un peu stripteaseuse. Genre, Orchidée,
3: Marguerite.
4: Tout ça,
3: bah, Marguerite, on l'embrasse.
5: Ah, l'embrasse, c'est bien, ça
4: j'ai bien fait exprès de ne préciser aucun nom à part Orchidée.
5: Bah, même Beyoncé. Hein,
3: ouais, Beyoncé, on l'embrasse aussi. allez, écoute le podcast. Tu veux qu'on coupe sur le podcast? C'est quoi l'histoire?
4: Non, mais Beyoncé, c'est une copine. Elle sait que c'est pas contre elle. Non, mais elle sait que c'est pas contre elle. Beyoncé, je t'adore.
3: Écouteurs sans fil, JBL a gagné. 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C'est parti, on joue dans 3 minutes.
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0: 45 secondes.
1: Une personnalité. À vous de trouver à qui on pense.
2: Si vous trouvez, vous gagnez les écouteurs sans fil JBL. C'est ça le jeu, le à qui on pense, qu'on fait tous les soirs dans le Super Show Énergie. Et tant qu'il n'y a pas un gagnant ou une gagnante, on n'arrête pas le jeu, on continue. 0800 70 42 48. Allô, qui est là pour jouer avec nous?
3: Sébastien.
2: Bonjour Sébastien.
4: Salut.
2: Ça va, t'es d'où?
3: Ça va, je suis de Bordeaux, à Florac, juste à côté.
2: Ah, Florac, très bien. Bienvenue sur Énergie. Qu'est-ce que tu fais dans la vie, Sébastien?
3: Je suis conducteur de bus et de tramway sur la métropole.
2: Magnifique.
4: Merveilleux.
2: Bah, le rêve.
5: Ah, ça rigole.
2: Demain, vous me demandez le métier que je veux faire en reconversion, c'est le tramway.
5: Il est très bien, le tram de Bordeaux est très cool.
2: Il est magnifique. Ouais, en fait, j'ai grandi avec ce tram, tu vois. C'était le tram le plus près de chez moi. Pour moi, le tramway, c'est celui de Bordeaux. Quand je vais dans d'autres villes et que j'en vois d'autres, ça marche pas. Je sais pas comment ils sont
5: inspirés de Bordeaux. Ouais.
2: Ah, mais celui de Paris, je le trouve abominable.
5: Ah ouais?
4: Ah, il y en a beaucoup à Paris.
2: Il est beaucoup moins beau que Bordeaux, tu vois. Je sais pas comment expliquer.
4: Bon, okay. T'abuses un peu. Si je puis me permettre.
2: Alors, on vous parlera de tramway ou autre chose un autre moment. On pourra se faire une réunion tramway.
4: Et puis à Châteauroux, si tu veux, on en a pas, donc.
2: Voilà, bah, sympa. Seb, bienvenue sur Énergie. Tu veux jouer avec Marie ou Charlie?
3: Marie.
4: Allez, trop bien.
2: Alors, t'as 45 secondes pour trouver le personnage réel ou fictif auquel on pense. Si jamais tu perds, on reprend direct quelqu'un et on te souhaite bonne chance. Il y a des écouteurs sans fil JBL. Est-ce que tu es prêt?
3: Je suis prêt.
2: C'est parti.
3: Alors, est-ce que c'est le personnage réel?
4: Oui, c'est réel.
3: Oui. C'est un homme?
4: Non, c'est pas un homme.
3: C'est une femme, ok.
4: Oui, c'est une femme.
3: En politique?
4: Yeah. Non, pas dans la politique.
3: Musique? Chanteur?
4: Chanteuse, du coup, oui.
3: Chanteuse, ok. Tac. Est-ce qu'elle a fait un titre récemment?
4: Pas récemment, non.
3: Elle est française?
4: Non, elle n'est pas française.
3: Américaine, du coup?
4: Oui, elle est américaine.
3: Ok. Ariana Grande?
4: Non, c'est pas Ariana Grande.
3: Rihanna?
4: C'est pas Rihanna.
2: Allez,
4: vas-y, il y en a d'autres. Tu les as en tête, c'est
3: Lady
4: sûr.
3: Gaga.
4: Non, c'est pas Lady Gaga.
3: Beyoncé?
2: Sur le gong.
6: Ah, super, c'est le gong.
4: Ah, je pensais que ça allait se passer sous le nez.
6: Ouais, j'ai écoulé la liste.
2: Et c'est pour ma tête. C'est parce qu'on a parlé de Beyoncé juste avant que ça t'a inspiré?
6: Ouais, ça m'a inspiré. Ouais. J'ai un petit éclair.
2: Ouais, c'était un hasard en plus.
5: Ah ouais, bien sûr.
6: Oh punaise, c'est chaud là.
4: Bravo Seb.
2: Seb, t'as gagné les écouteurs Marie, sans fil JBL. Et tu sais ce que t'as aussi gagné?
6: Qu'est-ce que j'ai gagné en plus?
2: Le droit de t'expliquer avec Hervé qui voulait jouer après toi.
6: Ah, avec grand plaisir.
2: Ouais, je te laisse discuter avec lui, moi je suis plus là.
6: Ah ouais, désolé Hervé de m'avoir piqué le cadeau, mais c'était sur le gong, t'as fait passer.
7: Bah, c'est pas grave, mais Energy va m'envoyer un cadeau de consolation.
6: Ah, j'espère bien.
4: Oui, bien sûr, Hervé.
6: Ah,
5: t'as eu le ventilo de marié.
4: Ah non, bah non.
6: Tu demanderas à pesquer au standard.
2: Bah, mais Hervé, tu fais pas si bien dire, tu veux écouter ton cadeau?
7: Pardon?
2: Tu veux écouter ton cadeau en vrai?
7: Bah, écoutez, mon cadeau, c'est oui, c'est un casque.
2: Non, en fait, on va te faire écouter le cadeau que t'as gagné, tu vas découvrir à la radio, t'es prêt?
7: Oui, je suis prêt.
2: Allez, c'est parti.
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4: Bravo, Hervé.
7: Ouais.
4: Ah, ça, c'est un beau cadeau. Hein.
2: Franchement, Hervé, ouais, tu régales un peu, hein.
7: Ouais, surtout que je suis à la retraite, donc c'est bien, je vais avoir le temps d'aller manger.
4: Ah, bah, trop bien.
2: Et puis en plus, Too Good To Go, c'est cool et tout, c'est, voilà.
5: C'est bon pour la planète.
2: Ça, la planète, non, c'est nickel. Bon, on te fait un bisou, Hervé, hein, désolé.
7: Merci, mais comment il faut que je fasse alors?
2: Ben non, mais là, t'as rien gagné,
4: c'est
2: Seb qui a gagné le cadeau.
7: Ouais, désolé, d'accord, ok.
2: Ah, non,
5: je lundi, hein.
2: Ouais, c'était pas une blague, hein, pour le coup, hein. Et Seb, on te fait un bisou, on te repasse le standard.
6: Ouais, merci les gars, bon courage à vous.
4: Bisous.
2: Merci, des bisous. Appelez-nous vous aussi si vous voulez passer à tout moment de la soirée. 0870 42 48. C'est la fête des voisins demain.
4: Ah.
2: On va la faire un peu en avance dans 3 minutes. À tout de suite dans le Super Show. 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

0: 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Bonne soirée, merci d'être avec nous sur Énergie. C'est le super show que vous écoutez. Ça bouge pas, c'est vos trois potes de soirée.
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2: Louis, Charlie et Marie sont sur Énergie jusqu'à minuit.

0: Je me suis permis de faire les cœurs. Moi, je m'appelle Louis. Charlie est là en pleine forme.
1: Oui, bonsoir, mes amours.
0: Est-ce que vous avez vu que demain, c'est la fête des voisins?
2: Eh non, j'avais oublié ça.
0: Eh,
2: bah ouais.
0: Alors après, ça dépend des...
2: Les quartiers, non?
0: Ouais, moi, à Saintes, en Charente-Maritime, là où j'ai grandi, la fête des voisins, c'était le truc, mais hype de ouf. Toute la rue faisait la fête des voisins.
2: C'est
0: une
2: génial.
0: Soirée de ouf. Et quand je suis arrivé à Paris pour habiter là, catastrophe, ils s'en battent les couilles, personne ne fait rien.
2: Moi, dans mon immeuble, ils sont chauds. Et dans l'immeuble de ma mère aussi, là où j'ai grandi, c'est pareil, les gens, c'est de fou à Châteauroux, tu vois.
0: Et genre, il y a une bonne ambiance et tout.
2: Oui, il y a une bonne ambiance. Mais là, même à Paris, hein, dans mon immeuble, il y en a. Alors, le seul problème, c'est que quand t'as pas envie de la faire, t'es obligé
0: de la faire, même.
2: Parce que tu peux pas passer.
0: Bah, tu passes et tu te fais le paguer, en fait.
2: Ouais, voilà, c'est ça.
0: Ouais, y a madame.
2: Tu peux pas passer incognito, c'est mort.
0: Ouais, bien sûr. Bon, alors, ce qu'on va faire, c'est que là, nous, on est à la radio. Si vous connaissez pas forcément, la radio, c'est à Paris, dans le sud-ouest de Paris.
2: Ouais.
0: J'ai pris plein de numéros de tous les trucs autour. Et pour essayer d'organiser la fête des voisins pour demain.
2: Ok, ah bah génial.
1: Il y a Roland Garros.
0: Alors là, c'est ce que j'allais dire. Je voulais commencer par l'événement quand même le plus important en ce moment. Et il y a la moitié des rues autour de la radio qui sont bouchées parce qu'il y a Roland Garros. C'est un événement immense.
1: Porte d'Auteuil.
0: J'ai vu que sur Google, officiellement, c'était encore ouvert le soir. Hein, Roland Garros.
2: Ok. Bah
1: ça joue, il y a des matchs.
0: Eh bah c'est parti, j'appelle.
1: Bien sûr.
0: Attends, j'ai pris le numéro. J'appelle Roland Garros en direct. Et qu'est-ce qu'on peut leur dire juste si ça décroche?
2: Bah, tu leur dis voilà, on est énergie. Demain c'est la fête des voisins. Est-ce qu'on peut faire un truc ensemble?
3: Vous avez un cours, on peut jouer.
4: Bienvenue à la Fédération Française de Tennis.
3: On ramène des balles.
4: Welcome to the French Tennis Federation.
0: Bienvenue à la Fédération Française de Tennis, ça veut dire. C'est super pas anglais.
3: Welcome to the French Federation signifie.
4: Pour des services en français, tapez 1.
0: Ah putain, je sais pas si je peux taper. Attends, vas-y, je fais en anglais pour rire.
2: Ouais, ça va être marrant, ouais.
0: J'ai mis en anglais. Qui sait parler anglais?
2: Charlie.
3: Je parle que sur LOL.
0: Là, c'est anglais. Hein.
3: Okay.
4: Pour des services en français, tapez 1.
2: Ah ouais, ça a bien marché, en tout cas.
4: English, press 2.
0: Mais je peux taper des trucs sur le standard,
1: je pense pas. Hein.
0: Il n'y a pas un qui peut se mettre en Bluetooth sur son téléphone. Tu peux, toi? Allez, excusez-nous. Ouais, bah c'est bon, on a compris. Si vous voulez arriver sur Énergie, demain c'est la fête des voisins. On va donc appeler tous les voisins d'Énergie pour essayer d'organiser une fête. Alors nos voisins, c'est un peu showbiz. Il y a Roland Garros, le Parc des Princes, McDo, Porte de Versailles.
2: Et ça, c'est pas négligeable.
0: Non, quand même.
2: La Tour Eiffel.
0: La Tour Eiffel. Putain, c'est vrai?
2: Eh ouais, c'est pas si loin.
0: Ah, c'est énorme. Ah, je sens qu'on va faire une teuf.
2: Après, faut qu'ils nous acceptent. Hein. Attention, peut-être qu'on s'emballe un peu là.
0: J'espère qu'à l'avenir, la Tour Eiffel surtout. Vas-y, on rappelle.
4: Bienvenue à la Fédération Française de Tennis.
3: Welcome to the French Federation. Et tu veux leur demander quoi?
0: Je sais pas, c'est toi qui parles, mais en anglais par contre, pour qu'on rigole un peu.
2: S'ils sont ok, qu'on fasse une fête avec eux.
0: Ah, un goûter.
4: Service en français,
0: demain, un goûter.
4: For services in English, press 2.
2: Mais tu vas répondre, il va paniquer.
4: For the practice of tennis, paddle and other FFT disciplines, press 1. For the tournament... If you are a player, licensed or not, press 1. If you are a club and have a question about ad hoc, press 2. If you are a club... For any question by a club about ad hoc, you need to contact the ad hoc hotline at this number. +33
2: Il faut que t'appelles un autre numéro.
0: Bon, vas-y, tu vas appeler quelqu'un d'autre?
1: Bah vas-y, on appelle la Tour Eiffel.
0: Appelle la Tour Eiffel, parce que c'est... Par contre, la Tour Eiffel, je suis désolé, c'est un 0800.
1: Ah non.
0: Vas-y, bah attends. Je l'appelle avec le standard, parce que c'est surtaxé.
1: C'est payant.
2: Mais c'est sûr qu'avec le standard, ça va te demander d'appuyer sur un, deux ou trois, c'est sûr.
0: Tu penses?
2: Bah oui.
0: Je sais pas, on essaye. C'est chiant d'habiter dans des quartiers de riches.
1: La Tour Eiffel, on peut les remercier, parce que c'est quand même notre antenne radio.
0: Ouais, c'est vrai.
1: Si vous saviez pas, les radios sont émises depuis la Tour Eiffel.
0: Exactement.
2: C'est également un très bon paratonnerre.
4: Bonjour, bienvenue à la Tour Eiffel.
2: Oh, c'est bien d'ambiance.
4: Appuyez sur la touche 1.
0: Ben non, je peux pas.
1: Putain.
2: Ah oui, mais c'était sûr.
1: Ah, mais c'est bon, ils ont pas dit au début là qu'il y avait cet appel sera facturé à 1 milliard d'euros.
0: Vas-y, tu veux le numéro?
1: 0892, ça.
0: 701-239. On va arriver à organiser cette fête, c'est pas possible.
2: Attends, faut qu'il réponde.
4: Mobile, bonjour. Le numéro que vous avez composé n'est pas attribué. Veuillez vérifier.
0: Un petit problème de paiement, la Tour Eiffel, sur les factures.
2: Ah, merde. Ils t'ont bloqué, t'as été bloqué.
1: Ah, on s'est engueulé.
0: Mais imagine, Tour Eiffel ramène un cake aux olives.
2: Ouais.
0: Roland Garros ramène un peu de jus.
2: Ouais. Le Parc des Princes.
0: Des Bretts.
2: Ouais.
1: Là, c'est bon, hein. C'est pas mal, l'apéro, il commence à être sympa.
5: Bonjour, après le bip sonore, le service sera facturé 35 centimes.
1: Ah non, c'est fermé. Ah non, c'est fermé. Ah non, putain, on appelle trop tard aussi, nous. On va l'appeler avant 11h.
0: Ah, Charlie,
1: c'est trop con.
0: C'est quoi, faire plus simple? Appelle le McDo. Et on va essayer d'organiser une fête avec le McDo parce qu'on va pas y arriver si.
2: Ah oui, comme ça on a de la bouffe.
0: Non, parce que là, Tour Eiffel.
1: C'est bon, le McDo, ils vont pas dire pour un Big Mac.
0: Tu penses?
1: Attends, je les appelle.
0: Pour le Mac Chicken.
1: Ah, vas-y, ils vont me rappeler.
0: Vas-y, bah, c'est bon, j'appelle. Ok, ça sonne. On appelle le McDo à côté de la radio, hein, si vous voulez d'arriver sur Énergie pour organiser la fête des voisins.
1: On y est allé une fois. T'es fait virer.
0: Ah oui, c'est vrai, je me souviens.
2: Mais pourquoi?
0: Avec Bichette, je plus. Ouais. Exactement.
1: Je te fais virer.
2: Qu'est-ce que vous avez fait?
1: Sa tête qui remet.
0: Il s'était fait sortir par la chaîne Sécu.
2: Ça va pas ou quoi?
0: Là, je te jure, c'est vrai. Je sais plus pourquoi.
1: Je sais plus. C'était pas la journée mondiale du poulet, un truc comme ça, ils voulaient du poulet.
0: Oui, je crois. Enfin bon.
2: Vous pensez que Bichette, il est blacklisté de ce McDo?
1: Ah oui, c'est sûr.
0: Ah, ouais. Il lui manquait un nugget.
1: Ah oui, c'était ça.
0: Il a pété un câble parce qu'il avait commandé McDo, il lui manquait un nugget, c'est du coup, il est parti. Allô?
6: Allô, bonjour, Florian.
0: Oui, bonjour, madame.
6: Oui, je vous écoute.
0: Bonjour, je vous appelle. En fait, on est vos voisins, on est la Radio Énergie, on est à deux rues de chez vous.
6: Oui.
0: Et je voulais juste savoir si vous étiez dispo demain pour organiser un petit truc pour la fête des voisins parce qu'on cherche un peu à faire un truc dans le quartier.
6: Pardon, là vous êtes chez McDo, hein.
0: Ouais, je sais. Oui. Mais nous, on est la Radio Énergie, on est à deux rues de chez vous, là. Et on voulait venir chez vous demain faire la fête des voisins, avec la Tour Eiffel.
1: Roland.
0: Il y a Roland aussi.
6: Je sais pas du tout, hein.
0: Et vous pouvez pas nous passer un responsable?
6: En fait, tu comprends pas. Il faut faire quoi?
0: Organiser la fête des voisins.
1: Payer de la bouffe ou...
2: Ouais. Juste un petit Big Mac ou un truc comme
1: vous
2: ça.
1: Mais t'es un forfait
6: de ça. Moi, j'ai pas le droit de faire ça, moi.
1: Mais vous n'avez pas un manager?
6: Oui, j'ai un manager, mais ces décisions-là ne me reviennent pas.
0: Passez-moi le responsable.
6: Le directeur n'est pas là.
0: Ah,
1: il est à Roland, ce bâtard. forcément, il s'emmerde pas, il bosse pas tard le soir, lui. Hein.
0: Bon, bah merci en tout cas, vous êtes adorables. Merci beaucoup d'avoir décroché.
2: Merci beaucoup.
1: Bon courage.
0: Bon courage pour le rush.
1: On se voit tout à l'heure. Hein.
0: Après l'émission, on passe. Bise. Ouais. Ah, tu sens qu'on les fait un peu chier.
1: Ouais, bah, en même temps, je pense, c'est normal. Ouais.
0: Ils ont autre chose à foutre.
1: Un peu tard.
0: on n'est pas en plein milieu du service.
1: Ouais, c'est relou. Ouais.
0: Bon, écoutez, cette fête des voisins, j'ai l'impression que ça sera pas pour cette année.
2: Ouais, ça sent un peu le roussi.
0: Ouais.
2: Ouais.
1: Ouais, on va se coucher tôt demain. C'est
2: bien important de se reposer, ouais.
0: Après, je viens de réfléchir, mais je suis pas là, je suis au Énergie Music Tour de Cambrai.
1: Ah ouais, de toute façon.
0: Donc, comment? Bah, au pire, je vous laisse gérer la soirée, quoi.
1: Bah, on la fera à deux avec Marie, c'est très bien. On va s'éclater.
0: Ah, bah, chez elle, elle a un Dyson.
1: Ah, oui, c'est vrai. Ah, bah, voilà, c'est
2: bon. On sera au frais.
1: Tous les trois,
0: faites un plan avec le Dyson. On revient dans un instant. Bienvenue dans le Super Show Énergie. Si vous voulez d'arriver, nous, on est là jusqu'à minuit. Et restez là, puisque, on est encore là pendant 45 bonnes minutes. Et, au vu de l'état de Marie qui est en train de se décomposer avec la chaleur,
2: j'en peux plus.
0: Je peux vous dire que plus on va avancer dans l'émission, plus ça va être intéressant. Et tout de suite.
7: Comment ça va, les bébés?

Oui, salut, bonsoir, bienvenue sur Énergie. C'est jeudi soir, c'est Charlie, c'est le super show Énergie avec Louis et Marie qui ont décidé de partir, se mettre tranquillement au frais à la clim.

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0: 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Je passe le micro à la personne la plus beauf de l'équipe.
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2: Je veux pas te vexer, Louis, mais je pense qu'il parlait de moi.
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0: Ah d'accord. Non, je prends bien.
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0: Bienvenue sur Énergie. C'est le super show, merci d'être avec nous. 22h minuit chaque soir, Émilie est avec nous au standard. Bonjour Émilie, applaudissements pour Émilie.
1: Bonsoir toute l'équipe.
0: Ça va Émilie?
1: Ça va et vous?
2: Oui.
0: Émilie?
1: Oui.
0: Trop bête.
1: Je suis en vacances.
0: Émilie, t'es d'où?
1: Moi, je suis d'Alsace, du Haut-Rhin exactement.
0: Ok, bienvenue sur Énergie, tu vas nous parler de ton taf. On met en avant chaque soir, vous toutes et vous tous qui êtes au boulot, entre 22h et minuit. Qu'est-ce que tu fais dans la vie?
1: J'ai pas un métier très glamour, je suis comptable.
2: Ah oh bah c'est bien,
0: ah, comptable. Mais, et comptable, là, t'es pas dans la période de rush de ouf là?
1: Ça vient de finir.
0: Ah ça y est, c'est fini?
1: Enfin, pour nous personnellement.
0: Et parce que ça continue pour les autres?
1: Moi, je suis dans une société en privé, je ne suis pas dans un cabinet.
0: Ok, et ça change beaucoup?
1: Oui. ça change énormément parce que j'ai qu'un dossier à traiter.
0: Ah oui, d'accord, ça va, c'est chill.
1: Ça va, voilà, c'est ça.
0: Et donc là, Manon, vous faites quoi? Vous faites des jeux de société jusqu'à la fin de l'année?
1: Non, on fait des factures, on relance les clients, on leur rappelle qu'on est là, puis on essaie de négocier les prix.
2: Oui, mais c'est un peu le mois de juin quand t'es en seconde, quoi, que t'as pas le bac.
1: C'est ça.
2: Tu te sens bien, quoi.
1: Je pars en sortie scolaire demain.
2: Voilà. Je le sentais, ouais.
0: Ah, vas-y, on va plus parler de ça. C'est quoi la sortie scolaire, alors, que tu fais?
1: On va dans un petit parc naturel avec les enfants.
0: C'est bien ça.
1: Ils ont gagné ça avec Maps sans frontières, donc.
2: Oh mais trop bien. Je peux venir.
1: On est fiers d'eux en plus, donc voilà.
0: Il y a combien de parents?
1: Je crois on est deux.
0: Ah putain, vous
2: ouais,
0: vous
2: tu
0: vous
2: te mets bien. Ouais. Ouais, ça va. Ils ont quel âge?
1: C'est les CM2, donc entre 10 et 11 ans.
2: Ouais, ça va.
1: Ça va être tranquille.
0: Je sais pas.
1: C'est la dernière avant le collège.
0: Quand vous aurez des enfants, vous le ferez ça?
2: Oui,
0: accompagnement
2: bien sûr.
0: De sortie scolaire.
2: Ah non, moi, j'avais un peu la haine, mes parents le faisaient jamais.
0: Mais moi non plus, et je pense que Charlie le fera pas non plus.
3: Ah non, hors de question.
2: Moi, je ne
3: m'occupe pas des enfants des autres. Déjà, élever le mien, ça va être une galère, alors je vais pas commencer à m'occuper de celui des autres.
0: Charlie, regarde ton chat, comment il est bien élevé.
3: Oui, le mien. Et tu vois, les chats des autres, j'aime pas.
2: Si, t'aimes mon chat.
3: Oui, mais beaucoup moins.
2: C'est normal, c'est pas ton chat, mais.
3: Ton chat que j'ai fait une fois, je vais le nourrir, putain, il me niaque le mollet, cet enfoiré.
2: Mais non, mais c'est pas exactement ce qui s'est passé.
3: Vas-y, c'est exactement ce qui s'est passé.
0: On a des vidéos d'ailleurs, regardez les images.
3: Mal élevé, son chat, là, il me niaque le mollet parce que je lui ai pas servi sa pâtée.
2: Ouais, j'ai un peu raté l'éducation de mon chat, c'est vrai.
3: Ah ouais.
2: Mais alors, pour les enfants, je suis super.
3: Bah. Ah, mais ouais. C'est. T'occuper des enfants des autres, c'est un enfer, faut être patient, hein.
1: Ouais,
2: j'adore.
1: L'enfant, quand il a faim, il
0: n'y
1: a que
0: aussi.
1: Hein.
2: Voilà.
0: Il n'y a que le mollet, pareil. Non, mais on pensera à toi demain pendant la sortie scolaire. Et on pense du coup à tous les. Parce que c'est quoi? C'est la période fiscale. C'est pour ça que c'est la galère pour les comptables.
1: Oui, c'est un peu la course. C'est vrai qu'en cabinet, là, maintenant, ils sont en train d'essayer de rassembler les derniers documents pour finaliser les bilans, en fait.
0: Je sais pas pourquoi, j'ai l'impression que c'est une discussion de comptable qu'on a. Attends, Émilie, on peut faire un truc?
1: Oui.
0: Vas-y, là, pendant les deux prochaines minutes, toi, t'es notre comptable. Nous, on a lancé notre société dans le super show, on fait un point, ok?
1: La chose que je répète le plus à mes salariés, c'est elles sont où les notes de frais? Ils sont où les tickets de caisse?
2: Ah ouais. Et puis moi, je suis un enfer au niveau administratif en plus. Donc.
0: Mais là, est-ce qu'on peut voir peut-être éventuellement ensemble, Émilie, et merci d'avoir pris le temps pour ce point ensemble.
2: Oui, merci.
0: Est-ce qu'on peut voir éventuellement peut-être au niveau du bilan, comment on se situe sur les bénéfices, sur les private equity?
1: Ouais, vous êtes bon. Franchement, il y a un léger mieux de 5% par rapport à l'année dernière.
2: Ah.
1: Par contre, il va falloir qu'on revoie par rapport à la masse salariale.
2: Ah, vous voulez qu'on vire quelqu'un?
1: Je pense que... Pas vous, hein, madame.
2: Ah,
1: mais
2: merci.
1: Je pense que un des deux monsieur est de trop, donc...
2: Bah, super, vous nous dites lequel vous voulez qu'on...
1: Ça, ce sera à vous en interne à décider qui est le plus productif.
2: Ah non, faut choisir entre Charlie et lui.
0: Je suis de trop. Moi, je propose... Et Émilie, vous nous dites, parce que là, on est entre trois associés et on est quand même là pour ça, dans ces réunions, pour en discuter. Moi, je propose... Qu'on solutionne un peu la chose et que, voilà, au lieu de regarder les tableaux Excel, de faire des études sur les chiffres, les données.
2: Vous faites un chifoumi.
0: Voilà, de faire un chifoumi.
2: Ah oui, voilà.
1: Oui, écoutez, je vous propose pour la prochaine réunion, faire un PowerPoint. Ça existe encore, ça?
3: Non, mais chifoumi, ça pourrait être la solution la plus mature.
0: Ben donc, Charlie, je te laisse
2: te lever.
0: Allez,
2: Charlie, Louis, c'est parti pour le chifoumi.
0: Alors, je vous préviens juste, si c'est moi qui pars, petit problème de réalisation, il n'y a plus de jingle dans cette
2: équipe. T'inquiète, on se débrouillera.
0: Juste le puits n'existe pas, bien sûr.
3: Ça me paraît évident.
2: Allez,
0: Émilie peut dire chifoumi, comme ça on se.
1: Allez, chifoumi.
3: Bon, bah, je vous souhaite une bonne soirée.
2: C'est Charlie qui a perdu. Il a fait les ciseaux et Louis Lapierre.
1: Sur cette dernière minute, vous avez perdu environ 50% d'auditeurs.
0: Et là, coup, je vais te dire un truc, Émilie.
1: Oui, oui.
0: Et ben tu as pas tort. Donc, t'as fait beaucoup de mal à cette émission, Émilie. T'as perdu des auditeurs et un co-animateur.
4: Super.
0: Et je vais en trouver une autre dans le bureau là-bas.
4: Ah ouais, t'es jeune.
0: Bah, Émilie, on te fait un gros bisou. Merci beaucoup d'être passé avec nous.
1: Merci, merci. Et puis bonne nuit maintenant.
2: Merci, bisous.
0: Émilie. Émilie.
1: Oui.
0: Trompette.
1: Allez.
0: Tout de suite sur NRJ, on fait un devine la chute. Et à minuit, il y a Thibaut qui arrive pour NRJ Extravagance comme d'hab.

0: Merci d'être avec nous tous les soirs, 22h minuit, c'est le Super Show Énergie, ça bouge pas, on est là. Avec toute l'équipe, il y a Pampan, il y a Greg, comme
1: comment ça va les bébés?
0: Il y a Marie, il y a Charlie, oui. Moi je m'appelle Louis. Dans un instant, on va faire le devine la chute, on adore faire ça. Je prends un TikTok, je vous fais écouter le début et vous devez continuer et me dire ce qui se passe après.
2: Ouais, ah, j'aime bien.
0: Très bon cru ce soir.
3: Oh.
0: C'est
3: vrai?
0: Ouais, c'est dans 3 minutes. Juste avant, j'ai une question. Il y a Ferrari qui a sorti une nouvelle voiture. Je sais pas si vous avez vu.
2: Non, c'est pas dans mes moyens.
0: Ah, l'électrique. Ouais, t'as acheté un Dyson, hein, excuse-moi. Bah attends, pour avoir vos réponses, je mets quand même le générique de Turbo.
2: Ah oui.
0: Pour avoir un peu plus d'ambiance. Charlie, tu dis?
4: C'est la première Ferrari 100% électrique.
0: Bonne réponse de Charlie.
3: Monsieur Chapat.
2: Ah, bravo.
3: Ah oui, j'ai vu la vidéo avec Hamilton et Charles Leclerc qui font le reveal.
0: T'as vu les détails ou pas?
3: Ah non. J'ai même pas vu le prix. Donc t'es quoi, 500 000 balles?
0: Alors, on va en parler ensemble, on va se poser un peu pour en discuter de ce prix justement.
3: Ah, ça coûte cher, il fait rien.
0: Elle peut aller jusqu'à 310 km/h, soit la vitesse du TGV, hein, pour vous donner un peu un ordre d'idée. Autonomie estimée à 530 km.
2: Ok.
0: Bon, je pense qu'à 350 km, 310
3: oui.
0: km/h, tu fais à peu près 50
3: km. Elle fait pas 500 bornes, ouais.
0: Et alors maintenant, le prix justement, j'aimerais. Attends, on va se faire un juste prix.
2: Ah ouais, j'aime bien. Ah, ok.
0: Attends, bouge pas, je vais
3: te prendre. Non, mais je me rappelle du prix, je l'ai vu en fait, moi.
2: Bah, moi je vais le faire alors.
0: Je veux le prix exact hors TVA.
2: Ok, moi je vais le faire.
0: Okay.
2: Si lui il a vu le prix, je vais le faire.
0: Attends, c'est quoi le générique? C'est ça là?
2: C'est ça.
0: Bonjour à tous, c'est la vie au juste prix ce soir. Trouvez-vous la Ferrari dans le Super Show Énergie avec Marie. Applaudissements pour Marie.
2: Bonsoir.
0: Bonsoir Marie, vous venez d'où?
2: De la Mayenne.
0: Où ça en Mayenne?
2: Je sais plus.
3: Laval.
2: Laval.
0: Ah,
2: Laval.
0: Vous aimez Laval là?
2: J'adore cette ville, ouais.
3: Oh, l'animateur qui vit pas 3 semaines. Donc.
0: Et générique. C'est la finale. Est-ce que vous êtes prête?
2: Oui, je suis prête.
0: Je lance le chrono, j'en ai pas, donc c'est imaginaire. Attention, 3, 2, 1. Le juste prix de la nouvelle Ferrari électrique, on y va.
2: 500 000.
0: C'est plus.
2: 510 000.
0: C'est plus.
2: 520 000.
0: C'est plus.
2: 600 000.
0: C'est moins.
2: 570 000.
0: C'est moins.
2: 560 000.
0: C'est moins.
2: 550?
0: J'ai la bonne réponse, bravo!
2: Ah ouais, quand même.
0: 500 000 euros, 550 000 euros hors TVA, la bagnole.
2: Je pense que t'achètes tout Châteauroux avec ça.
0: Bah, j'ai fait des calculs. Alors, c'est environ le prix de 61 200 testicles roussis.
2: Oh wow.
0: Et pour illustrer pour Marie, 1571 ventilateurs Dyson.
3: Ah!
2: Bah, tu vois. Eh, hey, il y a des gens qui dépensent beaucoup plus d'argent que moi.
3: 500 000 balles une voiture. Pff.
2: Ouais, ça fait mal. Hein.
3: Oh.
0: Après, alors, c'est une Ferrari, mais 500 000 euros, moi je peux vous accueillir à Saintes dans une maison avec piscine intérieure, villa, extérieure.
2: Bah oui. Bien sûr.
0: À côté de la mer.
2: Au cinéma, bah oui.
0: Non, mais c'est ça. Après, je me dis, c'est qui achète ça? C'est vraiment les gens qui ont
2: bah, c'est les ultra riches.
0: Voilà.
2: Bah oui.
0: Ce serait quoi votre caprice, vous, si vous étiez riche?
3: Caprice des dieux, c'est tout. C'est tout ce que, tout ce que je peux me permettre.
0: Toi, Charlie, c'est bon, ça va être là. Marie?
2: Si j'étais riche, genre vraiment riche, j'achèterais une maison en Australie, à Byron Bay.
0: Putain, c'est niche, hein?
2: Ouais. Bah, parce que je suis tombée amoureuse de cet endroit. C'est genre un village un peu de surfeurs, tu vois. Mais les maisons, c'est que des villas super chères.
3: Ah oui, c'est le paradis des millionnaires.
2: C'est un peu ça.
0: Ah, c'est oui,
2: mais t'as aussi que des mecs en van qui viennent surfer, tu vois.
0: Ouais, samedi,
2: mais c'est trop bien.
0: Samedi fin d'après-midi, TF1, 50 minutes inside.
3: Ouais, c'est
2: ah,
3: ça.
2: Ouais. Mais oui, je pense
3: Byron
2: que
3: Bay.
0: Ah, c'est ça.
3: Le repère des milliardaires et des surfeurs.
0: Sur cet endroit niché en Australie.
2: Voilà, ce serait mon caprice. Toi, Louis?
0: Et puis il y a toujours une star aussi.
3: Oui, bien sûr.
0: Un mec que t'as pas vu depuis longtemps qui est là, tu sais.
2: Oui.
0: Le repère de Christophe Willem.
3: Et ça, c'est une surprise, nous tombons sur Fabrice Lucchini.
0: Et là, le mec, il te fait visiter, il arrive dans son coffee shop, tu sais, bah, tout le temps. Ah voilà, je vais prendre mon café tous les jours ici.
3: Ici, au moins, personne ne m'embête.
2: C'est tellement ça.
0: Oh putain.
2: T'as ton caprice? Oui.
0: Moi, vraiment, je pense que je vais chez moi en Charente-Maritime et je me prends une maison, mais de l'espace, quoi.
2: Je pense qu'il n'y a aucun monde où ton caprice, si t'es millionnaire, c'est prendre un truc à Sainte.
0: Je vais te dire, non, c'est pas à Sainte.
2: Non,
0: je vais te dire
2: morts.
0: Pourquoi. J'ai passé mon enfance à aller à la plage à Royan, qui est juste à côté de Sainte. Et il y a des maisons mais magnifiques qui sont en front de mer, comme dans beaucoup de villes en front de mer, c'est devant la plage. Et il y a des maisons, il y en a notamment une que tout le monde, toute la Charente-Maritime fantasme sur cette maison. Elle a une piscine sur le toit. Elle est à moitié en bois et la piscine est sur le rooftop.
3: Ah, stylé.
0: Et quand tu vas à la plage, et moi ça fait, mais vraiment depuis que je suis gosse, je vais à la plage, je passe devant cette maison, je me dis, mais c'est mon rêve, tu vois, d'avoir une maison comme ça.
2: Non, mais à choisir, si tu veux rester en France, prends le truc des petits mouchoirs, là, c'est où? C'est au Cap Ferret.
0: Non, mais je le ferai peut-être après. Mais là, demain, je deviens très riche. Premier truc que je fais, je te jure, je prends cette maison. et je me baigne sur la piscine. Peut-être que ça sera pas ouf et qu'une fois que je serai dans la piscine, je me dirai bon, bah, finalement, je préfère être sur la plage, je la revends. C'est pas grave, je revendrai.
2: Un premier truc que je fais, c'est acheter à ma maman une maison. Voilà.
0: Bah non, t'as dit que t'allais en Australie.
3: Ouais.
2: Bah, ce sera pour elle.
3: Tu l'as vite oublié, ta mère. Hein. Elle est vite partie à Bayonne Bay. À l'autre bout du monde déjà, Marie.
0: Bravo, Marie.
3: Ah, super.
2: Ah, oui.
0: Tu veux acheter un ventilateur Dyson à ta daronne ou pas?
2: Eh bah, peut-être. Je suis en train d'y réfléchir pour la fête des mères, là.
0: Mais d'où vient l'argent?
3: Non, mais vraiment.
0: Et c'est fou.
3: Non, il y a un sugar daddy, là, comme elle a dit.
2: Tu vends pas l'oseille. Mais j'ai écrit à ma sœur, j'ai dit, alors, je sais que c'est un peu cher, mais qu'est-ce que t'en penses? Après, tu peux payer en 4 fois sans frais. Ouais, je suis un peu là-dedans.
0: À tout de suite dans le Super Show. Je reviens dans 2 minutes avec le devine la chute.

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2: C'est nous, on est là, Marie.
3: Olé!
2: N'entendez pas autant d'énergie. Ouais, dans un instant, Thibaut arrive pour Énergie Extravagance comme d'hab, comme le jeudi soir. Nous, on est là du lundi au jeudi. Donc après, on sera en week-end et on sera de retour lundi. Moi, demain, je vous ferai. Oui, c'est demain, vendredi déjà.
4: Ouais,
2: je ferai un coucou à Cambrai au Énergie Music Tour.
3: Ouais.
2: Alors, on va faire la fête tous ensemble à 20h sur la Grand Place. Et avant, on fait le devine la chute. Marie, principe du devine la chute.
3: Et bah, t'as trouvé des TikTok et on va devoir deviner la fin du TikTok. On va passer le début. Et la fin est assez surprenante en général et on va devoir deviner ce qui se passe.
2: En tout cas, là, j'ai hâte de voir si vous allez vraiment trouver. Écoutez, je vous fais écouter un drop. Donc, c'est une soirée. Enfin, c'est après-midi, soirée. C'est un moment où, en tout cas, il y a un mec qui mixe, tu vois.
4: Ouais.
2: Et on est un peu comme dans un festival. Sauf que, au moment du drop, avant que ça explose, vous savez, ça fait souvent ça dans
4: le drop,
2: festival.
4: C'est le refrain, ouais.
2: Voilà, il y a une petite phrase qui va être dite.
3: Ok.
2: Moi, je vous demande de trouver la phrase ou du moins de trouver ce qui va être dit avant qu'il y ait le refrain et que ça fasse.
4: Let the party push.
2: Ok, ok, ouais. Écoutez.
5: 1, 2, 3.
2: Ça, c'est la vidéo originale, ok? À votre avis, qu'est-ce qui se passe?
3: Comment ça va, les bébés?
4: Ah, non, mais
6: comment
4: ça,
6: ça va, les bébés?
4: Mais c'est un truc en anglais, du coup.
3: Ah oui, ils ont parlé anglais au début.
2: Oui, c'est un truc en anglais, mais on pourrait le faire en français sans aucun problème.
4: Eh ben, moi, je verrais bien ça.
6: For sure.
4: For sure. Bola, bola.
2: Ok, d'accord. Donc, Charlie, tu dis for sure. Marie, tu dis quoi?
3: Ça, là, comment ça va, les bébés?
6: Comment ça va, les bébés?
2: Ok. Eh ben, écoutez, je remets la vidéo maintenant en entier.
0: It's a girl.
3: It's a girl, c'est pour une.
2: C'est une baby shower.
3: Ah non, une gender reveal.
2: Gender reveal, ouais.
3: Ah, ah là là.
2: Et au début, c'est pour ça ils ont fait les parents, t'entends?
5: 1, 2, 3.
3: Ah oui.
2: Et après, ils ont mis le gros drop.
3: Ah, c'est drôle.
0: It's a girl.
3: Ah, c'est trop mignon.
4: Et là, il y a des explosions et tout.
2: Ouais. Tous les potes qui dansent et tout.
3: Ouais, c'est génial, j'aime bien.
2: C'est pas mal, c'est une bonne idée en vrai.
3: Ouais, j'aime bien.
2: Bon, juste, il faut David Guetta, quoi. C'est un peu chiant. Mais...
4: Ouais, c'est ça, faut mixer, quoi, d'abord. Hein.
2: C'est ça le problème, quoi. Je suis aussi tombé sur un TikTok d'un gars. Alors, t'as pas envie de faire peur à des filles quand il est dans la rue le soir. Vous allez voir, c'est créatif et c'est mignon. On écoute la partie 1 et vous me donnez la partie 2.
6: S'il y a un truc que je déteste quand je marche dehors la nuit, c'est de faire peur aux filles. Des fois, il y a des filles, elles sont dehors, elles ont peur. Donc moi, je fais quoi? Soit je baisse la tête, soit je change de trottoir, soit je sais pas. Mais en fait, j'ai appris une technique.
2: À votre avis, quelle est cette technique pour éviter de leur faire peur?
3: Je pense que la technique, c'est d'être au téléphone et dire « Oui, mon chéri, ça va ?» Comme ça, les filles se sentent pas en danger.
2: Genre, il est avec un mec?
3: Ouais.
2: Ah ouais,
3: du coup, bah ouais, t'es pas en danger, quoi. T'as pas peur.
2: Ok. Charlie?
4: Je sais pas, il dit bonjour, il parle à tout le monde.
3: Ouais, c'est encore plus flippant, gars. Ouais. Fais jamais ça à 4h du matin si tu vois une meuf. Hein.
6: Communication is key.
2: Mais là, tu passes pour un fou si tu fais ça.
3: Tu passes juste pour un fou.
4: Pourquoi?
3: Moi, je m'inquiète, il y a un mec à 4h du match, je le crois, je suis seul dans la rue, il me dit bonjour, ça va? Frère, casse-toi.
2: Ah ouais, c'est vrai, bonjour,
3: bah oui.
4: Ah, moi, je le fais, moi. Je dis bonjour aux gens dans la rue.
2: Tu croises quelqu'un à Mont-de-Marsan à 2 du mat?
4: Ouais.
2: Tu dis bonjour.
4: Bonjour, ben bien sûr, évidemment. Dans ton quartier, tu croises quelqu'un, tu dis bonjour toujours.
3: Une meuf seule, tu vas lui dire bonjour.
4: Ben, tu passes et elle te dit juste bonjour. C'est normal. Ben non, c'est normal.
3: Mais tu vas lui faire peur.
4: C'est vous qui êtes pas normaux. Vous êtes pas normaux.
3: Mais la nuit, tu vas lui faire peur.
4: C'est normal. Mais quoi, la nuit, je vais lui faire peur. Je dis bonjour. Elle va dire bonjour. Ok, le mec est un peu bizarre. Mais elle a pas eu peur.
3: Et si, elle va se dire putain merde, est-ce qu'il va me suivre?
4: J'ai dit bonjour.
3: Bah oui, mais voilà, t'es pas dans la peau d'une femme. Bien sûr que tu vas faire peur à une femme si tu dis ça.
4: Non, mais je crois qu'à Mont-de-Marsan, ça se fait de dire bonjour à tout le monde. Non, mais tu croises des gens, tu dis bonjour.
3: En plein jour, d'accord. En plein jour, ok. Non, mais là, la nuit.
4: Toi, je te dis, Marie, là, tu vois par le prisme parisien.
3: Non, je vois par le prisme de t'es une meuf et à 2h du mat, il y a un mec un peu chelou dans la rue qui te dit bonjour. Excuse-moi, oui, t'as peur, en fait.
2: Moi, pour rejoindre Charlie à Sainte, on pourrait, pareil, avoir un contact et une parole parce que c'est vrai que dans le sud-ouest, c'est un peu plus cool. Non, mais par contre, on dirait pas bonjour. Moi, ce serait plutôt soir.
4: Soir. Oui, c'est ça.
2: Voilà, c'est juste ça. Soir. Non, pas bonsoir, juste soir.
4: Le sourire, soir.
3: Mais ça, tu le fais quand t'es au camping et tout, d'accord.
4: Mais
3: la nuit, tu le fais au camping, pas de souci. Ou dans ta ville, tu le fais la journée, ok, pas de problème,
4: non,
3: pas la nuit.
4: C'est super mal vu si tu dis pas bonjour ou bonsoir, tu vois.
3: Mais toi, t'es hyper bizarre, mec.
4: Non, c'est très normal. Il y a plein d'auditeurs qui seront d'accord avec moi, c'est sûr.
3: Fais le test à 2h du mat, tu croises une meuf, tu lui dis bonjour, on voit comment elle réagit.
4: Bonsoir. Elle veut dire bonsoir. Ah ouais, non.
3: Et derrière, elle va baviser, elle va se dire merde, est-ce qu'il va me suivre, est-ce qu'il regarde où je vais.
4: Non, si t'as pas l'air bizarre en disant bonsoir.
3: Mais t'as forcément l'air bizarre. Mais si.
4: Là, je suis dit, Marie, tu vois par le prisme parisien.
2: Bon, je vous remets le début du TikTok.
3: On doit trouver la technique. Carrément.
2: Et c'est pour ça, je le remets et écoutez bien.
6: S'il y a un truc que je déteste quand je marche dehors la nuit, c'est de faire peur aux filles. Des fois, il y a des filles, elles sont dehors, elles ont peur. Donc moi, je fais quoi? Soit je baisse la tête, soit je change de trottoir, soit je sais pas. Mais en fait, j'ai appris une technique.
2: À votre avis, quelle est cette technique? Je donne un indice. C'est matériel. Il y a besoin de quelque chose. Il y a besoin de d'un objet.
3: Une canne.
4: Un mégaphone.
2: C'est pas un mégaphone,
4: bonsoir.
2: C'est pas une
4: canne. Là, okay. Marie, d'accord. Là, ok, on a peut-être dépassé la politesse.
2: Écoutez.
6: Mais en fait, j'ai appris une technique. Quand tu marches avec un pack d'eau, la meuf, elle est direct rassurée. Genre, elle se dit, ouais, il va chez lui et tout, tu vois, il a son pack d'eau. Et ben maintenant, dès que je sors la nuit, j'achète un pack d'eau. Mais tout le temps. Ah ouais. Sachez-le, les gars, ça les rassure vraiment. Bon, j'ai 1 milliard de packs d'eau chez moi, mais bon, ma femme va bien s'hydrater. Et au moins, je fais plus peur au fil la nuit.
3: Mais tu vas pas en boîte avec un pack d'eau?
2: Bah non, mais
3: qu'est-ce que c'est que cette technique?
2: Quand il rentre, il achète un pack d'eau à l'épicerie à côté, et puis en plus c'est lourd quoi, putain.
4: Ah ouais, c'est l'enfer.
2: Ah, il a des gros bras en plus maintenant.
3: Ouais, je peux comprendre la technique en vrai.
2: Bon, vous attendiez pas à ça?
3: Non, je te confirme. Ah,
2: c'est le problème, c'est le but du débit de la chute, voilà, c'est pour ça. On revient dans 3 minutes dans le Super Show Énergie. Merci d'être avec nous, on est là jusqu'à minuit et ça bouge pas, il y a vos messages aussi qui arrivent. Super Show tiré du bas Énergie sur Insta, on vous lit toute la soirée. 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

0: Depuis 22h, on est là sur Énergie. Chaque soir, 22h minuit, ça bouge pas avec Greg, toujours.
1: Comment ça va, les bébés?
0: Très présent ce soir, Greg.
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0: On va faire la fête tous ensemble à minuit avec Énergie Extravagance, comme d'hab, avec Thibaut. Juste avant, on est là en pleine forme. Il y a Marie.
4: Oui, salut tout le monde.
0: Il y a Charlie.
5: Oui, bonsoir mes amours.
0: Moi je m'appelle Louis. Si vous êtes dans le sud de la France, grosse dédicace à vous si vous êtes du côté de Cassis.
5: Ah,
0: alors. Il s'est passé quelque chose de fou qui fait que j'aime encore plus cette région et cette ville d'ailleurs. C'est déjà très beau, mais là, il s'est passé quelque chose de ouf dans un bureau de tabac. À votre avis, qu'est-ce qui s'est passé? Duo carré ou cash sans générique pour aller plus vite. Et vraiment, c'est une info qui me réjouit énormément.
4: Cash.
5: Attends, juste on ne dit pas Cassis?
4: Non, c'est le fruit ça.
1: Mais la ville, c'est écrit Cassis.
0: Ouais, oui, mais on dit Cassis.
5: On dit Cassis?
0: Ah, ok, je vous dis Cassis.
1: Va là-bas, dis Cassis.
5: Ah ouais?
0: Ouais, tu vas voir, ils vont bien t'accueillir.
5: Tu veux faire quoi?
0: Va à Saint-Tropez, dis Saint-Tropez, tu vas voir.
5: Saint-Tropez.
0: Ouais, tu vas voir, ils vont
4: Cash.
0: Cash pour Marie.
4: Ils ont donné des jeux à gratter. Alors, ils ont fait une journée jeu à gratter pour tout le monde, quoi.
0: Ah, c'est marrant, je me suis trompé, au lieu d'avoir la fin du truc,
4: tu l'as
0: j'ai
4: relancé.
0: Remis le même, donc en fait, regarde, ça fait ça.
1: Ah oui, c'est.
0: En fait, c'est sans fin, tu vois ce que je veux dire?
1: C'est dingue.
0: Donc, en fait, je peux pas accepter ta réponse, mais je prends la réponse de Charlie en même temps, parce que ça va être très long, là.
1: Il y a eu plein de jackpots de tickets à gratter. Donc, ils se posent des questions sur le buraliste.
0: Je prends.
4: Ah non, c'est une bonne nouvelle.
0: Ah! Bah, excusez-moi.
1: Ah, c'est une bonne nouvelle qu'il y ait eu plein de jackpots.
0: Semi-bonne réponse de Charlie, très mauvaise réponse de Marie.
4: Ah, ok.
0: Marie est cool. Éliminée pour le coup de ce jeu.
4: Allez, top!
0: C'est pas grave.
4: Allez, bisous tout le monde.
0: Faire venir Jérémy.
4: Ciao!
1: Ciao!
0: Non, en fait, le truc qui s'est passé, il y a une personne qui a gagné 48 millions d'euros à l'euro-million dans ce bureau de tabac à Cassis.
4: Ouais.
0: C'est automatiquement devenu mon meilleur ami, numéro 1 dans mon cœur devant Jeff Bezos.
4: Oui.
0: Voilà. Mais c'est pas tout. En fait, la même semaine, il y a un couple qui a gagné 1 million d'euros dans le même commerce.
1: Ah ouais, tu vois.
4: Mais donnez-nous l'adresse là qu'on y aille. Parce
0: alors,
4: que...
0: très bien, ça s'appelle la civette du port.
4: Ok.
0: Je cite.
4: Ce week-end, mon pote Jusmi.
0: Si je peux me faire offrir un cash en citant le nom, on sait jamais. Non, mais c'est ouf que dans le même commerce, en plus, tu vois, c'est pas une grosse ville.
1: Ouais.
0: Bah, il y a 48 millions et 1 million. Moi, je trouve ça ouf.
4: Ouais. Et chance de cocu, hein, peut-être vérifier. Hein.
0: Tu penses?
4: Ah, je sais pas. Mais...
0: Oh merde.
1: Ouais.
4: Au même endroit.
0: Après,
4: ouais, c'est
0: cocu,
4: fou,
0: 48 millions, ouais, vas-y,
1: c'est pas grave. Il n'y a aucun problème.
4: Okay, oui,
0: tu peux en faire.
4: Tu
1: m'envoies la vidéo et tout, il n'y a pas de problème. Hein.
0: On est là jusqu'à minuit, bienvenue, c'est le Super Show Énergie que vous écoutez. 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

0: Depuis 22h, on est là sur NRJ et c'est jusqu'à minuit, comme d'hab, ça bouge pas. Il y a Greg.
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2: Tu m'avais pas dit. Ah, il y a du monde ce soir, dis donc.
1: Une magicienne.
0: Oui, il y a David également, David, fils de Momone, qui est avec nous, comme d'habitude, comme chaque soir.
6: Ouais, tu vois.
0: Et quelqu'un qui nous a rejoint dans ce studio, qu'on retrouve tous les jeudis soirs. Nous, quand on le voit, on sait que c'est le début du week-end, donc on est content. Lui, un peu moins, parce que c'est le début de sa semaine. Voilà. C'est les chassés croisés. C'est Thibaut qui est là. Comment ça va, Titi?
6: Ça va, et vous, les petits loups, là?
2: Ça va.
0: Bien, hein.
6: Petite chemise en lin, Thibaut, il y a une vibe festival.
2: C'est du gaz de coton, si je puis me permettre.
6: C'est gaz de coton, ouais. Pardon.
2: C'est très beau.
6: C'est moins cher.
0: Je te cache pas de rentabiliser bien, moi, chaque fois. Hein. Et attends, on est à Saint-Tropez ou quoi, Thibaut? On se passe quoi, là?
6: Ouais.
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0: 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C'est Blaster Jax que je peux aller voir.
6: Il y aura du monde, hein.
0: Ah ouais.
6: Et attends, il y a tout le monde qui a envie d'être en backstage.
0: Il y a Blaster Jax, il y a Timmy Trumpet, il y a du très très très lourd.
6: Et moi, si je veux plutôt aller à Moréa, par contre, est-ce qu'il y a moyen de gagner des billets d'avion pour la Polynésie française?
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6: Ok, très bien.
0: Donc WERO. Et je vais m'en occuper. Donc, en vrai, comment on joue? 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
6: C'est festival, le mot festival au 7-10-12 par SMS.
2: Avec tes coordonnées dans le message.
0: Très bien, ben j'attends. J'attends qu'il y ait un premier message et je ne te laisse pas partir, Thibaut, tant qu'on n'a pas un premier message.
6: Une fois gagnant. Ouais.
0: Et c'est tout le week-end en plus, hein, c'est tous les jours.
6: Ah bah non, merde. Je vais pas le faire gagner maintenant.
0: Et c'est quand le tirage au sort?
6: Ça sera dimanche.
0: Dimanche. Avec toi, du coup?
6: Ouais, on va faire
0: genre,
6: ça.
0: Genre, la personne va passer en direct à la radio et tout?
6: Ah non, elle passe pas là. Non, ça c'est un tirage par SMS.
0: Ok.
6: C'est pas moi qui gère.
0: Je m'occupe juste de faire la promotion.
6: Ça sent l'embrouille, son quoi.
0: Là, Thibaut, il commence à s'embrouiller un petit peu. À mon avis, il y a du détournement de billets, il y a un truc pas clair dans l'histoire.
6: Ouh là là là là.
0: Bon, il y a qui au Montréal Festival? Il y a Blaster Jax déjà.
6: Il y a Blaster Jax, ouais.
0: Oh, il est bon celui-là.
6: Et ça, j'adore.
0: C'est ce festival, hein. Ils ont repris Mimi, là. Attends, on va s'écouter le drop.
7: Vidéo,

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0: Marie, pour imiter le CO2, elle fait du brumisateur Evian.
1: Ça marchait bien, je trouvais.
0: Ouais, c'est un cartel. Il y a aussi iPatton, c'est ça?
2: Patton, iPatton, ouais. Alors lui, il a une histoire de ouf.
0: Ah ouais?
2: Parce que vous êtes au courant.
3: La Guetta, ça.
0: Ah, c'est David Guetta et iPatton.
2: Ah,
0: mais à la base, ce gars-là, il avait 500 abonnés sur Insta. Et en fait, il a reçu du jour au lendemain un message de David Guetta en MP.
1: Oh, c'est fou.
0: Et en fait, il voulait bosser avec lui, il aimait bien ce qu'il faisait. Et ça s'est fait comme ça, la collab.
2: C'est ouf.
0: Et il a percé comme ça. Mais il était jeune, il avait 17-18 ans à l'époque, il était encore en études et tout.
1: Le DM qui change ta vie, quoi.
2: Mais de ouf, t'imagines David Guetta qui te fait un DM.
0: Il pensait que c'était une vanne de base, parce qu'il voit David Guetta, il se dit non, mais c'est un compte fan, c'est pas possible.
1: Ça dépend ce qu'il envoie, quoi.
2: Ouais, mais David Guetta, il est très comme ça. Il est très, je regarde, il y a une tendance, même il y a un mec qui marche bien et tout, vas-y, boum, viens en studio.
0: Putain, il y en a beaucoup, hein.
3: M'a fait gagner un iPhone, moi. M'a écrit la semaine dernière, m'a dit tu veux un iPhone 17, envoie juste un RIB et tout. Non, mais je crois que c'était un faux compte, c'est le vrai Guetta, gars, et il m'a pas envoyé le tel encore.
2: Mais... Je crois qu'il était à l'hôpital en plus, hein, il avait pas besoin un peu de soutien.
1: Il y a le temps d'oseille,
3: t'es au courant, je croyais qu'il l'avait pas dit encore. Il a dit je vais en parler à la presse, mais si tu me donnes 1000 euros pour payer ma nuit d'hôpital, je te rends bientôt 10 000.
2: Ouais, parce qu'il a un hôpital très cher.
1: C'est un vrai frère.
3: Ça fait 2 mois déjà qu'il est à l'hosto, c'est 1000 euros la nuit. C'est hyper cher.
2: Mais tu l'as eu, tu l'as appelé quand même, vous êtes parlé un peu.
3: Vas-y, il guérit pas, frère.
2: Ouais,
3: il guérit pas, les médecins sont hyper pessimistes.
2: Il est aphone, hein, c'est ça.
3: Il t'a dit non, il m'a dit je peux pas t'envoyer de photos ni rien, je suis David Guetta, envoie-moi de l'argent et tout. Donc j'espère que ça va aller mieux pour sa saison est bizarre. Hein.
2: Mais s'il t'a dit je suis David Guetta, c'est lui, de toute façon.
1: Ouais. Ah bah c'est bon. Mais
3: en plus,
1: sûr,
3: c'est bizarre parce que son compte, il met genre des vidéos à Vegas et tout, où ça a l'air d'aller, mais je crois que c'est des reposts en fait. Mais bon, je suis pas censé vous le dire, hein, vous en parlez pas.
1: Oui, bah tu peux pas annoncer au monde que David Guetta va pas bien, tu vois, c'est pas possible.
3: Non. Mais ça va aller mieux là, moi je l'envoie toute ma force et mes économies.
2: Ouais,
3: je
2: tourne, sache que si t'as besoin de parler, en tout cas, Charlie.
3: Je parle à David, moi.
2: Mais là, nous on est là, si jamais, voilà.
3: Non, c'est bon, j'ai besoin de personne.
2: Besoin d'un toit, peut-être pour dormir, on est là aussi, voilà.
3: Pour l'instant, non.
2: Allez.
3: Il faut pas qu'il reste encore 2 semaines.
2: Peut-être la semaine prochaine. Bon, on va vous laisser du coup avec. For sure. Énergie Extravagance. J'ai envie qu'on se le remette un petit coup quand même, Thibaut.
3: Vas-y.
2: Est-ce que tu peux un peu nous ambiancer, nous provoquer, tu vois, nous titiller pour le début de soirée, et puis après on y va pour l'intro.
3: Ok, c'est parti.
0: Vas-y, titille-nous là.
2: Ah, titille-nous là, donne-nous envie de rester là.
1: Ah oui,
2: allez, c'est parti, on y va pour Énergie
4: Extravagance. Ouais, ça va, les belles.
0: Est-ce qu'il y a Pampan aussi?
1: Salut, c'est Pampan. Ah oui, mon Pampan.
0: S'il n'y a pas Pampan, ça passe pas.
3: Hey you.

0: Oh, la Touraine! Le 37
1: On vous aide la Touraine!
2: Oh, c'est en France, on en a marre!
3: Comment ça va, les
4: belles? Merci d'avoir suivi cette semaine du Super Show Énergie. On vous laisse avec Thibaut Énergie Extravagance, c'est le Montréal Festival. On revient lundi! Bisous tout le monde!
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4: Allez, c'est parti pour une nuit spéciale Énergie Extravagance, spéciale Montréal Festival du 5 au 7 juin. Du coup, ce soir, on a des 7 exclus à vous faire découvrir des DJ qui seront présents. On va démarrer avec Hypaton, du coup, on en parlait juste avant. Hypaton, pendant une heure dans Énergie Extravagance.
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0: on vous passe les sets exclus des DJ qui seront présents à ce festival. 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
0: Et il sera là lui, hein.

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0: On est en soirée avec vous, c'est LRG Extravagance que vous écoutez, c'est Thibaut, et en ce moment c'est la nuit spéciale Moréa Festival. Le Moréa Festival, c'est un gros festival électro qui a lieu du 5 au 7 juin, là dans quelques jours, en Indre-et-Loire, en Touraine, au château de Grimont. Le lieu est juste ouf, et du coup pour l'occasion, les plus gros DJ qui seront là-bas mixent en exclu ici ce soir dans LRG Extravagance, dans cette nuit spéciale. On a eu Hypaton, on a eu Joachim Garou à l'instant, et puis maintenant je vous laisse avec les DJ Blaster Jacks, bah, que vous connaissez, c'est eux qui ont fait le remix de Rihanna, et puis en ce moment, on vous les passe sur LRG avec le remix de Mylène Farmer. Ils prennent le contrôle d'énergie extravagance maintenant.
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